0: parti par Île-de-France. Et aujourd'hui, retrouvons Romain en Seine-et-Marne avec son invité dans une garderie pas comme les autres, n'est-ce pas Romain ?
1: Oui, je suis dans une garderie très spéciale, car elle n'est pas pour les enfants, non, mais pour les animaux et surtout pour les chiens. Et j'ai Fanny. Bonjour Fanny.
2: Bonjour Romain. Ici, c'est chez Duck Decker. C'est la garderie pour chiens que j'ai créée et ouverte il y a un an à Séris.
1: Alors, pour celles et ceux qui ne connaissaient pas et qui n'ont pas entendu l'interview d'il y a ça un an, on rappelle ce qu'est Duck Decker.
2: Duck Decker, c'est une garderie pour chiens à la journée. Vous pouvez y laisser votre chien pendant que vous travaillez ou si vous avez un déplacement. Mais c'est aussi une boutique avec des friandises et des accessoires, des dog wash en libre service pour laver son chien et un espace bien-être pour prendre soin de lui avec des professionnels du monde animalier qui se relaient chaque mois pour prendre soin de votre toutou.
1: Est venue d'où cette idée de créer comme ça ce petit endroit magique pour les chiens?
2: Cette idée, elle m'est venue il y a 6 ans lors d'un voyage à New York. Je suis passée devant une garderie canine et là, je me suis dit, c'est le paradis pour chiens, pour mon chien, Snow. Parce que je cherchais une solution de garde à l'époque, je n'en trouvais pas et en tombant devant cette garderie, je me suis dit, c'est le lieu où je veux l'emmener.
1: Qui vient ici exactement?
2: Je vais avoir la clientèle locale qui souhaite laisser son chien pendant qu'il travaille. Ils n'ont pas forcément le temps de s'en occuper. Mais j'ai aussi une clientèle qui va à Disneyland Paris, qui n'a pas la possibilité de laisser son chien dans la chambre d'hôtel et qui veut offrir une journée magique à son chien. Donc ils choisissent Duck Decker. Parce que Disneyland Paris, c'est juste à côté, à 5 minutes.
1: C'est quoi la journée type d'un chien ici?
2: Une fois qu'on a déposé son chien, il va être accueilli, on va jouer avec lui, lui proposer des activités, que ce soit de l'agilité d'intérieur ou de la stimulation mentale. C'est parfait pour l'enrichissement personnel. Et ensuite, on va les emmener se promener, puisque les chiens ont besoin d'aller explorer et de renifler. Et on a plein d'espaces verts autour de nous.
1: Vous avez un super métier, Fanny.
2: Ah, je l'adore, mon métier.
1: Et combien de chiens d'inscrits?
2: Alors, je peux vous donner ce chiffre-là. En un an d'ouverture, j'ai accueilli plus de 250 chiens au sein de ma garderie, avec des chiens venus à la fois du territoire, Val d'Europe, où je suis implantée, mais aussi depuis l'étranger. Le chien le plus loin, il vient d'Australie. Et il y a 3 jours, il venait du Panama, les toutous. Donc, on arrive à me trouver partout dans le monde.
1: Et d'ailleurs, si on veut prendre rendez-vous, si on veut laisser tranquillement et sereinement notre chien...
2: Oui, je suis située au 7 boulevard Michael Faraday à Séris. 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
1: Merci Fanny, voilà, c'était un petit rendez-vous au paradis des chiens.
0: Et c'était très mignon. Merci Romain Bruno et merci à votre invité Fanny, jeune entrepreneuse et créatrice de Dog Daycare en Seine-et-Marne. Une interview à retrouver en intégralité, même en vidéo, hein, avec tous les petits chiens sur notre page Instagram et sur notre site ici.fr.
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1: Circuit court aujourd'hui au cœur du village de Roiffieux où l'on va se régaler avec Noémie Marron de l'atelier du père Marron.
2: Nous sommes donc dans un vieux bâtiment qui date d'après une pierre gravée sur la façade de 1612. C'était en fait l'ancien entrepôt du boulanger du village puisque mon papa est natif de Roiffieux. Donc ici nous sommes un atelier de transformation de fruits. Notre objectif c'est de décliner le fruit sous plusieurs formes. Donc on a commencé avec la confiture, on fait maintenant des pâtes de fruits et on aimerait faire à terme encore plus de déclinaisons. Ça peut être de la compote, des coulis, des sorbets, enfin voilà. Avec un cahier des charges extrêmement exigeant et qui ne bougera pas, qui correspond en fait tout simplement à nos valeurs, que des fruits français qu'on va chercher en direct chez les producteurs, des variétés dites, dans le monde du fruit, on dit premium, donc ça veut dire très qualitative, très gustative, et le tout très peu cuit et peu sucré. L'idée, c'est à chaque fois, à travers nos produits, d'avoir l'impression de manger le fruit cru. C'est un substitut, en fait, lorsque le fruit n'est pas de saison.
1: Et ici, on est confiturier de père en fille, Christian le papa et Noémie sa fille, associés dans cette belle aventure gourmande depuis 2024 dans l'atelier du père Marron, mais depuis toujours à la maison, pour régaler les épicurieux avec une vingtaine de parfums de confitures extra.
2: Donc la gamme Corse, ce sont la clémentine de Corse, le pomelo de Corse et le citron Corse, une confiture d'ailleurs très rare à trouver. Une gamme réunionnaise avec l'ananas Victoria et la mangue José. Et ensuite, on a les classiques et en plus original, on va dire, mais extra local. On va avoir tout ce qui est poire, qui est vraiment une belle découverte, que c'est un fruit extrêmement classique, mais rarement transformé. La pêche de vigne, les fruits sauvages, donc mûres, myrtilles, ainsi que cynorhodon. Et j'y tiens, c'est très important, on ne fait pas de crème de marron, on fait de la confiture de châtaigne. La différence, elle est majeure à notre sens. On fait des choses très haut de gamme, mais on veut quand même rester sur de l'abordable. Nous, on va vraiment être sur de la retranscription du fruit. Ce qui fait qu'on n'aura jamais d'assemblage de plusieurs fruits ou d'épices. Et dans la crème de marron ou confiture de châtaigne, nous, on va se différencier parce qu'on ne met pas de vanille, on met moins de sucre. Ce qui fait que ça fait beaucoup plus châtaigne à tartiner. En fait, nous, notre principe, c'est de se dire, quand un fruit est excellemment bon, il se suffit à lui-même et il n'a pas besoin de rajout, d'exhausteur de goût, que sais-je, pour être savoureux.
1: Et alors, avec ce même savoir-faire, Noémie et Christian confectionnent également des pâtes de fruits savoureuses.
2: Alors, les pâtes de fruits, c'est vrai que ça a été un gros enjeu, puisqu'en fait, ce qui se faisait sur le marché, attention, je ne mets pas tout le monde dans le même sac, mais on était quand même sur des produits extrêmement sucrés qui n'avaient de fruits que le nom dans pâtes de fruits. Et donc là, c'était un vrai challenge parce qu'il fallait que la texture suive. Donc ça nous a mis vraiment des mois et des mois pour trouver le juste équilibre. Mais on est extrêmement fiers de ce produit-là. On voit qu'il a beaucoup de succès parce qu'effectivement, on fait une pâte de fruits, plus de 50% de fruits, avec cette espèce de trompe-l'œil qui fait qu'on a l'impression de manger le fruit. Et certains, d'ailleurs, clients pensaient que c'était un fruit confit tellement qu'il ressemblait à la clémentine, par exemple.
1: Donc vous l'avez compris, dans l'atelier du père Marron, on fait vraiment tout artisanalement. Et le plus souvent possible, donc en circuit court.
2: On essaye vraiment toujours d'être extrêmement local. Après, il s'avère qu'on est dans une région très limitrophe avec la Drôme et l'Isère. Donc, des fois, il est plus local d'aller en Drôme et l'Isère que dans le sud de l'Ardèche, par exemple. On travaille avec une bonne vingtaine de producteurs et aussi des cueilleurs. Les cueilleurs, c'est quand vous voulez, où vous voulez, il n'y a aucun problème. On est vraiment à la recherche de ce savoir-faire. Donc, on le fait pour la mûre sauvage et le cynorhodon. On a une chance d'être dans une région où il y en a plein. Il n'y a pas de mal à les trouver, par contre, un peu plus de mal à les cueillir.
1: Donc l'appel est lancé, si ça vous intéresse, rapprochez-vous de Noémie et de l'atelier du père Marron à Roiffieux. Vous retrouvez leurs confitures et pâtes de fruits dans certaines épiceries fines, chez certains restaurateurs également, notamment les maisons Marcon, ou directement ici à l'atelier boutique à Roiffieux, où Noémie se fera un grand plaisir de vous faire déguster ses douceurs.
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3: Bonjour, c'est Christophe Mouton, donc le spécialiste à la brandade sur Nîmes. Je voulais parler d'une petite passion que j'ai, qui me tient à cœur depuis ma plus tendre enfance sur nos côtes languedociennes, c'est la pêche en mer. Voilà, je suis un passionné de pêche en mer, de toutes les pêches.
4: Alors, contrairement à votre métier, puisque vous pratiquez et vous fabriquez la brandade qui est à la base de morue, on n'en trouve pas en Méditerranée, donc vous ne pêchez pas de la morue.
3: Non, mon grand malheur, il est là, quoi. Donc j'ai essayé essayé avec les carpes du jardin de la Fontaine, ça n'a pas fonctionné
4: non
3: parce
4: qu'elles
3: devenaient roses et c'était pas terrible quoi pour notre brandade. Et donc je me suis rabattu sur le poisson de Méditerranée, bien sûr. Mais je vais y venir aller pêcher mes morues bientôt en Norvège, dans les pays froids.
4: C'est prévu.
3: Ah, c'est la finalité.
4: Ok. Alors, une pêche en Méditerranée, ça se fait comment? Sur le bateau?
3: Il y a beaucoup de pratiques, quoi. Hein. Alors, bon, c'est pas une pêche statique, comme on peut le voir, avec sa canne à pêche, son bob et en attente, quoi. Il y a différentes pêches. En plus, on a les poissons actuellement qui sont en train de changer. On a des nouvelles espèces qui sont en train de regagner le rivage.
4: Et le pêcheur est de plus en plus malin. Et on vous a offert un beau cadeau il y a pas longtemps. Racontez-nous.
3: Il était au courant, Olivier. Ouais, effectivement. Mon cadeau de Noël, j'ai eu la chance de trouver au pied du sapin un drone. Donc, dès que je parle de cet appareil, tout le monde rigole. Me dit, mais qu'est-ce que tu fais avec un drone?
4: Un drone de pêche.
3: C'est vraiment un drone de pêche. Elles m'ont fait venir ça des États-Unis. C'est un drone qui peut tomber à la mer et qui se relève automatiquement et qui est surtout étanche, quoi, à tous les embruns, à toutes les conditions un peu dures. C'est vrai qu'à ces périodes un peu d'hiver, j'aime bien aller affronter les éléments avec mes grandes cannes et donc j'utilise ce drone pour pouvoir aller déposer mes appâts où je le souhaite parce que il y a énormément de vent, il y a énormément de vagues. Donc il faut braver quand la mer est déchaînée. Et maintenant j'ai plus la force pour jeter très loin et je n'arrive pas à atteindre le poisson. Et avec ce drone, ça me permet de pouvoir positionner mes appâts où je le souhaite.
4: Qu'est-ce que vous mettez comme appât?
3: Ah ben là, en ce moment, c'est le bibi, c'est le couteau, c'est la coque rouge, voilà, là, c'est,
4: donc il y a une petite pince sur le drone.
3: C'est exactement ça. Il y a la pince, ça prend l'appât et ça va le déposer où je le souhaite. Alors les gens, quand ils me voient faire ça, ils me disent « Mais c'est pas possible, mais qu'est-ce que c'est cette pêche ?» C'est vraiment pour passer un moment et d'être au cœur de la nature. Moi, c'est ce qui me ressource.
0: 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Wikisef, petit guide à l'usage des étrangers du sud du péage d'Arras en vacances dans notre belle région.
5: Dimanche matin, levé avant le soleil, vers 9h, vous descendez prendre un café que vous pensez amplement mérité. 8h de sommeil, franchement, on mérite une pause café. Et devant la cafetière, votre cousin regarde attentivement le café couler. Ça s'appelle une sentinelle de cafetière. Et là, il se retourne et dit « Bon, t'es déjà debout? Il fait corps noir, t'as qu'est ta lit ou quoi ?» Ne paniquez pas, Wikisef est là pour vous aider. Taquetali. C'est une réflexion semi-désagréable, parce qu'il y a plusieurs niveaux de réflexion désagréable. Ça dépend de l'heure qu'il est, du temps qu'il fait. Admettons, il fait 27 degrés à l'ombre, et ben c'est l'heure de « fais pas chier ». Ou alors, il est 3 grammes à quart. Et ben c'est pas la peine de se demander pourquoi il est désagréable d'un seul coup, c'est parce qu'il n'y a plus de canette.
0: Exemple.
5: Vous avez la réflexion désagréable qui serait « t'es déjà debout ? Ah, retourne te coucher, c'est pas le jour à me faire quiller du côté de la cafetière, hein ?» La réflexion pas désagréable, t'es déjà debout. Oh bah alors, j'ai fait du café pour un régiment de soldats, t'inquiète, assis-toi, je te ramène un jatte. Réflexion semi-désagréable, bah t'inquiète, t'as lit ou quoi? Petite phrase qui présuppose que pour que vous parvinciez à vous lever tôt, il faille forcément que vous fûtes tombé du lit. Vu que vous n'êtes pas totalement du nord, que forcément tout ce qui est au sud du péage d'Arras possède un degré de fainéantise qui augmente au fur et à mesure qu'on s'approche de la Côte d'Azur. Ou là-bas, pour se lever tôt, bah faut pas qu'ils quittent leur lit, hein, mais qu'ils descendent en rappel. Allez, au revoir, hein, et une baisse à marraine.
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1: Et aujourd'hui, dans les histoires insolites, on va découvrir le parcours d'une femme exceptionnelle du forêt, une historienne résistante, pionnière, Marguerite Gonon. Bonjour Jessica Vial.
2: Bonjour.
1: De l'Office du tourisme Forêt Est. Qui était-elle, cette Marguerite Gonon?
2: Alors, Marguerite Gonon, c'est vraiment une figure incontournable du forêt. Elle naît en 1914 à Saint-Étienne, d'un père, Joanny, issu d'une famille de chapeliers de Chazelles-sur-Lyon, et d'une mère, Marguerite, de famille de meuniers à Poncin. Elle grandit dans cette commune, une enfance plutôt simple, mais qui annonçait ses futurs intérêts.
1: Oui, car elle ne va pas rester très longtemps dans l'ombre des moulins.
2: Non, pas du tout. Elle devient institutrice à Artin, et là, elle rencontre le comte de Neubourg, qui l'encourage dans sa passion pour l'histoire médiévale. Elle entre alors à la Diana, la grande société historique du forêt, et rejoint l'équipe des chartes du forêt. Un travail titanesque qui a consisté à lire, traduire et publier plus d'un millier de textes datant d'avant 1300.
1: Ce qui frappe surtout, c'est qu'elle ne s'est pas contentée de fouiller les archives. Elle a aussi pris part à l'histoire qui était en train de s'écrire.
2: Exactement. Quand son frère est tué en 1940, elle entre dans la résistance. Elle organise une filière d'évasion pour des officiers de la France libre. Et en 1943, elle devient même l'une des responsables de l'armée secrète du secteur de feu. Une femme vraiment de courage.
1: Et après la guerre, elle poursuit sa carrière d'érudite et devient même la première femme à être nommée au sein du CNRS.
2: En effet, elle devient donc docteur en lettres, ingénieure dans cette institution. Elle passe même un doctorat au sujet de la vie familiale en forêt au XIVe siècle et sera récompensée par le Grand Prix Gobert de l'Académie française.
1: Ouais, c'est une résistante, une historienne, une pionnière. On n'en a pas beaucoup parlé de cette Marguerite Gonon.
2: Non, c'est vrai. Elle meurt en 1996 à Feur et elle nous laisse en fait une connaissance immense de l'histoire et de la langue du forêt. Marguerite Gonon, c'est un peu la mémoire vive de notre territoire.
1: Merci beaucoup Jessica Vial. À bientôt.
2: À bientôt.
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3: Chaque année, près de 800 000 personnes montent sur un bateau à Strasbourg, soit plus de la population entière de Marseille qui ferait la queue pour voir la petite France. Aujourd'hui, je teste pour vous les coulisses de Batorama. On est bien évidemment à Strasbourg, embarcadère du Palais Rohan. Et il est tôt, il est très tôt. Hein. La ville s'éveille tout doucement et je monte à bord d'une navette Batorama avec Dylan et les capitaines. Autour de nous, l'île est particulièrement silencieuse et on entend juste les clapotis de l'eau contre la coque. Pendant que les premiers touristes dorment encore, eh bien, l'équipage lui prépare déjà la journée. J'ai comme l'impression que je vais prendre part au spectacle que je vois défiler tous les jours devant les fenêtres des studios d'Ici Alsace. Et une fois à bord de la navette, direction le port du Rhin, dans les locaux techniques de Batorama. Avant même qu'un touriste monte à bord, les bateaux passent par une vérification technique complète. Et Dylan m'explique que chaque navette est contrôlée quotidiennement. Hein. Les niveaux, la sécurité, les systèmes électroniques. Normal, on peut transporter jusqu'à 135 passagers par bateau. En fait, Batorama appartient au port autonome de Strasbourg. C'est le deuxième port fluvial français. Et à l'origine, les visites servaient surtout à montrer la puissance industrielle du port aux investisseurs. C'était pas vraiment pour les touristes. Aujourd'hui, la visite dure environ 1h10. Et on traverse la petite France, la Neustadt et le quartier européen. Et selon le capitaine, la difficulté principale, c'est de réussir à anticiper d'une part le courant, mais aussi les écluses et les autres embarcations. Hein, dans un espace, il faut le dire, relativement petit. Et ça prend pas mal d'entraînement pour réussir à passer un aussi long bateau sous les ponts de Strasbourg. Et moi, je me fais trimballer et je dois avouer que depuis l'avant du bateau, la ville est encore plus belle. On voit les rues et les façades des bâtiments complètement autrement. J'ai adoré ça. Aujourd'hui, la flotte compte une dizaine de bateaux. Parce que oui, il y a du monde. Et pour gérer l'afflux des visiteurs, j'ai rencontré Lucie. Lucie, elle est agent de quai. Et elle m'explique que ce sont plusieurs centaines de personnes par heure qui montent et descendent des navettes en haute saison. Et le timing est super précis, parce qu'un bateau part environ toutes les 30 minutes. Alors moi, pour montrer ma bonne volonté, j'ai tenté d'aider à amarrer le bateau. C'était une mauvaise idée. J'ai tiré la corde, mais dans le mauvais sens. Bref, le bateau ne bougeait absolument pas, mais ça a eu le mérite quand même de lancer un fou rire général. Bon, le capitaine m'a même dit que ça arrivait aussi aux marins. Bon, je me dis qu'à travers ça, je viens d'être officiellement adopté par la marine alsacienne. Youhou ! En tout cas, je réalise que derrière l'image romantique des bateaux qui défilent tranquillement le long de l'île, se cache surtout une organisation quasi aéronautique. Car finalement, Strasbourg, vu d'en haut, c'est sûr, c'est beau, mais vu d'en bas, depuis l'eau, c'est encore plus beau.
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1: Je vous emmène dans les locaux d'un transporteur mayennais, ceux de Brégé, entreprise de plus de 1000 collaborateurs. Il y a 12 agences en France, une présence également en Espagne et au Portugal. Le siège est à Saint-Berthevin, où il y a les bureaux, des entrepôts et aussi un garage, un atelier de réparation et d'entretien des véhicules. Je démarre la visite avec Sébastien Bluteau, c'est le chef d'atelier, dans une partie de ce garage que je trouve un peu trop calme.
2: Oui, en effet, là on se situe dans le magasin, donc le magasin des pièces détachées dans lesquelles on va retrouver les composants nécessaires soit pour la carrosserie, soit pour les entretiens des véhicules.
1: Bon, moi je veux entendre du bruit et voir du monde. Je pense qu'il faut s'avancer par là.
2: Oui, en effet, en allant par ici, je pense qu'on va trouver plus d'activité.
1: Voilà, on rentre dans l'atelier où il y a plein de pneus. Alors des pneus de camion, évidemment. Là, on est sur du format, du volume XXL.
2: Oui, tout à fait. Donc là, on va retrouver les pneus à la fois pour les remorques et pour les tracteurs, les véhicules moteurs. On travaille tous nos pneumatiques ici en local, sauf bien sûr les véhicules qui crèvent sur la route pour lesquels on fait des dépannages à l'extérieur.
1: Vous êtes combien à travailler dans cet atelier en tout, Sébastien ?
2: Les pneumatiques, c'est 2 personnes. Et si on élargit à l'ensemble de l'atelier des activités de l'atelier, on est en tout 20 personnes. On va inclure dans ces 20 personnes toute la partie aussi administrative qui fait le planning et qui contribue aussi à piloter les activités, qu'elles soient ici en interne ou qu'elles soient en externe.
1: Et justement, on se rapproche de vos mécaniciens. Oh là là, il y a de l'étincelle là devant nous.
2: Ouais, donc là on est sur des opérations de carrosserie, donc qui vont consister à remettre et maintenir en état les remorques pour que les opérations de chargement puissent se faire en sécurité pour le conducteur et puissent se faire de façon efficace au moment des passages chez les clients.
1: Alors au sein de l'entreprise, un camion va faire jusqu'à 800 000 km. Pendant notre conversation avec Sébastien, nous sommes interrompus par un gros bruit.
2: Donc là, on est sur le démontage de roues sur un véhicule moteur, donc justement pour pouvoir effectuer les opérations sur les pneumatiques.
1: Alors, il y a environ 350 véhicules moteurs, donc les cabines. Pour le nombre de remorques, c'est le double. Alors, il y a des diesels, une partie qui roule au gaz, une nouvelle génération de véhicules électriques. Dans l'atelier, je rejoins Steven, c'est l'un des salariés mécaniciens chez Brégé. Il est en train d'intervenir sur l'un des poids lourds.
3: Mon collègue est en train de démonter la face avant parce qu'il a tapé un sanglier.
1: C'est pas votre collègue qui a tapé, c'est le camion,
3: non,
1: le poids lourd.
3: Oui, oui. Quand même, on fait aussi des entretiens. On va basculer pour voir s'il n'y a pas une fuite. On va faire un peu de tout ça, un peu de préventif.
1: Et vous, apparemment, vous êtes le chef d'équipe, Steven, vous confirmez ?
3: Oui, je gère 2 gars avec moi. On est soit de matin, soit d'après-midi. Le garage, il est ouvert de 5h30 à 21h.
1: Et donc là, aujourd'hui, vous êtes de l'équipe du matin, ce qui veut dire que vous êtes réveillé à quelle heure ? Hyper tôt ?
3: Eh bien, à 4h30, on est debout pour être là à 5h30.
1: Qu'est-ce qui vous plaît dans votre métier ?
3: On aime bien travailler sur la mécanique, on aime bien avoir un peu les mains sales, un peu toucher à tout.
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4: À la base, le chemin de Saint-Jacques, c'est vrai que ça, c'est plus ou moins spiritueux, quand même. Il ne faut pas se leurrer.
5: Spirituel, parce que spirituel.
4: Oui, spirituel, pardon. Excusez-moi, spirituel. Spirituel, excusez-moi. Vous n'avez pas enregistré, c'est bon.
6: Virginie et vous.
7: Virginie, on vous attend à 13h ce dimanche, Ville-la-Plaisance, dans le centre-ville de Lodève. Signé Bruno et Lily. Le couple héberge des marcheurs du chemin de Saint-Jacques-de-Compostelle. Et ce dimanche, ils ont invité une trentaine d'hébergeurs héroltais à une journée de rencontre. Avec Théo, le technicien du son, on arrive pendant l'apéro. Dans la cour de leur maison vide, des tables hautes ont été installées. Tout le monde se parle avec le sourire, un verre ou un toast à la main. Quand je suis partie faire ce reportage, je pensais aborder l'hébergement des marcheurs. Pourquoi on héberge, comment ? Mais très vite, un autre sujet s'est imposé. La marche. Car s'ils sont devenus hébergeurs, c'est parce qu'ils ont été hébergés et que cette rencontre a changé quelque chose en eux pour toujours. Exemple avec Miguel, qui accueille les gens sur Lunas depuis 2016.
4: J'étais marcheur avant d'être hébergeur. Je fais les deux parce que je continue de marcher. C'est un manque qu'on a dans le cœur que à un moment donné, ça me manque, c'est un besoin qu'il nous faut combler.
7: C'est-à-dire que tous les ans, vous partez pour marcher?
4: Oui, moi, tous les ans, je fais un chemin ou l'autre. Cette année, j'ai fait le chemin de Saint-Guyen. J'ai fait une partie du chemin de Saint-Guyen.
7: Ouais.
4: Et bon, l'an dernier, il y a deux ans, j'ai fait le Camino Primitivo en Espagne.
7: Ah ouais,
4: aussi, qui était magnifique, qui est très beau.
7: Qu'est-ce qui fait qu'à un moment donné, vous vous dites, Miguel, je vais accueillir des gens?
4: Grâce à une pèlerine. Et qui avait eu un souci et qui était tombée. Et je n'avais pas encore le gîte ouvert. Et que grâce à elle, par rapport à ce qu'elle a vécu, ce qu'elle était tombée, tout ça, elle sortait d'une séparation, d'une maladie. Et je l'ai accueilli, on l'a accueilli ce jour-là. Et donc, ça fait que le déclenchement de pouvoir entamer le gîte.
5: Il n'y a pas de hasard, en fait.
7: Albine, marcheuse et accompagnatrice sur le chemin.
5: Le chemin vient nous chercher et ne nous lâche pas, en fait. Et donc après, ben même après avoir cheminé, il va encore créer des choses pour nous. Et...
7: C'est drôle, vous dites, c'est le chemin qui vient nous chercher.
5: Vraiment.
7: C'est-à-dire que quand on a l'idée, parce que moi, ça m'a déjà traversé l'esprit, de me dire, tiens, je vais faire un bout du chemin de Saint-Jacques de Compostelle. Pour vous, c'est pas moi qui décide, c'est le chemin qui vient m'appeler.
5: Totalement.
7: Ça, c'est hyper religieux et mystique, votre truc.
5: Pas du tout, non.
7: Non,
4: pas spécialement.
5: Vraiment...
4: Non, pas spécialement pour moi. Comme on dit, chacun trouve midi à sa porte.
7: Oui,
5: c'est la foi. Et la foi n'est pas forcément religieuse.
7: Mm-hmm. Si après tu deviens toi-même hébergeur, c'est parce que tu n'as pas envie de quitter ce truc-là, tu as envie de continuer.
4: C'est un peu ça, c'est-à-dire retracer la convivialité, tout l'accueil que j'ai eu.
7: Alors voilà. Ça veut dire que vous transformez votre maison à ce moment-là? Comment ça
4: pas
7: se passe?
4: Pas spécialement. Mais moi j'ai la chance que je suis dans une villa et que j'ai le rez-de-chaussée à disposition.
7: Et est-ce que c'est payant ou pas?
5: Oui, mais alors oui. C'est
7: dérisoire.
4: Oui, c'est-à-dire on fait des sommes en s'adaptant aux pèlerins.
5: De toute façon, c'est ça le chemin. C'est vraiment l'idée, je pense, comme tu le disais tout à l'heure, c'est de rendre ce qu'on a reçu. C'est vrai, de continuer en fait le chemin d'une autre façon.
7: Miguel me dit qu'il y a une grande différence entre randonner et marcher. Quand je lui demande laquelle, il me répond « il faut le vivre pour le comprendre ».
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6: L'auteur du livre que je vous présente aujourd'hui dans Toujours à la page les a tous interrogés. Ce père de famille qui, après avoir tué femme et enfant, s'inquiète du sort de sa chienne. Ce japonais cannibale interpellé au bois de Boulogne ou encore ce membre de la Société de protection des oiseaux soupçonné d'être un tueur en série. Jacques Poinaz fut commissaire de police, chef adjoint de la brigade criminelle de la police judiciaire de Paris, également chef de l'unité de coordination de lutte antiterroriste. Cet Ardéchois de naissance témoigne de sa carrière dans « Le temps des aveux, le réfrigérateur du japonais cannibale et autres récits de la brigade criminelle », un livre paru chez Mareuil Éditions. Le retour sur 13 des enquêtes les plus marquantes de sa carrière avec, en ligne de mire, à une époque où l'ADN n'était pas encore la reine des preuves, l'obtention des sacro-saints aveux. Des aveux qui viennent ou non, et qui dissimule parfois une partie de la réalité, qui laisse aussi souvent l'enquêteur avec un sentiment de frustration. Jacques Poinaz.
8: Oui, de la frustration, parce que les aveux ne sont pas toujours totalement sincères, ou complets, ou indiscutables. Il y a souvent une fragilité de l'aveu, puisque lorsque dans les aveux, on se projette déjà dans le procès et la preuve devant les assises pour les homicides. Mais ces histoires, c'est aussi ce basculement de la personne qui avoue, et souvent, même si le policier avant tout est content d'avoir résolu une affaire, parce qu'une affaire criminelle est toujours un poids pour les policiers, mais il y a également parfois un peu de, sinon de pitié, du moins de tristesse de voir un homme qui parfois avait une vie jusque-là normale et qui bascule dans le monde de la prison pour une longue peine.
6: Mais quelle perception vous avez de ça quand vous êtes face à quelqu'un qui n'est pas un criminel aguerri et qui bascule pour des raisons qui paraissent en fait futiles, si on y pense bien?
8: Alors, je crois que ça reste un mystère de l'homme, un mystère de l'humanité. Comment comprendre que quelqu'un qui a jusque-là eu une vie parfaitement banale, d'un seul coup, pour des raisons difficiles à imaginer, passe à des actes terribles?
6: On voit la grande diversité des affaires que vous avez traitées. C'est d'autant plus agréable à lire qu'effectivement, on ne sait jamais où vous allez nous emmener à chacune des histoires. Comment vous avez fait la sélection ?
8: J'ai pris celles qui sont restées dans ma mémoire, je dirais, qui m'ont laissé un sentiment, soit de satisfaction, soit d'échec, ou comme celles qui se passent en Ardèche, où je reviens pratiquement dans mon village natal pour enquêter sur une affaire d'explosifs dans la communauté de l'ex-tueur de l'Ardèche, Pierre Conti. Mais souvent aussi parce que ce sont des affaires qui ont quelque chose de particulier, parfois de presque burlesque, parfois de troublant, comme ces adolescents qui, pour donner un alibi à leur ami, inventent un stratagème un peu diabolique. J'ai essayé de montrer que la réalité est souvent plus surprenante que la fiction même.
6: Et c'est sans doute ce qui est le plus fascinant dans chacune des histoires que nous confie Jacques Poinas. Et ce qui est captivant, c'est ce récit au plus proche du travail de l'enquête et les impressions, les réflexions que partage l'auteur avec nous au fil de chacune. Alors si vous êtes fan de faits divers, jetez-vous sur Le Temps des aveux de Jacques Poinas, paru aux éditions Mareuil.
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9: Bonjour, Serge Papagali.
10: Ah, monsieur Thomas, bonjour. Et cher Dauphinois, cher Dauphinois, bonjour également, bien sûr.
9: On est samedi pour le Dauphiné Tour. Aujourd'hui, où est-ce qu'on part?
10: Ah, vous allez voir. Hommage aux Grésivaudins, aux Grésivaudins et aux Chalassiennes et Chalassiens au pied de la montagne de Bramfarine. Donc, je suis désolé, mais c'est le vrai nom de la montagne, pas de ma faute, hein. Donc, on est où?
9: Au Chalard?
10: Au Chalard. Bravo. Ça farine Bram, au Chalard, je sais pas. La Bramfarine. Elle en a marre d'être broyée, je sais pas quoi. Bref, une précision, en dauphinois, Chala, ça se prononce Sala, en fait, Sala. Ce qui veut dire faire un chemin dans la neige. J'ai appris ça, dis donc, ah oui. D'où le nom du Chala, qui est un lieu de passage pour aller à l'étranger.
9: Ah.
10: À Chambéry, par exemple.
9: Ah, l'étranger, Chambéry.
10: Ah ouais, carrément. Ouais, de l'autre côté, les autres étrangers, quoi. Bon. Le Chala, porte du Grésivaudan. Je précise également que le Chala n'est pas le village de naissance de la fameuse chanteuse Aquette, bien évidemment.
9: Oh,
10: oh bah attends. Bien sûr, ah bah tu peux, ouais. On confond souvent le Chala et là. Chela qui n'a absolument rien à voir. Le Chela n'est pas le mari de la Chela. Enfin, en gros,
9: non
10: quoi.
9: Plus.
10: Voilà, ça veut dire. Chela qui, depuis, a coupé ses couettes d'ailleurs et a été retendu entièrement. Alors que les habitants du Chela, eux, sont détendus. On va dire ça. Et ils n'ont pas de couettes, bien évidemment. Entre Mortel de Maille et Pontcharra, le Chela est ici chez lui. Alors, c'est dur à dire ça. Le Chela est ici chez lui. Allez-y, bien
9: le
10: sûr.
9: Le Chela est ici chez lui.
10: Oui, mais vous êtes un jeune professionnel de talent, plein d'avenir. Bref, c'est normal. Chela ou chez ici, comme vous voulez. Ça n'empêchera pas le manoir de la Tour de prendre garde au village. C'est peut-être de là que vient l'expression la Tour. Prends garde au toit, pas à toi, au toit, car les toits coûtent cher, j'ai lu ça quelque part, entretenir, surtout dans un château du 16e siècle qui est au Chala. Alors vous allez penser, le Papagali, il a picolé de la chartreuse parce qu'il part un peu dans tous les sens, mais même pas, hein, vous confirmez.
9: Non, je suis témoin.
10: Voilà, je ne bois jamais en studio.
9: Jamais.
10: Voilà, toujours
9: en dehors.
10: Dans les toilettes. Une autre précision, si au Chala vous entendez parler de la Rolande, il ne s'agit pas de la péripatéticienne du coin, péripatéticienne, c'est dur à dire, en dauphinant de la pute, de la péripatéticienne du coin, non, mais d'un espace naturel sensible. C'est vrai, ça va comme ça. La péripatéticienne du coin s'appelle Josiane, ce que vous m'avez dit, mon cher Thomas.
9: Oh,
10: ben
9: oui,
10: m'a dit, vous la connaissez très bien, donc voilà. Alors, la Rolande, en fait, un espace naturel. Mais qu'est-ce qu'un espace naturel sensible? J'ai l'impression que la planète entière, actuellement, est un espace naturel plutôt sensible.
9: C'est vrai.
10: J'ai l'impression,
9: c'est
10: voilà.
9: Assez vrai.
10: N'empêche que dans la Rolande du Chela, vit, écoutez-moi bien, la Rainette arboricole.
9: Oh.
10: Ça vous embouche un coin, comme dit l'autre. Ben, c'est son dernier îlot isérois en dehors de l'île Crémieux. Alors, si certains d'entre vous s'en moquent, ben, ils ont bien tort. Je vais vous dire pourquoi. Les Rainettes valent parfois bien mieux que les petites reines et les roitelets de cette terre. Protégeons-les, elles, surtout. Les autres, on s'en tape. Alors, tous ensemble, ce que je veux dire, allez, on n'est pas des quand même.
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11: Nous sommes à Brun, près de Nantes. Voici Johan, c'est un passionné qui a beaucoup donné, jusqu'à en être limite dégoûté. Il a su se recentrer sans jamais perdre l'essentiel, l'envie de transmettre. Parce que s'engager pour les autres, c'est dans son ADN.
12: Pas un déclic, mais plutôt un sens de la responsabilité. Dans le sens où, pour moi, si on veut continuer à vivre le sport, il faut que des gens expérimentés, des gens qui ont vu des choses, prennent le relais de gens qui l'ont déjà fait et puis qui veulent le faire après à suivre.
11: Comment votre engagement a évolué au fil des années, Johan ?
12: Bah, au début, beaucoup d'idées, beaucoup d'énergie, forcément. Après, j'ai aussi mon métier qui m'a pris de plus en plus d'énergie. Donc, du coup, je pense que c'est l'attitude des gens qui, tout doucement, voilà. Alors, surtout avec le Covid, où là, il y a vraiment eu un fossé qui s'est creusé, ou en termes de comportement, où les gens, c'est ce que je disais à la fin, c'est que j'avais plus de négatif que de positif. Même si le positif était très beau, était très bien, et j'arrivais pas à passer le truc, quoi.
11: Vous avez fait une sorte de burn-out associatif. Qu'est-ce qui s'est passé dans votre tête à ce moment-là?
12: Les demandes des gens. Les demandes des gens qui comprennent pas que c'est pas notre travail, déjà. C'est quelque chose qu'on fait en plus de notre travail, qu'il y a des choses qui nous demandent, qui prennent beaucoup de temps. Qu'il n'y a pas d'effort de leur part, parce que nous, on a donné l'information par mail, par SMS, sur notre site internet, mais les gens n'ont pas envie de chercher, ils se laissent porter. Alors, même si on est plusieurs dans le bureau, et c'est vrai que bon, on n'a pas tous le même rôle, mais on a quand même essayé de répondre à beaucoup de demandes. Il y a un moment où une boîte à mail, c'est pas une personne. Et ça fait trop. Je pense que les gens se laissent trop porter, ne s'engagent pas assez. On va dire au moins une journée à deux journées dans l'année, bénévolement auprès de l'association pour les aider, peu importe la mission. Tenir un bar, ça peut être aider les gens, tout simplement.
11: Qu'est-ce que vous avez envie de peut-être faire passer comme message pour encourager les gens à s'engager, à donner un coup de main, même quelques minutes de leur temps chaque semaine?
12: Je vais être un peu dur. Je vais dire lâchez vos smartphones et puis vos écrans, et puis allez plutôt passer 2-3 heures avec une association.
11: Qu'est-ce que vous gardez de positif de cette expérience?
12: J'ai énormément de positif, hein. J'ai quand même, on a renoué avec le niveau national. Donc ça, moi j'en suis très content. On a des jeunes qui ont été en championnat de France. Donc ça faisait des années qu'on n'avait pas réussi à ça. Il y en a même certains qui ont fait des podiums. Mais voilà. Après, le positif, c'est vraiment la réussite, moi, de mes adhérents. C'est ça qui me plaît. J'ai vu les enfants tout petits, à 5 ans, 4 ans. Et aujourd'hui, je les vois à 16, 18 ans passer leur ceinture noire avec moi. Je serai prêt à continuer à former les gens, parce que bon, bah, avec 44 ans de judo dans les pattes, forcément, on a des choses à dire. On a encore des choses à apprendre aussi, hein.
11: Qu'est-ce qui vous rend fier, Johan, aujourd'hui?
12: Moi, pour moi, c'est tous ces jeunes. C'est tous ces jeunes qui ont compris ce qu'était le judo et qui ont été au bout de la démarche. Et je pense qu'ils vont continuer à aller au bout de la démarche.
11: Johan, un parcours sincère et une passion intacte pour accompagner les jeunes à grandir sur le tatami, comme dans la vie.
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13: Tous les jeudis, vous partagez avec nous un lieu de Provence. Et ce matin, vous allez nous faire découvrir une source.
14: Eh ben non.
13: Ah bon?
14: Non.
13: Mais qu'est-ce que vous m'avez écrit alors?
14: Ben, c'est faux ce que... Non, mais sur le coup, je voulais, puis après, je me suis dit, non, une source, ça se dit bon. Pas.
13: Vous faites un peu comme vous voulez.
14: Exactement. Non, ça se dit pas une source. Alors, c'est pas moi qui le dis, c'est l'île des Bellons dans le château de ma mère.
13: Oui.
14: Voilà. Mais je vais quand même vous parler de source à travers ces gens de Manon.
13: Oui.
14: Hier, vous vous rappelez, je vous ai parlé de l'expression patin couffin.
13: Oui.
14: Hein, qu'on emploie dans le sens de etc. Et j'ai mentionné l'expression et le con de Manon. Et pour n'offenser personne, j'ai dit, ne le prenez pas pour vous les Manon, c'est juste une expression. Et j'ai ajouté, on vous aime d'amour. Ok. Problème, c'est qu'à peine ma chronique finie, ma chérie m'a demandé, c'est qui cette Manon que tu aimes d'amour?
13: C'est vrai.
14: Alors je lui ai dit, mais personne, c'est une expression. Et elle me dit, mais pourquoi tu me dis que tu l'aimes d'amour? J'ai dit, mais non, mais t'as pas la ref, c'est Pagnol, c'est Manon des Sources, c'est Hugolin, hein. Vous savez, Manon, je t'aime d'amour.
13: Oui. Mais faites, c'est non, Eric.
14: Manon, je t'aime d'amour.
13: Je t'aime, Manon.
14: Voilà, on est d'accord, voilà. Mais désolé, on va quitter la poésie bucolique et romantique de Manon des Sources et les collines pour que je vous explique cette expression, le conte de Manon. Alors, pour tout vous dire, on sait pas trop d'où elle vient, elle semble pas typiquement provençale, en tout cas, on la connaît dans le sud-ouest, jusqu'à chez Francis Cabrel, même si elle est très attachée à la Provence, notamment à travers l'œuvre de Pagnol, bien sûr. Comme je vous l'ai dit, on l'emploie pour exprimer, là aussi, une suite que l'on n'énumérera pas, comme vous direz, etc., hein. Exemple, dans un roman de Jean-Paul Delfino, et tout le con de Manon et tout le tremblement. Ou encore, chez Maurice Gouirand, hein, il regrettait la prospérité de Marseille, mais aussi le respect de la religion, de la morale, de la discipline, du patin couffin, et du comte de Manon. Oui, le comte de Manon, c'est l'équivalent de Patin Couffin et Tutti Quanti. Autre subtilité décrite par Rivonora dans son dictionnaire des parlers régionaux, l'expression serait utilisée pour couper court aux exigences de son interlocuteur. Exemple, et le comte de Manon, non, pendant que tu leur dire, allez, c'est bon, hein, arrête-toi, tu m'as gonflé. Dans la lignée des fatio de, fan de chichoulo, fan de pute, ou même, autre expression avec d'autres prénoms, je suis désolé, la putain d'Adèle ou la putain de la Caroline, c'est, on va avoir des problèmes.
15: Je pense, oui.
14: Cette interjection est aussi utilisée pour marquer la surprise. En voici un exemple sous la plume de Maurice Gouiran, cette fois dans le théorème de Langambi, le con de Manon, mais c'est mon riri. Et on la trouve aussi chez Gilles Del Papas, sous la variante la con de Manon. Selon Robert Bouvier, dans le Parler Marseillais, l'expression exprime aussi le dépit ou l'irritation, hein, et il donnait cet exemple, le con de Manon, ça a encore foiré. On trouve aussi des variantes avec le con de Madon, et on vous aime aussi d'amour, les Madons. Non, je vais rien dire, parce que je vais avoir des problèmes avec Magaté. Magaté, c'est toi que j'aime d'amour. En tout cas, tous les auteurs s'accordent à dire que Manon est sûrement là juste pour la rime, sans aucun lien avec une quelconque Manon qui aurait existé.
15: Bien sûr.
14: Et je vous le confirme parce que j'ai vérifié toutes mes sources.
15: Parfait. Un petit bonjour à votre gâté qui nous écoute ce matin.
9: Manon des sources.
15: Oui, non, mais c'est pardon.
9: Il a bien Manon des sources.
14: Non, j'ai vérifié mes sources. Manon, je ne sais pas s'il l'a vérifié.
15: Oui, non, mais bien sûr. Bien sûr. Mais vous me prenez.
14: On vérifie. Hein, on vérifie.
15: C'est possible, ça.
14: C'est comme ça.
15: Non, mais si vous voulez, je vous laisse.
14: Mais non, t'as d'amour, Eric.
15: Bon. Donc un petit bonjour à votre gâté. Oui. Je le confirme. Mais Eric est sage comme une image.
14: Mais exactement. Enfin, chérie.

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1: 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C'est la 17e édition du Tempo Festival. Ça va se passer au Croisic, il se déroule comme chaque année le week-end de l'Ascension, du 14 mai au 17 mai, dans l'ancienne criée du Croisic. Le festival est une invitation en fait à un voyage musical qui reste placé sous le signe de l'excellence et de la jeunesse. Il rend la musique accessible à tous en proposant des concerts éclectiques. Le festival film de Rendez, Histoire et Crapahut est de retour avec une saison 3 qui fera vivre l'aventure au féminin. Vous pouvez voir 3 film, prix du public, et il sera présenté, ce festival, à Guérande. Ça sera ce jeudi au cinéma Ciné Presqu'île à partir de 20h. Et puis, gagnez cette semaine vos places pour le centre de loisirs de Pornichet, Up to Play, et jouez chaque jour à 11h.
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3: Salut à toutes, salut à tous et bienvenue dans Décibel. Ravi de vous retrouver en direct jusqu'à 21h pour faire ensemble un tour joyeux et complet de l'actualité musicale. L'anniversaire du jour est celui de la chanteuse anglaise Adele. Le coup de cœur, la découverte, c'est Metro Verlaine, un groupe de rock français que vous allez aimer. Le Blind Test de ce soir s'intéresse aux chansons qui vous ont fait vibrer il y a tout pile 30 ans. Oui, Blind Test spécial 1996. C'est-à-dire que ça nous fera plaisir, mais ça nous mettra quand même un bon coup de pelle, ces chansons qui ont 30 ans. 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Le standard est ouvert et Alexandra vous y attend. Le numéro du standard, 0810 055 056 0810 055 056. À gagner ce soir, ça fait drôlement plaisir, le nouveau roman de Éric Emmanuel Schmitt, Après Dieu, il y a Papa. C'est un bouquin magnifique qui raconte l'histoire d'amour entre le père et le fils Mozart. Bah oui, tout le monde connaît Wolfgang Amadeus, mais Léopold, le papa, eh ben, il n'y est pas pour rien dans l'histoire de Mozart. Alors c'est ce livre qui est à gagner ce soir au Blind Test. Éric Emmanuel Schmitt qui sera d'ailleurs bientôt notre invité pour les chansons préférées le samedi dans Décibel. Voilà, vous avez le programme. Un petit coup de Laurent Voulzy aussi, c'est prévu puisque il vient de sortir son autobiographie. Je file retrouver mon invité maintenant. C'est Kid Sophie. Mais bonsoir, bel enfant.
4: Hello.
3: Hello. Alors, je t'appelais Line à l'époque de iPhone. J'adore ce pseudo Kid Sophie, ce nom de scène qui n'est pas tout nouveau, contrairement à tes chansons solo là qui viennent de sortir. Kid Sophie, ça arrive quand ?
4: Ça arrive avec iPhone, en fait. On a toujours écrit tous les trois, mais moi, j'aimais bien écrire tard le soir. Et je pense que je suis arrivée à un moment où j'écrivais des choses qui étaient très intimes et reliées un peu à un journal intime, j'imagine. Ouais. Et ça prenait du sens que ça passe par ma voix. J'ai mis beaucoup de temps, du coup, à ce que ça prenne forme, parce que j'ai commencé à écrire peut-être en 2022.
3: Ah ouais. Oui, quand même. Et nous sommes 4 ans plus tard, voilà. En 2026. Alors juste pour se rappeler, iPhone, si vous les aviez vus en concert, eh bien Kid Sophie, elle était sur la scène derrière une basse.

0: Je le disais, c'est pas rien, hein. iPhone, c'est quand même 3 albums, énormément de concerts, des victoires, de la musique, des choses comme ça. C'était entre 2015 et 2023. C'est ton groupe d'ado qui est devenu le groupe du début de ta carrière, en fait.
1: Bah, c'est la fondation de ma vie, hein. Je pense que je peux le dire. J'ai rencontré Santa et Adam à 15 ans dans la cour de récré. J'étais une ado très timide. Un peu loner.
0: Et t'étais déjà musicienne?
1: Oui, je faisais de la basse. J'ai commencé à 14 ans et j'ai rencontré Santa dans la cour de récré. Du coup, il cherchait une bassiste. J'ai fait une audition et tout. Et j'ai été prise.
0: Sérieux? Mais c'est en faisant les choses sérieusement qu'on arrive à faire des grandes choses.
1: Parce que c'était sérieux tout de suite. Je crois que quand je suis rentrée dans le groupe, on s'est dit, ok, par contre, on fait ça de notre vie. Enfin, on avait cette ambition de jeunesse aussi, je pense, et de liberté où on se mettait pas trop de limites. Et je pense que ça m'a beaucoup aidée à avoir confiance en moi.
0: Oui, tu parles de timidité. C'est vrai que vu les scènes que vous avez faites avec iPhone, hein, des plus petites, des débuts aux plus grandes. Enfin, vous avez joué dans des zéniths, vous avez joué vraiment dans des lieux énormes. Ça t'a guéri ta timidité ou juste t'as appris à bosser avec?
1: Je pense que j'ai appris à bosser avec. Mais après, je trouve qu'il y a cette chose formidable dans la scène et je pense que c'est pour ça que je m'y retrouve. J'ai l'impression de me dépasser aussi, ou à partir du moment où on met le pied sur la scène, il y a quelque chose qui se

0: La fille de Kim Wilde et Charlotte Gainsbourg. Mais non, mais pardon, mais j'adore. Closer to You, Kid Sophie. Ben voilà, c'est lancé, c'est parti cette histoire. Ouais. Donc t'as déjà sorti deux chansons, on écoutera la deuxième tout à l'heure, qui s'appelle Love Again. Il y a des concerts, je vais vous donner les dates si vous voulez aller applaudir Kid Sophie, les amis.
1: Oui, venez.
0: Mais oui, le 13 juin à Périgueux, au Sans Réserve.
1: C'est la pierre de la Pride en plus, ça va être fun.
0: Ah, ça c'est bon ça. Le mois de juin au festival Cabourg, mon amour. Et festival Les Nuits Guitares à Beaulieu-sur-Mer, ça c'est au mois de juillet. On reviendra tout à l'heure sur la nouvelle chanson Love Again. Là maintenant j'aimerais que tu me parles d'une autre partie de ton travail. Mm-hmm. Après iPhone, il y a donc cet album solo de Santa qui est devenu un énorme succès.
1: Oui, c'est fou.
0: Tournée dingue, Bercy, enfin bon, tous les plateaux télé, toutes les radios, c'est vraiment un gros truc. Et j'aimerais savoir, tiens, par exemple, sur Popcorn Salé, qui est une des premières chansons que les gens ont découvert, quel était ton job ? Allez, viens !

0: réalisatrice artistique et arrangeuse, qu'est-ce que ça veut dire?
1: Ça veut dire pas mal de choses. Après, on travaille toutes les deux avec Santa, donc c'est vraiment une co-réalisation. Santa, c'est une super productrice aussi. Et je pense que le fait qu'on se connaisse depuis qu'on est 15 ans, enfin, on se comprend énormément au niveau des juste textures de son et des visions, j'imagine. Et c'est arrivé assez simplement. Il y avait Santa avait déjà fait son EP et elle bloquait un peu sur des titres et elle m'a dit tu veux pas essayer quelque chose. Et je me suis dit ok parce que bah c'est ma meilleure amie, je l'aime et puis j'aimais bien les morceaux et je sais que j'ai commencé par travailler sur Où va le temps qui s'en va.
0: Ouais.
1: Et j'ai pris son projet Ableton parce qu'on travaille sur Ableton, c'est un logiciel pour faire de la musique. Et j'ai commencé à m'amuser dessus en fait à mettre ce que moi je ressentais par rapport à ce qu'elle avait écrit par exemple et ça me faisait penser à quoi, à quelle texture de son. C'est quelque chose qui me plaît de faire des textures, je pense que c'est un des seuls moments où j'ai pas de syndrome de l'impostrice où je sais que je sais le faire.
0: Ouais. Oui, donc ça veut dire ajouter par exemple des instruments,
1: c'est
0: des
1: ça, choses. Ça peut être des synthés, ça peut être plein de choses, ça peut être aussi écrire des guitares, écrire des lignes de basse et en fait on voulait vraiment que la voix soit le sujet principal.

0: principale, parce qu'elle a quand même une voix qui est incroyable. Et tout ça, c'était un peu un jeu qui était assez drôle pour moi, parce qu'en plus, j'avais plein de références que j'avais pas, parce que je connais pas très bien la musique française. Et je pense que c'était un peu le fun qu'on avait en écrivant cet album. Bah, c'était que ça soit un peu hybride, en fait. Ouais. Et je crois que ça nous plaisait à toutes les deux. Et on a pris beaucoup, beaucoup de fun à le faire. Et je suis trop, trop fière. Je suis trop fière d'elle. C'est trop bien.
1: Voilà, et il y a évidemment ce tube imparable. Avec, pour le coup, énormément de clins d'œil à la variété française, ouais. Et spécialement à Céline Dion.
0: Oui, absolument. Voilà. Mais pour moi, dans ma tête, c'était les Talking Heads un peu.
1: C'est ça, voilà. Et ben, c'est exactement là que je voulais t'emmener. C'est que je suis sûre qu'il y a de ça aussi. C'est qu'on dit, OK, on fait une chanson Céline Dion. Alors en plus, c'était rigolo, parce que je crois que c'est le même studio, la même console.
0: Ah oui, elle voulait absolument le même micro. Donc on a trouvé le bon micro dans le bon studio, et avec des personnes incroyables en plus. Enfin, c'était génial de faire ça. Super expérience.
1: Et toi, quand elle te dit qu'elle veut faire une chanson, donc Céline Dion, étant donné que Céline Dion n'est pas dans tes références musicales.
0: Ah, quand même, Céline. Quand
1: oui,
0: même.
1: On la connaît, mais je veux dire, c'est, en tout cas, c'est pas ton inspiration.
0: Oui.
1: Comment tu tords ça?
0: Bah, je dis, bah, ok. En fait, je crois que j'aime bien suivre aussi des personnes qui ont une vision.
1: Ouais.
0: Et les accompagner là-dedans. Et essayer, j'adore les Legos, tu vois. Enfin, je sais pas, genre, suivre des instructions et essayer de trouver des chemins.
1: Tu veux pas monter une commode Ikea? Parce que moi, j'en ai une dans un carton puni. C'est ça ton kiff?
0: Un peu.
1: Mais on va t'amuser, Ok, ouais, donc suivre comme ça,
0: d'avoir un peu des directives, mais genre de rester très dans une énergie créative en fait là-dedans, et trouver des solutions ou des biais parfois de transformer quelque chose. Où je sais que Santa, il y a eu des moments où elle était contente parce que j'ai bougé des morceaux où elle pensait pas que ça allait être comme ça, et ça lui créait une surprise aussi qui était superbe, et on repartait de ça et on finissait ça ensemble, et c'est vraiment des moments que je chéris, et j'ai hâte qu'on fasse la suite aussi.
1: Oui, et puis c'est la preuve éclatante aussi que finalement des carrières solo, ça veut pas dire laisser tomber les copains.
0: Non, jamais de la vie,
1: parce qu'en fait vous êtes restés très groupés iPhone autour.
0: Exactement.
1: Du projet de Santa.
0: Regarde, même juste mon projet, la personne qui enregistre mes voix, c'est Santa, c'est elle qui me coach, elle m'aide à finir mes paroles. Quand je lui fais toujours écouter mes morceaux et les sortir, elle me dit mais il manque un pont, ou genre t'as pas fait ça. Et Adam, il m'aide à faire les visuels. Enfin, on reste en fait, on reste ensemble parce qu'on s'aime, et je pense qu'on se comprend artistiquement aussi.
1: Et puis c'est beau de pouvoir se réjouir aussi du succès des autres quand on a partagé. Alors certes, le succès que vous avez connu avec iPhone, mais aussi les galères qui étaient affiliées à ça.
0: Bien sûr.
1: Parce que vous étiez super jeune et vous étiez lancé sur les routes tout seul, sans chaperon. J'ai bien essayé, moi, de m'incruster de temps en temps pour les surveiller, mais il n'y avait rien à faire. Non, mais c'est quand même particulier ce que vous avez vécu, tous les trois.
0: Oui, je pense qu'on a eu beaucoup de chance de vivre à une époque où c'était aussi plus simple d'être un groupe. Il y avait encore des subventions. Je pense qu'il y avait plein de choses qui se passaient où c'était possible. C'était plus simple, en tout cas, je trouve. Il y avait quand même un réseau de nouvelles scènes qui était chouette. On croisait les mêmes personnes. Il y avait des salles dans lesquelles on pouvait jouer plus facilement. Et surtout, en tout cas, de découvrir ça en sortant du lycée, de pouvoir gagner nos vies, en fait, même comme ça, c'était une chance inouïe, je trouve.
1: Et ils sont donc encore ensemble aujourd'hui, avec la dernière fois qu'on vous a vu sur la scène des Victoires de la Musique, du coup, c'était pour la victoire de Santa. Et ça, c'était chouette. On va écouter Recommence-moi pour se souvenir de cet excellent moment. Embrasser Santa aussi, toujours. Et puis ensuite, on découvrira une autre chanson à toi, Kid Sophie, qui s'appelle Love Again.
0: Oui.

0: La tournée de Santa qui vient de s'achever après 500 000 billets vendus, 50 zéniths, 25 festivals, etc. Enfin, c'est la folie. Vous pourrez le voir au cinéma, ce concert, le 4 juin prochain. Et alors, c'est très facile pour réserver vos places. Il faut écrire sur un moteur de recherche, Santa au cinéma. Bien quand c'est simple, comme ça, ça me va très bien. Santa au cinéma, donc le 4 juin. Toi, c'est une tournée voilà, que tu as suivie sur toutes les dates, aussi en tant que directrice musicale.
1: Oui.
0: Ça aussi, c'est encore un job essentiel.
1: Après, je le faisais déjà sur iPhone. En fait, j'aime bien écrire les shows. J'aime bien écrire ce qui se passe entre les morceaux. Et l'album de Santa, par exemple, dure 40 minutes, mais on jouait 1h40. Donc, qu'est-ce qu'on fait de tout ça? Et comment on rend le moment le plus cool pour les gens qui vont voir le concert, en fait? Et Santa, bien sûr, faisait partie du processus aussi. Mais c'est quelqu'un qui adore un peu Disney, ce genre de trucs. Et il fallait trouver des sons qui faisaient peur, mais pas trop, parce qu'il y a plein d'enfants en fait aussi qui vont voir le concert. Enfin, c'était vraiment monter un spectacle, c'était une super expérience, j'ai adoré le faire.
0: En fait, c'est ce qui est la différence entre le concert et le spectacle.
1: Ouais, c'est ça.
0: Ça, j'en ai parlé souvent avec Julien Doré aussi, qui fait hyper attention à ça. C'est ok, bien sûr, il y a les chansons, etc., mais l'artiste, il reste sur scène pendant tout le concert, et donc il faut qu'il se passe des choses, et des choses que même nous, le public, on réalise pas. Des sons, des choses, mais voilà, il faut que quelqu'un
1: écrive. Même moi, sur scène, je suis à gauche sur mon praticable, et en fait, je passais mon temps parfois à redécouvrir des choses, parce que Santa, elle volait de partout, il y avait du feu à ma gauche, à ma droite, j'étais waouh, je dois être concentrée sur ma guitare.
0: Mais en tout cas, bravo, parce que ce job de réalisatrice artiste, d'arrangeuse ou de directrice musicale de la tournée, ça dit aussi beaucoup de choses de ta personnalité, c'est-à-dire que tu sais être dans l'ombre et te réjouir que le fruit de ton travail voilà soit apprécié par tout le monde, et c'est pas tout le monde qui est comme ça.
1: Oui, mais je sais pas, moi j'aime bien aussi me faire discrète et c'est nouveau de vouloir monter mon projet et d'être seule sur scène aussi, c'est très différent, mais je sais que j'aime bien les deux. Et c'est quelque chose que je veux garder dans ma vie parce que je crois que c'est mon équilibre.
0: Et elle sait faire les deux. Kid Sophie, vous avez entendu Closer to You. Vous allez découvrir Love Again. À tout de suite.
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0: Et l'actu de ce mardi 5 mai, c'est l'anniversaire d'Adèle, la découverte de Métro Verlaine, un vrai coup de cœur. Un blind test autour des chansons qui ont marqué l'année 1996. Et puis la biographie de Laurent Voulzy. Vous avez le programme, on est ensemble jusqu'à 21h. Et je file retrouver mon invité, Kid Sophie. On a entendu, cher Kid Sophie, tout à l'heure, ta chanson Close to You.

0: comme j'ai des rêves de personnes âgées, étant âgée, j'ai dit tout à l'heure la fille de Kim Wilde et Charlotte Gainsbourg, mais t'as peut-être d'autres références un peu plus dans ta génération.
1: Bah, pas forcément. En fait, j'ai eu de la chance de grandir aussi avec des parents qui écoutaient beaucoup de musique, donc je suis tombée très rapidement dans Tears for Fears, ce genre de choses.
0: Oui.
1: Qui est une énorme référence d'ailleurs pour ce morceau. Parce que j'adore les pianos avec plein de réverb.
0: Ouais, ça c'est
1: beau. Et ouais, je pense qu'il y a ça. Il y a aussi beaucoup de Kate Bush. Je pense que sur le couplet, il y a du M83.
0: Oui.
1: Enfin, il y a plein de trucs. De toute façon, j'écoute beaucoup de musique depuis longtemps et j'ai plein de tiroirs. En fait, je vois un peu ça. J'adore mélanger en fait plein de choses. Ça part d'une émotion et après, comment j'ai envie de l'habiller. Et ça me dit, ah, ça me fait penser à ce morceau. Et je m'amuse avec ça.
0: Je vois que tu t'amuses, parce qu'elle nous le dit, alors vous ne la voyez pas, car c'est de la radio et pas de la télé, mais je vous décris, Kid Sophie a non seulement la bouche qui sourit, mais les yeux qui sourient aussi en nous parlant de ça, et ça, c'est, je pense que c'est très très bon signe. On entend des chœurs là sur Closer to You, tu fais tes propres chœurs aussi?
1: Oui, mais il y a un peu son teint en fond sur ce morceau.
0: On l'entend un peu à la fin, il me semblait bien. Je me demandais, comme ça, ouais, elle avait un peu l'oreille. Bon, en tout cas, il faut aller voir Kid Sophie en concert. À Périgueux, sans réserve, le 13 juin, au festival Cabourg, Mon Amour, et au festival Les Nuits Guitares de Beaulieu-sur-Mer au mois de juillet, début juillet. Comment ça se présente sur scène? T'es toute seule?
1: Ouais, je suis toute seule, c'est très nouveau pour moi. Je pense que j'essaie un peu de découvrir déjà ce que j'aime faire, et de m'amuser. Ce que j'ai compris, c'est que j'aimais bien le faire. Parce que ça me faisait peur, je ne savais pas. Le premier concert que j'ai fait, je me suis vraiment posé la question de est-ce que ça va me plaire?
0: Est-ce que je vais aimer chanter seule?
1: Être en lead, devoir parler aux gens.
0: Eh oui, c'est
1: entre
0: vrai.
1: Les morceaux.
0: Ah, mais oui.
1: Parce que moi, je ne le faisais pas sur iPhone, je n'avais pas envie. Hein.
0: Tu t'es entraînée?
1: Ça me faisait peur.
0: Bonsoir, Cabourg.
1: Chantal, ma coachée, elle m'avait écrit des trucs au début. Ouais. Elle me disait, tu dis ça si tu bloques et tout. Et en fait, c'est assez naturel et en fait, je me sens bien. Et ça m'amuse et j'ai trop hâte là, de remonter sur scène parce que les concerts qui se sont passés. Il y avait une énergie qui était vraiment folle et ça m'a fait du bien. Et je pense que ce projet, je le fais pour me faire du bien aussi essentiellement.
0: Est-ce qu'il sera intégralement en anglais ou est-ce qu'il y a du français qui te vient aussi?
1: Il y a un titre qui est en français, qui est arrivé tout seul dans la nuit, un soir, qui s'appelle « Mes nuits ».
0: Mais c'est vrai, ça, c'est pas une légende.
1: Non,
0: alors. Il y a des chansons vraiment qui viennent toutes seules.
1: Ça m'a hyper surprise. Je m'en souviens, j'étais rentrée. Et j'étais dans j'ai un endroit où je travaille dans ma chambre, quoi. Et j'avais mis une petite lumière orange.
0: Ouais.
1: Je me rappelle vraiment bien. Et j'ai pris ma guitare électrique qui était complètement désaccordée. Et j'ai commencé à chanter avec. Je pense que j'étais un peu triste. Et il y a ça qui est sorti. Je me suis dit, waouh, je suis en train de chanter en français, c'est trop bizarre. Mais je l'ai enregistré sur mon dictaphone et je l'ai pas réécouté parce que ça me faisait peur. Et après, je l'ai réécouté. Je me suis dit, ah, mais je crois que c'est pas mal. Et ça a été un peu une lutte interne de me dire, hey, qu'est-ce que je fais de ce morceau? Mais en même temps, je trouvais ça beau.
0: Ouais.
1: Et je l'ai fini et je suis trop fière et je vais le sortir le 22 mai.
0: Oh,
1: donc trop bien.
0: Eh ben on l'écoutera dans Décibels.
1: J'espère.
0: Bah oui, faites-moi confiance, on va rester sur ce dossier Kid Sophie et on va le suivre de près. Love Again, la chanson qu'on va écouter maintenant. Qu'est-ce que tu peux nous en dire? Pourquoi est-ce que cette chanson-là, par exemple, quand elle est venue, tu t'es dit, mais oui, clairement, ça, c'est ma chanson. Je peux pas l'imaginer chantée par quelqu'un d'autre, même si j'ai du mal. T'avais peut-être du mal à l'époque à t'imaginer en tant que chanteuse au milieu d'une scène. C'était encore plus dur d'imaginer que quelqu'un d'autre la chantait.
1: Oui, je pense que c'était des choses que je vivais. Enfin, là, c'était plutôt dans un délire de rupture amoureuse, on va dire.
0: Ça fait des très bonnes chansons.
1: Oui, exactement.
0: Beaucoup plus que les mariages heureux. Hein,
1: bah oui. Mais je pense que j'étais un peu coincée dans un état où j'arrivais plus à ressentir des choses parce que j'avais trop peur de me réouvrir, parce que j'avais peur d'avoir mal, je pense. Et j'étais complètement fermée à tout. Et c'était pas un moment où j'étais très bien, mais j'ai écrit ce morceau et je me suis dit que j'analysais mes émotions et que j'étais, qu'est-ce qui se passe avec mes émotions, justement. Et c'est comme ça que ce morceau est sorti. Et depuis que je l'ai sorti là, ça va beaucoup mieux, d'ailleurs. Donc c'est chouette.
0: Alors ça, c'est une très bonne nouvelle et on te souhaite encore plein d'histoires d'amour, quand même un peu foireuses pour faire des bonnes chansons, mais pas trop pour briser ton petit cœur, ça marche?
1: Oui.
0: Allez, Love Again, Kid Sophie, c'est un projet, vous l'avez compris, à suivre de très près, prochaine étape le 22 mai, la chanson en français, Mes Nuits.
1: C'est ça.
0: Bon, on s'en reparlera d'ici là. Et merci d'être venue nous voir.
1: Merci à toi, vraiment.
0: Bonne route, Kid Sophie, et dans Décibels, Love Again. Mmh.

0: Sophie, vous l'aviez découverte dans iPhone. Elle était bassiste. Ensuite, elle a travaillé sur l'album solo et la tournée de Santa, elle aussi, issue de iPhone. Et la voici donc désormais en solo. Kid Sophie, Love Again, que vous venez d'écouter. Le prochain concert de Kid Sophie, ça sera le 27 mai au Darius Club de Lons-le-Saunier.
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0: Alors, il ne les fait pas, mais Laurent Voulzy a quand même 77 ans. Il était temps de raconter sa vie. Il a sorti ses mémoires, écrites en collaboration avec Isor Le Faou. C'est un bon choix. Elle connaît bien le dossier Voulzy, puisque c'est sa compagne. Donc forcément, ça fait sens. Il parle de son enfance, pleine de rêves, mais aussi de blessures. Il parle de sa rencontre avec Alain Souchon, qui allait changer leur vie, pour le coup, à tous les deux. Que ce soit les doutes ou les moments de grâce. Le cancer aussi qu'il a frappé en 2014, il n'en avait pas parlé à l'époque, Laurent Voulzy. Il s'est fait soigner en Angleterre. Il avait peur qu'en fait, les journalistes en France se mêlent un petit peu trop de sa vie et notamment de sa santé. Donc, il a préféré être discret. Il raconte tout ça donc dans cette autobiographie, ses mémoires qui viennent de sortir aux éditions du Cherche Midi. Et ses mémoires s'appellent « Caché derrière ». Clin d'œil au titre de son troisième album. Ça s'appelait « Caché derrière ». Et dessus, il y a cette chanson, oh là là, merveilleuse. Le rêve du pêcheur. Il faut lire Laurent Voulzy. Faites-moi confiance, le bouquin est incroyable.

0: derrière le troisième album de Laurent Voulzy, sorti en 1992. Énorme succès, victoire de la musique, etc., etc. Et alors, il va prendre l'avion, Laurent Voulzy, pour aller jusqu'à New York au mois de juillet. Tous les ans, à Central Park, il y a des grands concerts gratuits tout l'été. Ça s'appelle la Summer Stage. Et il y a un jour de l'été qui est consacré aux artistes français. Ça s'appelle le Bastille Day. Bon, alors ça tombe pas le 14 juillet, ça tombe le 12 juillet cette année. Et donc, grand concert gratuit en plein air dans Central Park. Et les artistes qui cette année vont représenter la France, donc auprès du public new-yorkais, c'est Black M, Star 80, qui ont été rebaptisés pour l'occasion Legends of the 80s. C'est quand même David et Jonathan, hein, mais bon, tu peux leur parler anglais si tu veux. Laurent Voulzy, donc qu'on vient d'entendre, et Michel Polnareff, voilà, qui avait dit « Oh, je fais mes adieux, Total, tu l'appelles à New York, il vient évidemment. » Ça va être un très beau moment, 12 juillet, gratuit, à Central Park, le Bastille Day. Bravo pour cette organisation sans faille au Consulat Général de France à New York.
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0: Allez, on va faire un petit bond dans le temps. 30 ans en arrière, 1996. Oh, que de tubes cette année-là. C'est le thème de notre blind test ce soir. On joue avec Claire. Bonsoir Claire.
2: Bonsoir Émilie.
0: Comment ça va ?
2: Ça va, très bien. Et vous ?
0: Ça va super, merci beaucoup Claire. On joue également avec Elisabeth. Elisabeth, ah, c'est une habituée du blind test, notre Elisabeth.
2: Oui.
0: Elle aime ça, la fièvre du jeu.
2: Oh, tu peux pas savoir. Et des chansons et des jeux en général.
0: Mais oui, mais je
2: la
0: comprends.
2: La culture générale, hein, ben de
0: oui.
2: Tout.
0: Alors, moi aussi, ah, mais ouais. Quand même plus la musique, hein, parce que si on fait un quiz sur les capitales européennes, à un moment, je vais perdre.
2: Ah ben moi, il y a de tout. Hein. Sur ici, Belfort-Montbéliard, il faut qu'on ait une culture générale. Voilà.
0: Ben c'est formidable. Eh ben on sert à ça aussi, nous, le service public, puisqu'en ce moment, il y a des incultes qui se demandent à quoi on sert. Eh ben on sert à ça. Enfin,
2: oui.
0: Et à s'amuser aussi, à donner de la bonne humeur, créer du lien, être heureux ensemble, quoi. Hein, ça pourrait être un beau...
2: passer quelques minutes avec vous pour... Moi, c'est une bouffée d'oxygène, tiens, Émilie, je dis pis.
0: Oh, c'est gentil.
2: Dire, tu es contente, non, mais moi, ça me fait du bien, tu le sais. J'ai besoin de parler, de jouer, de... Voilà, c'est comme
0: oui.
2: Ça, de
0: être
2: la musique, danser.
0: Heureux ensemble, c'est quand même pas compliqué,
2: oui.
0: Ça pourrait être un très beau projet de société. En tout cas, je sais que c'est le projet de cette radio et je suis bien fière d'y participer. Alors Claire, oui. Elisabeth, commençons par les
2: oui.
0: Cadeaux, parce qu'ici, on fait les choses dans cet ordre-là. D'abord, je vous gâte et après, on joue. J'ai la joie de vous offrir un livre que j'ai adoré, le nouveau
2: oui.
0: Roman d'Éric Emmanuel Schmitt. Celui qui fait les cuisines ? Non, celui qui est traduit dans 48 langues, joué partout dans le monde, ses pièces de théâtre, ses romans, etc. Oh. Il est formidable, Éric Emmanuel Schmitt. Juste après Dieu, il y a Papa, c'est le nom de ce roman. Et en fait, c'est l'histoire de Mozart et de son père.
2: Parfait.
0: Ouais, Mozart et son père, comment leur relation a évolué
2: oui.
0: entre le moment où Mozart est tout petit, plein de promesses, mais qu'il faut évidemment l'encourager, au moment où Mozart est une star. Est-ce qu'il va être loyal ou est-ce qu'il va un petit peu abandonner son père? C'est merveilleusement bien écrit, donc Éric Emmanuel Schmitt. Et c'est le cadeau de ce soir, donc je suis ravie de vous en offrir
2: un beau cadeau.
0: À chacune un exemplaire. Claire, Elisabeth, c'est déjà gagné.
2: Merci, moi j'adore
0: merci.
2: La lecture et je
0: merci
2: lis
0: beaucoup.
2: Lionel Richie. Hein,
0: ah, la bio
2: que j'ai reçue.
0: Alors, ça
2: oui,
0: te
2: oui.
0: plaît ou pas ?
2: Ah oui, tout à fait. Oh, oui, très bien. Et je découvre plein de choses, effectivement. Oh, c'est impressionnant.
0: Il est formidable.
2: Ouais,
0: les mémoires
2: ça, oui.
0: de Lionel Richie, les amis,
2: ah,
0: si
2: oui,
0: vous
2: ne
0: savez pas quoi
2: les
0: lire cet été.
2: C'est tout, bien avant.
0: Ouais.
2: Hein.
0: Si vous ne savez pas quoi lire cet été sur la plage, il faut que vous lisiez ce bouquin, parce que la vie de Lionel Richie, c'est
2: oui.
0: juste incroyable.
2: Bah, c'est enrichi. C'est très riche.
0: Ben voilà. Allez, on repart en 96,
2: oui.
0: mesdames. Donc, Claire, Elisabeth,
2: bon.
0: En 96, plein de tubes. J'en ai choisi 3. Il va falloir retrouver le plus rapidement possible le nom des interprètes de ces chansons. Certains ne sont plus exactement au goût du jour. D'autres sont encore dans l'actualité musicale. C'était pourtant il y a 30 ans. Alors, on y va. Claire, Elisabeth, je vais vous proposer un premier tube de l'année 96. Et avant de me proposer votre réponse, avant de me dire qui, selon vous, chante la chanson, il faudra bien me donner votre prénom.
2: Oui.
0: C'est d'accord ?
2: Oui. D'accord.
0: Alors, on y
2: d'accord.
0: va. Claire, Elisabeth, premier tube de l'année 96. Dites-moi, qui chantait ça?
3: Partir un jour.
4: Alors, Elisabeth, Claire,
0: oui.

0: je crois que j'ai encore la chorégraphie. Si, c'est vrai. Bras à gauche, bras à droite, et le pied, et le dos, et la tête. Un truc comme ça, non?
1: génial. Et le biopic, enfin, je dis, qui a été joué, était drôlement bien.
0: Ah, la série?
1: Oui.
0: La série ou le téléfilm qui est passé sur TF1? Parce qu'il y avait une série sur Amazon.
1: Attention. Ah oui. Téléfilm. Oui, j'ai aimé. Bien joué.
0: La série d'Amazon, moi, j'ai lâché. Ça m'a. Je sais pas, j'ai trouvé que c'était pas terrible. Mais j'ai pas vu le téléfilm de TF1. Donc peut-être qu'il faut que je le regarde.
1: Téléfilm très intéressant. Voilà. Okay. Très bien réalisé. Très bien fait, joué.
0: J'irai jeter un œil. Elisabeth et Claire, avec toutes les deux, les To Be Free, je vois qu'elles sont au point sur les boys band des années 90. Voyons si. Elles sont au point sur les correspondants anglais.
1: Oui, Elisabeth, Claire, les Spice Girls.
0: Ouais.

0: les Spice Girls, ça c'était super bien. Et on peut encore espérer une reformation, hein. Elles s'étaient reformées exceptionnellement pour les Jeux Olympiques de Londres. Il faut dire, cette cérémonie d'ouverture des JO de Londres, il y a quand même la reine d'Angleterre qui a joué dans un bout de James Bond. C'était fou.
1: Ah oui, effectivement. Alors, sauter en parachute. Hein.
0: Mais c'était fou. Et donc, les Spice Girls, elles sont pas fâchées et tout le monde va bien. Et donc, pourquoi pas? Moi, je pense qu'on est prêt à une petite tournée mondiale des Spice Girls. Ça pourrait être pas mal. En tout cas, voilà,
1: donc le point est pour Claire, hein, je me suis trompée, hein, j'ai bien dit les L5, attention.
0: C'est pas grave, Elisabeth.
1: Mais c'est Claire. Hein.
0: Mais on adore les L5 et toutes les femmes de ta vie.
1: Oui, mais que j'ai vu, hein, tu le sais.
0: Je le sais. Donc ça fait un point pour Elisabeth, un point pour Claire. Tout le monde a gagné de toute façon, mais on se fait une dernière chanson de cette année-là. Il n'y avait pas que des boys band et des girls band, il y avait aussi des artistes solo, évidemment, dont celui-ci qui sera bientôt notre invité.
1: Ah ben, Elisabeth,
2: Pascal Obispo.
0: Oui.

0: Il va sortir le 22 mai son album Héritage, enfin la partie 2 de son album Héritage. La partie 1 sortira à la rentrée. Et il sera l'invité de Décibel le 25 mai prochain pour vous raconter tout ça. Pascal Obispo qui avait marqué l'année 96 avec Lucie. Eh bien, Elisabeth et Claire, je suis très très satisfaite. Vous avez très bien bossé. Vraiment. Si j'étais votre patronne, je vous filerais une augmentation, un bureau, vraiment tout ce que vous voulez. Une voiture de fonction, tiens, avec les tickets essence. Parce que sinon, en ce moment, juste la voiture de fonction, ça ne sert à rien. Il faut l'essence qui va avec.
1: Le prix du carburant à l'heure actuelle qui a flambé, c'est impensable. Je dirais anormal, hein, entendons-nous. Hein. Un peu écœurant, je dirais.
0: Je suis d'accord.
1: Même plus.
0: Je suis d'accord. Alors, courage d'ailleurs à celles et ceux qui sont des grands rouleurs et qui se demandent comment ils vont faire. Nous, en tout cas, ce qu'on va faire, c'est qu'on va chanter très fort en oubliant nos problèmes pendant 4 minutes. Si ça vous va, ça me va aussi. Et faire un tour justement en 96, hein, où il y a 30 ans. En vous remerciant, Elisabeth et Claire, d'être venues jouer avec nous. Merci. Merci beaucoup.
1: Merci Marie.
0: N'oubliez
1: merci
0: pas Elisabeth. Aussi ici.fr, notre site sur lequel, évidemment, il y a tout un dossier sur le prix du carburant en ce moment, et puis pour savoir où il est moins cher aussi, le carburant, on a de petites cartes interactives, vous allez pouvoir trouver tout ça. Et là, en l'occurrence, en 96, on se posait pas ces questions-là, on se demandait juste, oh là là, mais qui est ce groupe américain génial qui chante Killing Me Softly? La réponse, ça n'a pas changé, 30 ans après, c'est toujours les Fugees. Strong.

0: C'est trop drôle, hein. L'effet des chansons, l'effet Madeleine de Proust. Je viens de me rappeler du nom du garçon qui m'avait embrassé sur cette chanson à une boum en 1996. Olivier Abrunosa, si tu écoutes cette émission, voilà, j'ai pensé à toi et j'avais passé un bon moment à l'époque. C'est fou, c'est fou. Ah, c'est trop beau la musique.
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0: Allez, il est temps de passer à la chanson anniversaire du jour. Et c'est pas n'importe qui l'anniversaire du jour, mesdames et messieurs, c'est la vraie reine d'Angleterre. J'ai nommé Adèle. Elle a 38 ans aujourd'hui. Et il faut bien se rendre compte, Adèle a déjà vendu plus de 120 millions de disques. Elle a chanté partout dans le monde. Elle a reçu 16 Grammy Awards. C'est les victoires de la musique, sauf que ton concurrent, c'est Beyoncé. Donc, elle en a quand même chopé 16. Elle a fait une résidence à Las Vegas. À l'été 2024 aussi, une série de concerts à Munich. Et puis après, elle avait dit « Pause musicale, je veux me lancer dans le cinéma ». C'est chose faite. Elle va être dans le prochain film de Tom Ford, « Cry to Heaven ». Ça va être un film historique, en costume, tourné en Italie. Donc, l'histoire, c'est des chanteurs d'opéra et des castrats, voilà, en Italie au XVIIIe siècle. Adèle, donc, fait partie du casting. 38 ans aujourd'hui. Un paquet de tubes, c'est sûr. J'ai eu du mal à choisir au début, et puis après, je me suis dit, bah non, pour finir l'émission, on peut pas mettre un truc trop triste. Et quand même, Adèle, c'est la reine des chansons tristes. J'en ai trouvé une vraiment chouette, bien rythmée, qui devrait vous faire chanter, danser, et voire taper du pied. Elle s'appelle Rolling in the Deep. Adèle, bon anniversaire!

0: Il y a 15 ans, elle chantait cette chanson-là, Adèle, et franchement, toujours un bonheur de réécouter Rolling in the Deep. Bon anniversaire, madame. Adèle a 38 ans aujourd'hui. Et vous, j'espère que vous avez passé une bonne soirée. Merci à l'équipe de Décibel qui était avec moi ce soir. Iris Guitoni, Elorie Roussillon, Elodie Biancamaria, Alexandra Sackberg et Franck Moilier. Ne ratez pas Décibel demain. C'est le retour de Skip the Use, groupe de rock français. Ça chante bien, ça crie fort. On adore.
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3: Avec toutes les heures, des infos pratiques, locales et utiles en Loire-Atlantique et en Vendée. Depuis plus de 30 ans, a lieu tous les ans le Festival de la Déferlante. Un festival qui se déroule ce week-end et vous propose une multitude de spectacles, pour la plupart gratuits. Ça va se passer à Saint-Gilles-Croix-de-Vie, Saint-Hilaire-de-Riez, Bretignolles-sur-Mer, Brême-sur-Mer et puis aussi en Loire-Atlantique à Saint-Brévin et à Pornic. À partir de jeudi et jusqu'à dimanche, le château de Ranrouette, on est à Herbignac, tout près de Guérande, eh bien, il vous invite à remonter le temps avec son grand week-end, tous au Moyen-Âge. Pendant 4 jours, eh bien, le site va se métamorphoser en véritable village médiéval, entre animations immersives, découvertes historiques et surtout des moments ludiques à partager en famille. Et vous aurez le droit aussi à un spectacle rêve à ne pas manquer. Alors si vous voulez vivre le Moyen-Âge, direction Herbignac.
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4: Bonjour la France, j'espère que tu vas bien. La France, c'est mardi, deuxième jour de compétition. Comment ça va, Éric Bastien ?
5: Bonjour Valérie, bonjour à tous, ça va super bien, on est en forme, on est prêts.
4: Alors, je vous rappelle que le prix, les prix pour cette semaine, ah oui, vous allez tous vous affronter. Je rappelle aussi également qu'hier, c'est ma candidate qui a gagné.
5: Comment c'est pas ?
4: Votre radio ici vous offre un séjour pour 4 personnes à Foura. Alors.
5: Oula.
4: Eh oui, parce que vous connaissez tous évidemment Fort Boyard. Évidemment.
5: Bien sûr.
4: Bah, c'est mon château. C'est tout simple, c'est mon château. J'ai participé 6 fois. J'ai l'impression d'être la reine du château.
5: Que vous connaissez bien.
4: Oh là là, comment vous dire alors. Mais malheureusement, aujourd'hui, la mer a fragilisé un peu le fort. Et le fort est menacé. Donc, pour éviter que le fort s'effondre, il y a plein de travaux de protection qui doivent être engagés. Et un appel aux dons est lancé sur fondation-patrimoine.org pour préserver ce petit trésor qu'on adore.
5: Ah, évidemment.
4: Et donc, du coup, c'était l'occasion pour votre radio ici de faire jouer les candidats et de leur faire gagner le séjour pour 4 à Foura. Vous allez dormir 2 nuits au camping 3 étoiles de Cadoret. Vous allez surtout faire une croisière autour de Fort Boyard.
5: C'est impressionnant, hein.
4: Et c'est très très beau, avec la compagnie Interil. Et puis comme on vous aime profondément, on vous invite pour tous les 4 au restaurant Le 31 à Foura. C'est un moment incroyable que vous allez vivre, et puis surtout peut-être que vous apercevrez le père Fouras dans la citadelle perdu de Fort Boyard. Voilà, et donc si vous ne gagnez pas ce premier prix, qu'est-ce qu'on gagne, mon petit Eric ?
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4: Évidemment.
5: Oh !
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5: Voilà,
4: donc si vous ne gagnez pas le séjour à Foura,
5: et sa cafetière,
4: et ben vous gagnez quand même la cafetière, les 32 dosettes et six verres en verre.
5: Alors vous les aimez, mes énigmes ?
4: Oh, c'est magnifique.
5: Bah, allez, on
4: accueille tout de suite nos candidats du jour, Hélène et Thomas.
5: Ah, je le fais bien, je trouve.
4: Comment ça va, les amis ?
5: Bonjour.
6: Ça va ?
7: Bonjour.
4: Bien. Alors, on est en forme ?
6: Oui.
4: Bon, super, bravo Hélène. Alors Hélène, tu joues avec ici Béarn de Bigorre, tu habites, oui, à Pau.
6: C'est ça.
4: Je me suis toujours demandé comment s'appellent les habitants de Pau.
6: Eh bien les Palois et les Paloises.
4: Les Palois, j'aurais préféré les Paupiètes, mais bon, on peut pas tout faire. Hein. Alors, tu es mariée à Jérôme, tu as 3 enfants, Théo, Jules, oui, et Roméo.
6: C'est ça.
4: Oh là là là là, mon Dieu. Le petit dernier, il est petit, il a 3 ans, dis donc.
6: Eh oui, c'est un petit chou encore.
4: Oh là là. Et toi, eh bien, tu travailles dans une compagnie d'assurance et dans, oui, l'immobilier à ton compte, c'est ça ?
6: C'est ça, je fais les deux.
8: Petit honte, elle était très active, toi, quand même.
6: Je suis partout.
8: Ah, ben voilà, tu as ça, plus trois enfants, dis donc, la patate, Hélène. Parce que ça
6: c'est
8: fait. Ça fait 10 ans que tu as ces deux jobs.
6: Ouais, ça fait 10 ans maintenant, ouais.
8: Et alors, du coup, ça veut dire que tu fais visiter des biens à la vente, à la location? Comment ça se passe, ton job
6: Plutôt la vente, la vente, parce que la location, la vente, c'est très, très bien.
8: Ah bah c'est super. Et donc du coup, te voilà, et la compagnie d'assurance, et la vente. Bon bah je trouve que tu es parfaite, voilà, tu es une femme active, c'est magnifique. Alors, il paraît que tu bricoles un peu.
6: Oui, enfin c'est mon mari qui bricole, et moi je fais le manœuvre.
8: Ah, tu passes les outils. Voilà.
9: Tiens le marteau, tiens le tournevis.
8: En même temps, j'ai envie de te dire, tu sais comme sont les hommes, incapables de trouver un outil. Donc heureusement que tu es là, c'est ça, on peut le dire, non?
6: C'est ça. Il faut tout porter, quoi, à disposition.
8: Ben voilà, exactement.
9: On se fait mal, surtout nous les hommes, avec les outils.
8: Ouais, bien sûr. Alors moi, mon mec, à chaque fois qu'il bricole, il fait c'est où? Et tu dois savoir moi ce qu'il cherche. Ouais,
9: hein, moi, donc, je fais aïe. Voilà. Ouais, voilà.
8: Bon alors, ma petite bricoleuse, ma petite double emploi, on va tout de suite marquer le premier point parce que on va tout de suite montrer qui on est. Et tiens, je te mets Elvis.
9: C'est quelle danse, Valérie, en plus?
8: Oh là là, Elvis Presley. Alors, Elvis Presley, je vais te

0: Oui, donc ça commence très fort.
1: Et Laurie, ça faisait un mois qu'elle n'était pas venue nous voir. Elle a toujours sa tête, elle me regarde.
0: On est toujours dans l'humour, évidemment. Bon, Thomas, avec ici Loire-Océan, comment ça va Thomas? Bonjour.
2: Bonjour, bonjour à tous.
0: Bonjour Thomas. Où est-ce que tu habites?
2: Le Champ Saint-Père, en Vendée.
0: Le Champ Saint-Père, en Vendée. C'est près de Noailles ou je me trompe?
2: Oui, c'est un petit lieu-dit à côté.
0: Un petit lieu-dit, ok. Il y a combien d'habitants, l'endroit où tu habites? Il y a du monde? C'est un village, ville? Je ne connais pas.
2: Quarantaine.
0: Ah, 40. Ah ouais, mais tout le monde se connaît, là. C'est tout petit, 40.
2: Oui.
0: Ah ouais?
1: Oui.
0: Ah oui, c'est une grande famille. Non, mais limite, 40, c'est. Voilà, quoi. Ça, c'est marrant. Ah ben, quoi.
2: On fait les repas du village, tout le monde se. Ça fait l'occasion de se retrouver.
0: Ah, c'est sympa comme tout. Tu vis en concubinage, tu vis avec qui d'ailleurs, Thomas?
2: Avec ma femme, Coralie.
0: Coralie, vous avez des enfants?
2: Oui, deux enfants, une fille et un gars.
0: Ils sont aussi dans le village, font partie des 40, Margot et Johan?
2: Voilà, c'est ça.
0: D'accord. Toute une petite famille aussi du côté de Noailles avec alors t'as des chiens, c'est des chiens de chasse, il me semble. Hein.
2: Oui, c'est ça, des teckels.
0: Ok.
2: Teckels à poil.
0: Tu chasses toi?
2: Oui, ça fait plusieurs années. Oui.
0: Ah oui, t'es un chasseur.
1: Mais qu'est-ce qu'on chasse avec le teckel? C'est des terriers, non?
2: Ben pas spécialement. En fait, ça dépend selon comment on les formate à leur jeunesse. Moi, je les fais travailler sur l'odeur de sanglier et puis après, voilà, ils font leur vie, quoi, ils chassent.
0: Et voilà, ils retrouvent le sanglier.
2: C'est une autre compagnie à part entière. Hein. Tous les soirs, ils sont...
0: Bah oui, pas de soucis. Ils s'appellent Océane ou Océan, Alpha et Amaro. Et toi, on t'appelle Tom Tom parce qu'on en parlera tout à l'heure, tu fais du foot, comme dans Olive et Tom, d'ailleurs.
3: Olive et Tom,
0: Thomas, sois le bienvenu, on va tenter de marquer un premier point avec une question cuisine. On entend la musique de la cuisine au beurre et Claire Morier, qui jouait l'actrice d'ailleurs dans la cuisine au beurre, nous a quittés hier. Pense à elle, sa famille. Le céleri est négatif en calories. Voilà ce que j'affirme, Thomas. Le céleri, c'est totalement négatif en calories. Est-ce que c'est vrai? Est-ce que c'est faux? 5 secondes pour y réfléchir. C'est parti.
2: Non, c'est faux.
0: Tu dis que c'est faux? Tu as raison, le céleri est très pauvre en calories, environ 15 calories pour 100 grammes, mais il n'existe pas d'aliment à calories négatives. Tu penses bien que sinon, ça fait longtemps qu'on en aurait mangé. Bravo, c'est un premier point, Thomas, bienvenue.
1: Allez, Hélène, un point, Thomas, un point, et là, eh bien, on va partir. Back to the past, 1985, c'est un canari, bé. Allez, Indochine, vous écoutez ici, à tout de suite.

0: Canaribé. Et c'est Indochine à 12h15 sur votre radio. Ici, ben oui.
1: Ben oui, ah oui, j'en gagne.
0: Canaribé, oui.
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1: Nous sommes avec Hélène et Thomas qui ont un point chacun. Hélène qui joue avec ici Béarn de Bigorre, qui habite à Pau. Alors, il paraît qu'on vient d'acheter un petit robot qui tond sa pelouse.
3: Oui.
1: Ma belle-mère
3: ça
1: en a.
3: Ça marche bien.
1: Eh, oui, ça marche bien. Comment tu l'as appelé? Parce que ma belle-mère l'a appelé Roger. Tu l'as appelé...
3: On l'a appelé Kiwi.
1: Voilà. Alors, il rentre tout seul dans sa maison et tout. C'est un petit.
3: Ouais, des fois, il se bloque un peu, donc il faut revoir un peu le réglage là, mais sinon, c'est pas mal.
1: Ah, c'est pas mal. Bah oui, t'as plus besoin de ton la blouse, t'as Kiwi. Alors, il paraît que tu adores cuisiner.
3: Oui.
1: Ma petite top chef. Alors, qu'est-ce que tu cuisines de mieux? C'est quoi tes plats signature?
3: Lasagne, tiramisu. Poulet rôti.
1: Il paraît que les enfants ils réclament les pizzas maison et les pâtes carbonara.
3: Ah oui, oui, pizza maison, pâtes carbo. En fait, on fait tout maison ici. Pas du tout de tout près.
1: Ah bah oui, mais t'as raison. C'est meilleur. J'ai envie de te dire si tu as la possibilité de le faire. Vu que t'es pas très occupé avec tes deux boulots et tes trois gosses, t'as totalement le temps de tout faire. Hélène, superwoman. Alors.
0: Bah, qu'elle n'hésite pas à nous envoyer les lasagnes dans le papier alu. Hein, je vous rappelle.
1: Oui.
0: À la radio, on reçoit tout. Hein.
1: Oui, c'est vrai. Mais tu vas arrêter de demander des choses à mes candidats.
0: Je reçois plein de trucs à manger ces derniers jours.
1: Eh bien, très bon. Occupe-toi de tes candidats. Alors, il paraît que tous les matins, on a un petit rituel comme dans la chanson. Hein, la chanson.
3: Oui.
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1: On allume des bougies, alors tous les matins. Alors explique-moi un petit peu pourquoi.
3: Pourquoi? Parce que moi je pense qu'on a tous dans notre vie quelqu'un qui nous protège.
1: Oui.
3: Voilà, et c'est l'intention qui fait d'allumer la bougie et de dire ce dont on a besoin qui fait que ça finit par se réaliser.
1: Eh ben oui, voilà. La spiritualité, le matin, il n'y a que ça de vrai. Je suis d'accord avec toi.
3: Voilà.
1: Moi, je parle à mes parents tous les matins. Alors, c'est bien, c'est un bon démarrage de journée, rapport à toutes tes activités. Bien, alors on va tout de suite marquer un deuxième point, ma chérie, parce qu'il y a un moment donné, tu vois, on va continuer sur notre lancée. Tiens, je te mets un petit extrait des Bronzés.
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1: Bon alors, ça c'est Michel Blanc qui est coincé sur le tire-fesse.
0: Elle est trop molle la neige.
1: Elle est trop molle. Alors, écoute bien cette question, ça parle des Bronzés fondus qui... Tu as vu le film, bien évidemment.
3: Oui.
1: Ah, voilà. Alors, la moitié des scènes extérieures des Bronzés fondus qui ont été tournées en studio à Paris avec des trucages. Est-ce que c'est vrai ou faux? Top chrono, 5 secondes.
3: Je vais dire vrai.
1: Mais non, pas du tout. Toutes les scènes extérieures des Bronzés sont tournées à Val d'Isère. Et d'ailleurs, c'est grâce aux Bronzés font du ski que Val d'Isère est devenu archi populaire. Tout, absolument tout, est tourné là-bas. Il y a juste une ou deux scènes d'intérieur qui sont au studio à Paris, mais la neige dehors, c'est bien réel. Bon, bah, pas de points, ma chérie.
0: Et Molière pour Josiane Balasco, hier d'ailleurs, de la comédienne.
1: Exactement.
0: Thomas est avec nous, il habite à côté de Noailles, en Vendée. Il vit avec Coralie, avec ses deux enfants, dans un petit village de 40 personnes. Qu'est-ce que tu fais comme métier? Je t'ai pas demandé, Thomas, qu'est-ce que tu fais dans la vie?
6: Je suis conducteur d'engin.
0: D'accord, c'est quoi comme engin? Tu conduis quoi?
6: Des pelleteuses.
0: Pelleteuse. Ok, tracteur un petit peu aussi?
6: Ouais, tracteur agricole, oui, ça arrive.
0: Ouais.
6: J'ai un petit jardin, un potager, je m'en occupe. Voilà.
0: Ah oui, oui, bah, parlons justement de ton potager, parce qu'il paraît que tu as quand même un potager qui est suffisamment grand et que tu jardines pas mal. Qu'est-ce que tu plantes en ce moment?
6: Ben là, de ce temps, pas grand-chose, parce que j'ai eu un petit souci de roue il y a quelques temps.
0: Ah, d'accord.
6: Je me suis retrouvé plâtré pendant un mois, et puis là, je suis juste déplâtré de la semaine dernière.
0: Ok. Tu vas reprendre tout doucement. Ben oui, parce qu'il y a des nouvelles. Oui, j'ai bien compris, parce que tes haricots t'attendent, là, pour les mettre prochainement, et dans ta serre. Et ben oui, exactement. Coupe ta pelleteuse, là, je sais pas ce que c'est le prix qui est à côté. Thomas fait de la moto, effectivement, et c'est vrai que cet accident, c'était il y a quelques semaines. Si on oublie l'accident, t'es quand même, et on l'a compris, un fan d'activité à sensation, et la moto en particulier.
6: Oui, oui.
0: Ah oui.
6: Ben, j'ai commencé à conduire ma première mobylette, j'avais peut-être 11 ans.
0: Ah ouais, c'est très jeune, c'est très jeune. Bon, ouais. Écoute, essaye de faire quand même un petit peu attention. Bah ouais. Allez, on va jouer avec toi et te permettre de t'offrir peut-être un point supplémentaire. Écoute cet extrait. On se met dans l'ambiance très ancienne de l'Antiquité. Je t'emmène dans l'Antiquité, Thomas, ça vaut un point. Les bacchanales étaient des séances de révision collective pour des examens. Je répète la question. Dans l'Antiquité, les bacchanales étaient des séances de révision collective pour des examens. Est-ce que c'est vrai ou faux ? Top chrono, 5 secondes.
6: Faux.
0: T'as raison, dans l'Antiquité, les bacchanales, c'était des fêtes religieuses en l'honneur du dieu Bacchus, appelé Dionysos. Chez les Grecs, on célébrait notamment le vin, la musique ou encore l'ivresse. Nous, on est en toute humilité, mais on est en parfaite égalité avec Hélène, puisqu'on a 2 points.
1: Non, mais Hélène n'a qu'un point.
0: Donc, on est totalement en tête.
1: Voilà.
0: Merci.
1: Allez, là, tout de suite. Ah bah, ça va bien faire plaisir à Hélène, parce qu'elle l'adore. On va écouter sur ici, encore un soir, Céline Dion. Vous écoutez ici, on vous aime. À tout de suite.
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0: Céline Dion avec Encore un soir et 16 concerts qui arrivent à Paris en septembre. Ça, c'est pour les fans. Hein.
1: Oui, les fans.
0: Encore un soir.
1: Encore un soir.
0: 16 soirs de concert.
1: Jingle.
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1: Ça t'a fait plaisir, Hélène, d'écouter Céline Dion, parce que je crois que c'est avec elle que tu veux déjeuner.
3: Ouais, ça serait pas mal.
0: Oula.
1: Oui.
0: Ça, c'est la nouvelle chanson.
1: Alors, est-ce que tu l'as déjà vue en concert? Parce que là, je vois que t'as tenté de prendre des places pour le concert à Paris, mais t'as pas réussi.
3: Non, j'en ai pas eu, mais je l'avais vue à Bordeaux il y a quelques années.
1: Ouais.
3: Il y a bien 5-6 ans. Hein. Mais là, non, c'était la catastrophe pour prendre des places.
1: Ah bah, mais oui. Bon, fallait se mettre en ligne, attendre d'être tiré au sort, c'est ça?
3: Mais oui, mais même en attendant, il ne s'est rien passé, quoi. Enfin, on a attendu, et on n'a jamais été pris.
1: Oh là là là là là là, c'est tellement triste. Mais bon,
3: c'est comme ça.
1: C'est pas très grave. Pourtant, il paraît que t'es têtu. Alors, t'aurais dû te.
3: Hein? Oui, mais têtu, mais au bout d'un moment. oui.
1: Ah oui, je sais pas, on a dit que t'étais têtu, alors peut-être que t'aurais pu t'entêter.
3: Quand je veux quelque chose, j'essaye de l'avoir.
1: Et voilà, bon, bah là, c'est raté.
0: Ouais, pas eu.
1: Est-ce que t'avais mis ton porte-bonheur? Il paraît que t'as un porte-bonheur.
3: Mon porte-bonheur.
1: Ton collier que t'as eu là pour tes.
3: Oui! Oui, ben oui, je l'ai toujours ce collier, mais il me porte chance, mais pas pour ça.
1: Pas pour ça. C'est quoi ce collier? Il est comment? C'est quoi?
3: C'est un collier en or avec un petit cœur, un gros cœur même au bout, quoi. Et c'est mon mari qui me l'avait offert pour mes 30 ans.
1: Oh là là.
3: Depuis, ben, je le quitte pas.
1: Oh là là là là là là, l'amour, toujours l'amour. Bien, alors écoute, là, tu fais des karaokés des fois, tu chantes?
3: Ah oui, là j'étais à Bilbao ce week-end pour un enterrement de vie de jeune fille et on a fait un super karaoké, c'est incroyable.
1: Très bien, alors écoute bien, il va y avoir deux chansons qui s'enchaînent. On est parti sur les années 90, il y a deux artistes qui s'enchaînent et t'essayes de me retrouver les deux pour marquer deux points. Attention, écoute bien, c'est parti.

0: Allez, qui c'est qui a chanté? Qui sont les chanteurs? Top chrono.
1: Stéphane Echer et Tina Arena.
0: Oui, c'est eux. Tina Arena, allez plus haut. Et notre ami Stéphane Echer. Combien de temps si on face à face? Ça fait 3 points pour Hélène.
2: Bon alors Hélène qui est têtue, mais moi j'ai Thomas qui est râleur.
3: Ah. Si on est chouchon, oui.
2: On est chouchon, mon Thomas.
4: Un petit peu beaucoup, ouais.
2: Mais ça se caractérise comment, ce côté chonchon? C'est dès le lever du jour, dès que tu mets le pied par terre?
4: Non, c'est en fait le symbole, c'est si je mets le café à côté de la cafetière le matin, c'est mauvais signe pour la journée.
0: Ça va. Ah là là.
2: Oui, non, là, la cafetière. Et là, d'un coup, ça part toute la journée, on est en chonchon toute la journée, quoi.
4: En général, oui. Là, c'est pour.
0: On râle.
2: Et qu'est-ce qu'elle dit, Coralie, dans tout ça, hein? Un pauvre.
4: Elle me laisse tranquille, en fait.
2: Ah bon, bah, sympa.
4: Faire le jardin, m'occuper, me défouler, parce que j'ai besoin de me défouler.
2: Oui, voilà. Tu vas couper du bois, t'es un peu notre Charlie Ingalls, toi. Tu fais la petite maison dans la prairie, à la maison, dans ton village. Ben oui, un peu de ça. T'as un grand chapeau et une chemise à carreaux. Ben oui.
0: Allez.
2: Ouais, ça m'étonne pas.
4: Non, pas encore.
2: Ça viendra. Voici ton quiz.

0: On vient d'écouter deux artistes dans les années 90. Top chrono, 10 secondes. De qui s'agit-il? Qui as-tu reconnu?
1: Axel Red,
0: oui. Deuxième.
2: Et deuxième, je sais pas.
0: Alors, s'il n'y a rien de bon dans tout ça, malheureusement, Thomas, écoute, la première, c'était Princesse Erika avec Faut que je travaille. C'est suivi de ce tube.
3: Quelqu'un de bien.
0: Enzo.
3: Quelqu'un de bien.
0: Eh ben, il n'y aura pas de point, Thomas.
3: Alors, t'es demain. Ben, allez, oui, ça veut dire 3 points pour Hélène.

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2: 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Allez, on reprend tout de suite la compétition. Alors, Hélène à 3, Thomas à 2.
3: C'est très bien.
2: Alors, Hélène, on va parler de la rencontre avec ton mari. Une fille. Ah là là, Hélène.
3: Elle est avec Nicolas ?
2: Non, elle n'est pas avec Nicolas.
3: Je sais pas.
2: Pas du tout. Son mari s'appelle Jérôme. Alors, la première fois qu'elle a rencontré son chéri... Bah, elle avait 17 ans parce que t'étais copine avec la sœur de ton chéri, c'est ça ?
4: C'est ça, j'étais oui, sa copine au lycée et je l'ai rencontrée comme ça, j'étais invitée chez les parents de ma copine.
2: Et alors ?
4: Et bien alors, elle en avait marre parce qu'elle avait plein de frères et à chaque fois qu'elle invitait une copine, elle se prenait un frère. Et comme moi, j'ai été invitée, mais j'ai aussi craqué sur un de ses frères.
2: Et voilà. Et voilà. Et du coup, bon, il était un petit peu plus âgé que toi. Bon, enfin bon, il avait 25 ans, oui. Ça fait pas de mal. Mais c'est que 2 ans plus tard que vous vous êtes mis ensemble.
4: Oui. On a attendu un peu et ça s'est fait plus tard.
2: Bon, évidemment, ta copine a fait la gueule, mais bon, ça fait quand même 20 ans que vous êtes ensemble.
4: C'est ça.
2: Bon, allez, c'est ça. T'es toujours copine avec ta belle-sœur quand même ?
4: Oui, toujours.
2: Après, elle n'a plus jamais ramené de copine. Elle voulait pas qu'on prenne ses frères. Bon, vous êtes ensemble depuis 20 ans, mariés depuis 8 ans. Ça fera 8 ans en octobre. Oui. C'est le noce de Coquelicot.
4: Oh, mais parfait.
2: Eh ben oui, c'est mignon le Coquelicot. Voilà.
4: Oui, c'est mignon.
2: Mais oui, voilà. Bon, écoute, on va essayer. Tu es en tête de 1 point. On va essayer de garder cette avance. On va essayer de marquer 3 points de plus avec cette question à choix multiples. Je vais te poser la question. Je vais te proposer des réponses. Et à mon top chrono, tu auras 10 secondes pour me donner ton choix. Alors, écoute bien la question. Qui donc a inventé Internet? Ouf. Alors ça c'est pour les anciens, ça c'est les modems.
3: Oh là là, c'est le Minitel ça.
2: Ah bah non, c'est les modems. Et voilà, c'est quand on avait des messageries caramel. Alors qui a inventé Internet? Bill Gates, Steve Jobs, Tim Berners-Lee ou Éric Bastien?
3: Oui.
2: Allez, qui a inventé Internet? Bill Gates, Steve Jobs, Tim Berners-Lee, Éric Bastien, top chrono, 10 secondes.
4: J'irai Tim
2: Berners-Lee. Et c'est une bonne réponse. Oui, Tim Berners-Lee, c'est un scientifique. Il a créé en 1989 le World Wide Web près de Genève, d'où les 3 W à chaque fois, pour faciliter le partage d'informations. Et sans lui, bon, il y avait un peu d'Internet, mais sans lui, il n'y aurait pas eu de site, pas de clic. Et surtout pas de vidéo de petit chat. Voilà, tu as 3 points de plus, ça te fait 6.
3: J'aurais bien voulu, moi, inventer Internet. Je serais milliardaire, vous rendez compte.
2: Oh là là là.
3: Oui, bah forcément, le gars qui a inventé, là, le gars, là, la belle vie. Bon, notre ami Thomas. À 2 points, Thomas, on n'a pas encore joué le quiz à 3 points, donc on va voir comment ça va se passer. Je rappelle que t'habites à Noailles, c'est en Vendée, dans un petit village. Vous êtes 40 avec Coralie, ta femme, et tes 2 enfants. Alors parlons un petit peu de cette rencontre avec Coralie, parce que c'est un tout petit village. Et du coup, tu l'as rencontrée dans ton village ?
5: Non, du tout. À l'époque, je travaillais sur le secteur de Luçon.
3: D'accord.
5: Donc, ville pas loin. Donc, non, on s'est connus comme ça, voilà. Par hasard, on va dire un peu avec des copains, quoi.
3: Ouais.
5: Grâce à des copains.
3: Bah, tu rentrais des 24 heures karting, donc j'imagine c'est un événement autour du karting, et tu as été avec des amis, elle était là-bas, si j'ai bien compris.
5: Retour, oui. Retour des 24 heures, oui.
3: Et donc, c'est là que les regards se sont croisés, nanana, quoi.
5: Voilà, exactement.
3: Et elle t'a accompagné à la fin de la soirée chez toi.
5: Voilà. Et puis, maintenant, ça fait 22 ans qu'on est ensemble.
3: Eh ben, c'est chouette parce que t'as tout juste 40 ans, donc voilà, vous êtes rencontrés, vous aviez 17, 18 ans, 19 ans, c'était, début de l'âge adulte. Bon, dis-moi, tu as un côté un peu magique, un peu Harry Potter, toi. Il paraît que t'es presque sorcier. Raconte-moi ça.
5: Oui, j'arrive à trouver des canalisations d'eau dans le sol.
3: Mais avec les fameuses baguettes en cuivre, là, qu'on utilise?
5: Oui.
3: Donc on cherche de l'eau, donc tu repères, toi, les conduites d'eau, les puits et toutes les sources.
5: Avant de les casser avec les engins, ça peut rendre service.
3: Ben oui, mais c'est quand même un talent c'est ce qu'on appelle un sourcier, quoi. Bon, est-ce que tu pourras en parler avec Renaud? Oui, on va écouter Renaud parce que c'est l'artiste avec qui tu aimerais déjeuner.
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3: Renaud, fan depuis longtemps?
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5: Oui.
3: Ouais, quelle est ta chanson préférée de Renaud?
5: J'en ai plusieurs. Il y a Les Tétons, il y a Morgane, il y a Lola. Enfin.
3: Ouais, c'est un bon choix, ça, déjà. Qu'est-ce que vous feriez à manger si tu déjeunais avec lui? Parce que je me suis laissé dire que t'étais fort en grillade.
5: Ouais, ça va. Je me défends pas trop mal.
3: Donc tu ferais une petite grillade, un petit barbecue, une petite plancha, un petit truc comme ça, quoi?
5: Ouais, exactement.
3: Ok. Allez, Thomas, nous allons jouer à présent pour t'offrir 3 points. Écoute cet extrait. Allez. Vous vous souvenez, ça? Générique d'affaires conclues, ça existe toujours en plus, l'émission. En Allemagne, qu'a découvert un homme après avoir acheté un coffre-fort d'occasion pour seulement 15 euros? Il achète un coffre-fort 15 euros en Allemagne. Qu'est-ce qu'il trouve dedans? Une tête humaine, un boa, un lingot d'or ou la salopette mythique de déco de Valérie D'Amido? 10 secondes. Qu'y avait-il dans ce coffre? Une tête humaine, un boa.
5: Un d'or et la salopette à Valérie.
3: La salopette à Valérie. Bon, tu nous as dit lingot d'or, on va rester sur le lingot d'or. Ah, t'en aurais bien voulu la salopette mythique de déco. Bon, elle va revenir. C'est le lingot d'or, oui, exact. Un acheteur, donc en Allemagne, il a découvert ce lingot d'or. 250 grammes. Alors, ça vaut 33 000 euros. Voilà, qu'il a trouvé. Mais alors, attends, il a prévenu les autorités pour le rendre.
2: Bah, il est obligé.
3: Pourquoi il est obligé?
2: Bah, parce que c'est du vol. Voilà, c'est tout. Toi, évidemment, tu l'aurais gardé.
3: Bah, évidemment.
2: Et ben, pas moi. Allez, ça fait 6 pour Hélène, 5 pour Thomas. Et là, tout de suite. Kababouchi, aïe aïe. Alors ça, 1980, les Santiago, le 500, hein, Kate Bush, Kababouche, Babouchka, à tout de suite mes petits canards.

0: fou parce qu'elle casse tout dans cette chanson. Ça fait deux fois que tout est cassé. Vous n'entendez pas les bruits. Qu'est-ce qui se passe? Quel est le souci de Kate Bush dans ce babouchka?
1: Eh bien, je ne sais pas.
0: Personne ne s'est posé la question ce qu'elle casse pendant la chanson. Personne. C'est un vrai sujet.
1: Jingle, je t'en supplie, Alloré. Merci.
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1: Ben oui. Nous sommes au taquet avec Hélène qui a 6, Thomas qui a 5, Hélène qui habite à Pau, Hélène qui a 2 travail, Hélène qui a 3 enfants, qui cuisine, qui... Oh mon Dieu, mon Dieu, mon Dieu. Bon, alors, mon petit chaton, ah là là là là, ça m'a fait bien rire, il paraît que t'es un petit peu notre Pierre Richard de la semaine, il t'arrive toujours des aventures incroyables. Alors, il paraît qu'une fois tu vas vendre une maison et puis t'y vas avec un diagnostiqueur. Et puis, il paraît que la maison, elle était vide. Sauf que tu tombes sur un monsieur et une dame. Hein. La dame, elle part en courant. Et puis, le monsieur discute un peu. Et puis, on se rend compte de quoi avec ce monsieur?
3: On se rend compte que c'était sa maîtresse. En fait, c'était le fils du propriétaire qui n'avait rien à faire là. Et qui était venu avec sa maîtresse, pensant qu'il n'y avait personne.
1: Se faire un petit 5 à 7. Voilà. Voilà. Du coup, quand même, parce que tu t'as quand même dit, mais parce qu'il a montré des photos de lui avec sa femme, et toi, t'as quand même dit, mais du coup, elle a changé votre femme quand même, hein.
3: Je dis, ben, elle a vachement changé.
1: Ben oui, il n'était pas trop gêné quand même.
3: Et il m'a expliqué après que c'était pas sa femme.
1: Bah oui, il était un peu obligé là quand même. Ah, mais c'est bien, j'aime bien les gens comme ça qui croient que les maisons sont vides et qui vont faire des 5 à 7. Alors, mais c'est pas tout, parce que tu as quand même, il t'arrive des aventures incroyables. Tu vas donc visiter encore une maison et tu dis au client, bah écoutez, garez-vous sur le parking de Truffaut, il y a de la place. Ouais, et qu'est-ce qui s'est passé?
3: Mais quand on est revenu après la visite, ils avaient fermé le parking. Et pour toute la nuit, du coup, ils n'ont pas pu récupérer leur voiture avant le lendemain matin.
0: C'est dommage.
1: C'est donc toi qui les as ramenés gentiment, en fait.
3: Ouais, ils étaient pas très contents quand même. Mais bon.
1: Maintenant, tu te renseignes quand tu dis aux gens de se caler sur les parkings, tu te renseignes avant.
3: Ouais, voilà, maintenant, je leur dis pas de se garer sur les parkings comme ça.
1: Bah oui, Truffaut, ça ferme. À un moment donné, c'est sûr que bon, voilà. Et on va partir sur une dernière anecdote avant de jouer. Hein. Et donc, toujours, hein, lors d'une visite, il y avait quand même des clients qui étaient obsédés par la pression de l'eau de la douche. Genre, comment ça fonctionne? J'ai pas envie d'être douché avec un petit filet d'eau. Et du coup, t'as même pas eu le temps de dire au gars, faites attention que le gars, il était déjà dans la douche. Qu'est-ce qui s'est passé?
3: Eh oui, mais en fait, là, dans cette maison, il y avait tellement de pression que la pomme de douche, elle s'est emballée et il n'arrivait pas à la récupérer, donc il est complètement trempé. Moi, j'ai dû monter dans le bac pour essayer d'attraper le pommeau et j'étais trempée aussi. Enfin bref, c'était la catastrophe.
0: Mais, on s'ennuie pas. Hein.
1: Non, mais c'est bien, j'adore, mais comme ça, ils étaient contents de voir qu'ils avaient de la pression ou pas, hein. Non, mais parce que là...
3: Oui, mais là, ils n'ont mis qu'un laver, j'espère.
1: Mais ils ont acheté la maison ou pas?
3: Même pas.
1: Oh là là, alors voilà, alors il y a une maison avec de la pression, et même pas ils... Oh là, bon, allez. Allez, on va jouer, on va marquer 5 points de plus, je sens que tu vas cartonner. Alors...
0: Bah, si elle cartonne autant que pour vendre la maison...
1: Toujours ce côté désagréable de la personne. Alors, écoute bien, je te mets une petite chanson. Mon roi, le roi du monde, Johnny Hallyday.
0: C'est pas la plus connue, celle-là. Hein.
1: Non, mais ça parle de la paix. Et nous, on va parler de la paix, ma petite Hélène. Écoute bien. Quel animal symbolise la paix? Quel animal symbolise la paix? Top chrono, 10 secondes. Hélène,
3: la colombe, peut-être.
1: Bah, il était temps quand même, la colombe. Voilà, dans la Bible, la colombe, ça symbolise l'Esprit Saint. Bon, ça apparaît vraiment comme signe de la paix, hein, parce qu'après le déluge avec Noé, il y a une colombe qui est descendue du ciel, comme ça, là, hop là. Voilà. Et puis c'est surtout Picasso qui l'a popularisé définitivement avec la célèbre colombe de la paix. Te voilà. Je peux finir?
0: Non, mais je chante du.
1: Oh, tu peux...
0: colombe de
1: oui,
0: Mère,
1: mais tu
0: Mathieu.
1: Peux me laisser dire qu'elle a 11 points, merci
0: non,
1: beaucoup.
0: Non, dès qu'on
1: Hélène,
0: peut ne pas
1: bravo.
0: Parler de vos points, je vous interromps avec plaisir.
1: Ben non, on avait dit qu'on ne vous nous
0: 11 coupiez... points, c'est pas possible.
1: Voilà, on a dit que vous coupiez plus la parole.
0: Ah si, parce que vous marquez trop de points, c'est pas possible.
1: Allez.
0: Dès que vous parlez de points, voilà. Thomas.
4: Oui.
0: Thomas, je pense qu'il est resté sur le Minitel ou l'Internet ou le truc de tout à l'heure. Tu nous entends bien, Thomas, hein? Ça va aller?
4: Oui, je vous entends.
0: Je le sens pas, Valérie. Thomas, je... oui, non, mais reste bien avec nous, concentré, Thomas. Oui, oui, on est là. Hein. Alors, Thomas, tu es près de Noailles, on l'a dit. T'habites en Vendée pour l'instant. T'as 5 points. Alors, il t'est arrivé un petit truc au niveau des fleurs. Un jour, tu travaillais sur la charpente d'une jardinerie. Il y avait plein de fleurs et de plantes non vendues. C'est des chrysanthèmes, d'ailleurs. On aime bien hein, les chrysanthèmes. Du coup, on t'a proposé d'en prendre un petit peu.
4: Oui, oui, un petit peu. Ouais.
0: Ok. Donc, t'as fait quoi de ce joli bouquet?
4: Ben, j'ai voulu le ramener pour ma compagne et j'ai pas eu l'intelligence de le laisser sur le pare-brise pendant peut-être 7 heures de route ou 8 heures.
0: D'accord, sur le pare-brise du camion, de la pelleteuse, enfin de ton véhicule.
4: Non, du camion.
0: Donc, quand t'es arrivé chez toi?
4: Le bouquet était tout fané.
1: Ah oui. Bah oui, c'est-à-dire en plein soleil sur le pare-brise.
0: Les roses étaient mortes. Ta femme a fait la tête, il paraît que Coralie, t'es pas contente, hein.
4: Pas vraiment. J'ai cru que j'allais prendre le bouquet dans pleine tête, mais.
0: En parlant de tête, tiens, le coup de boule de Zidane, vous souvenez? Ça, c'était lors de la finale de la Coupe du Monde 2006.
1: Bah oui, mais le monsieur, il avait dit des choses horribles.
0: Ah, Materazzi, je crois, c'est ça. Hein. Alors, Thomas, toi, t'étais chez un oncle agriculteur et pour l'occasion, qu'est-ce que vous avez fait pour encourager l'équipe de France?
4: Mon oncle avait des oies blanches.
0: Ouais.
4: Et avec le produit qu'on se sert à vacciner les vaches, en fait, pour les identifier une fois qu'elles sont vaccinées, on leur met comme un rouge à lèvres sur la tête. Ou,
0: voilà. Tu les as maquillées, en gros. Tu as maquillé les oies.
4: En fait, on a peint les oies côté France et côté Italie.
0: Ok, j'ai compris. Bon, elles devaient être très belles. Ça ressemblait plus à rien, a priori.
4: Oui. Après, quelques mois après, il a plu et
0: j'imagine, bien sûr.
1: Une petite bête.
0: Allez, jouons pour tenter de marquer 5 points. Question cache, il n'y aura pas de proposition, donc sois attentif et tente de répondre, je te le souhaite. Par quel acronyme désigne-t-on le type de voiture haute sur roue proche d'un 4x4? Top chrono, 10 secondes. Un acronyme qui désigne le...
4: SUV.
0: Tu m'as dit un SUV. Le type de voiture haute sur roue proche d'un 4x4. Sport Utility Vehicle. Oui, c'est un SUV, type de voiture surélevée entre la berline et le 4x4. Bravo, c'est 5 points de plus, c'est bien.
1: Alors,
0: Thomas.
1: Alors, 10 pour Thomas, 11 pour Hélène. Et là, tout de suite, vous écoutez ici et vous vous dites, mon Dieu, mais qu'allons-nous faire? Eh bien, je vais vous emmener en Corse. Oui, parce que, figurez-vous que Francis Cabrel et Affiletta ont repris Petite Marie, mais en Corse. Et ça, c'est magnifique. Corso, Mezzo, à tout de suite, vous écoutez ici.

0: Mariuccia, qui est Petite Marie en Corse, à Filetta et Francis Cabrel, avec un concert avec votre radio ici prévu au Vélodrome de Marseille. Ce sera le 23 mai. Oh là là, attendez juste un mot, Valérie. 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
1: ICI, nous sommes avec Hélène qui a 11 points, Thomas qui a 10 points. Donc, vous savez tous que vous allez devoir vous battre à main nue dans l'octogone du kiff pour gagner avec le bingo, hein, ma petite Hélène chérie.
3: Ouais, je suis prête.
1: T'es prête ? C'est bien, ça c'est magnifique, j'aime entendre ça. Pour t'encourager, je vais quand même te mettre un petit Dalida.

0: parole avec, avec notre ami Alain Delon. Alors, tu chantes ça en karaoké aussi?
1: Oui.
0: Eh ben, c'est bien.
1: J'aime bien.
0: Alors, écoute bien, c'est simple. Je vais te donner le thème de mon petit bingo. Tu auras 10 secondes à mon top chrono pour me donner un maximum de policiers, détectives, donc les policiers ou les détectives qui sont célèbres, que ce soit au cinéma, dans la littérature ou même dans la vraie vie, parce qu'on a quand même eu des grands policiers dont on connaît les biographies. Donc, un max de policiers, détectives, célèbres, cinéma, littérature ou vraie vie. Attention, top chrono, 10 secondes.
1: Sherlock Holmes, Hercule Poirot, Arsène Lupin, Columbo, Monk, Descartes, Maigret, Bourrel.
0: Eh ben, t'en as 8, Bourrel, les 5 dernières minutes.
1: Bah, y avait...
0: Oh, bah, il y avait Derrick, il y avait l'inspecteur Harry, il y avait Benoît Blanc, Miss Marple, Adèle Blanc-Sec, Jessica Fletcher. Tu m'en as donné 8, c'est magnifique.
2: Ah oui, ça nous met un bon petit coup de pression, ça, dis donc. Thomas.
3: Oui, un sacré coup là.
2: Ah bah oui quand même là, parce que ok, t'es pas mal, t'es à 10, elle a 11, mais là sur notre bingo, elle a marqué 8 points. Alors pour encaisser les 10 points et être avec nous vendredi, avoir une petite chance, faut que tu marques 9 points. Est-ce que tu te sens capable de... c'est une réponse par seconde quoi, 9 points sur 10 secondes.
0: Écoutez,
2: c'est compliqué.
0: Allez-y, bon, bah, encouragez-le et allons-y.
2: Bon bah allons-y, alors pour l'encourager, on a du ACDC si vous voulez. Ah bah voilà.
0: Meilleur concert de ma vie au Stade de France.
2: Bien sûr. Meilleur public, Valérie Damido. Évidemment.
0: Non, moi j'étais backstage.
2: Ah, t'étais backstage?
0: Parce que je les interviewais.
2: Mais toi, t'es une star en fait.
0: Mais non, j'étais journaliste, mon chat.
2: Oui, bah, enfin, t'es quand même une star.
0: Alors.
2: ACDC, dis donc Thomas, j'ai tout donné là. J'ai tout donné avec ACDC.
0: Allez, c'est parti.
2: Allez, donc on y va. 10 secondes. Pour citer un maximum de bandits, de brigands, de méchants, célèbres, que ce soit dans le cinéma, la littérature, ou bien, Valérie l'a dit, dans le réel. Top chrono, 10 secondes, les bandits, les brigands.
3: Mesrine,
2: alors Al Capone, Mesrine, eh oui, les Raptou, Bonnie and Clyde, la bande à Bono, les Dalton, Dark Vador, le Joker ou encore Moriarty dans Sherlock Holmes. Bon, il y en a que deux. Tu as compris, Thomas, que malheureusement, ça ne suffira pas.
0: Bien, tu as compris, ma petite Hélène, que c'est toi qu'on retrouvera vendredi pour tenter de partir pour 4 personnes à Foura. Donc, ça sera magnifique.
1: Merci beaucoup.
0: Voilà, tu iras au camping 3 étoiles, le Cadoré. Tu dîneras au restaurant le 31 à Foura. Et puis, peut-être que tu apercevras le père Fouras, parce que nous irons autour de Fort Boyard.
2: J'ai une aînée.
0: Voilà, la compagnie Interil vous fera faire une petite croisière. Et ça, c'est bien. Et si vous ne gagnez pas ça, cher ami, vous gagnez évidemment.
2: La machine Malongo, bien sûr, 32 dosettes, 6 verres en verre, éco-responsable, ça vient de Nice.
0: Bravo Hélène, bravo Thomas. Je remercie Céline à la réalisation et Laurie à la technique. Maître Coupez au savoir et Laura au standard. La petite personne Eric Bastien avec ses vannes.
2: Merci Valérie.
0: Je vous embrasse tous un par un, je vous aime fortement et puis à demain. Il est 5h, Paris s'éveille et Yoann Guérin arrive.
2: Il est très en forme, Yoann Guérin. Il vous accompagne jusqu'à 6h du matin, donc c'est dans les prochaines minutes. On vient quand, nous, Valérie?
0: Oh bah nous, on revient à midi, mon chat.
2: Ah bah on va se faire une petite chasse quand même avant, hein.
0: Évidemment.
2: À tout à l'heure.

0: t'aime bien Lily, Philippe Châtel pour vous souhaiter la bienvenue.
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0: Bonjour, excellent réveil. Heureux de vous retrouver en ce mardi. On espère que vous allez bien, que vous avez passé une bonne nuit. L'équipe d'Elefto est au rendez-vous. Emeline, Saveria, Mélodie, Iki et Cyril Ardo. Bonjour Cyril.
3: Bonjour Johan, bonjour la France.
0: Le smoking et le nœud papillon vous vont très bien Cyril.
3: Et oui, c'est le début ce soir du 79e Festival de Cannes, cérémonie présidée par la comédienne Eye Haïdara, qu'on adore. Vous vous souvenez, c'est celle qui jouait le bras droit de Jean-Pierre Bacri dans Le Sens de la Fête.
0: Ah, mais oui.
3: Elle est incroyable.
0: Mythique. Oh, oui, ça, c'est vrai que c'est un vrai bonheur. On va mettre des paillettes ce matin dans le journal de 5h. Tiens, si vous avez aussi prévu de déménager, prêtez bien l'oreille. Valère Correa vous présente une aide insoupçonnée de la CAF. Explication dans 5 minutes. Mais avant, vous avez choisi ici les 5h. 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
0: Mardi 12 mai, excellent réveil, soyez les bienvenus, il est 5h. À la une, une vingtaine de cas contacts français de l'antivirus surveillés de très près.
3: Et à cela s'ajoute une patiente testée positive, actuellement en réanimation dans un état stable. Tous ces cas contacts sont placés en quarantaine renforcée en milieu hospitalier. C'est ce qu'a indiqué hier le Premier ministre Sébastien Lecornu. Des mesures très strictes, Anne-Laure Danier, décidées pour casser les chaînes de transmission.
4: Les cas contacts à haut risque n'ont pas développé de symptômes, d'après Sébastien Lecornu. Il s'agit des 8 Français qui ont pris un avion en présence de la croisiériste néerlandaise le 25 avril. Elle est morte juste après. Ils ont été placés à l'isolement à l'hôpital il y a une semaine. Mais il reste 14 Français, eux aussi cas contact de cette croisiériste, qui ont eu pour simple consigne de s'auto-isoler. Ils doivent maintenant être transférés en milieu hospitalier. Tous les cas contacts doivent être placés en quarantaine stricte. C'est évidemment le cas des 5 Français qui étaient sur le navire et qui ont été rapatriés. Ils sont à l'isolement pendant au moins 15 jours à l'hôpital Bichat à Paris, où la patiente malade est en réanimation. Son état est stable, d'après le Premier ministre. Les personnes frappées par cette souche du virus, l'antivirus des Andes, qui peut se transmettre d'homme à homme, souffre souvent de complications pulmonaires et cardiaques. Et il n'existe pas de traitement contre ce virus. Pour l'instant, les 4 autres passagers du navire ne sont pas positifs.
3: Anne-Laure Danier. Et hier, le Premier ministre Sébastien Lecornu a indiqué que 2 réunions interministérielles sur l'antivirus auront lieu chaque jour. Concernant le MV Ondus, bateau de croisière où le foyer a été détecté, les opérations d'évacuation débutées dimanche sont désormais terminées. Le navire a pris la direction pour les Pays-Bas où il a son port d'attache. Le prêt flash carburant élargi au secteur du bâtiment dans les prochains jours, c'est ce qu'a indiqué hier le ministre de l'Économie. Dans un contexte de flambée des prix de l'essence, cette mesure s'adressait jusqu'à présent aux agriculteurs, pêcheurs et transporteurs routiers. Elle permet d'emprunter de 5 à 50 000 euros à un taux de 3,8% sans exiger de garantie.
0: Il avait pour projet de commettre un attentat à Paris.
3: Un homme interpellé en fin de semaine dernière est présenté à la justice. On l'a appris hier soir. Âgé de 27 ans, il a été mis en examen et incarcéré. Il envisageait, Aurélien Thirard, de s'en prendre à plusieurs cibles.
5: Oui, soit au plus célèbre des musées parisiens, le Louvre, soit des membres de la communauté juive, sans que l'on sache pour l'heure à quelle cible de la communauté juive parisienne il comptait s'en prendre, ni à quel moment et comment. Il projetait en tout cas une action violente selon le parquet national antiterroriste qui indique que l'enquête a démarré il y a moins d'une semaine. Les policiers ont infiltré une discussion sur les réseaux sociaux. Les enquêteurs ont vite eu la conviction que cet homme âgé de 27 ans projetait également de s'exiler dans les rang de l'organisation terroriste État islamique en Syrie ou au Mozambique, soit un exil vers une terre d'islam, une hijra. Après sa garde à vue, un juge d'instruction a décidé qu'il y avait suffisamment d'éléments pour le poursuivre. Une information judiciaire pour association de malfaiteurs terroristes en vue de crimes contre les personnes est ouverte à son encontre. Il est désormais sous les verrous.
3: Explication d'Aurélien Thirard sur votre radio ici. 7 mois après le suicide de sa fille de 9 ans à Sarreguemines en Moselle, la maman maman de Sarah, se dit sur Ici Lorraine, attristée et soulagée après l'enquête administrative du rectorat qui pointe des faits graves de harcèlement scolaire. Elle dit attendre que des gens soient punis, notamment les maîtresses qui n'ont pas fait leur travail selon elle. À peine le tiers des salariés, la moitié des magasins repris. Sans surprise, c'est une société hongkongaise qui rachète partiellement l'enseigne de décoration Bouchara. L'offre a été retenue par le tribunal de commerce de Paris. 12 offres au total avaient été déposées. La carte des magasins qui vont fermer est à retrouver sur ici.fr.
0: C'est parti pour 10 jours de paillettes de stars de cinéma à Cannes.
3: Le 79e festival de Cannes débute ce soir. 22 films en compétition pour la Palme d'Or. La cérémonie d'ouverture commence, elle, à 19h et elle est présentée par la comédienne Eye Haidara qui a joué dans Le Sens de la Fête ou dans Monsieur le Maire. Encore surprise et heureuse d'avoir été choisie par le délégué général du festival.
2: J'ai trouvé ça fou, mais je lui ai dit oui, bah oui, bien sûr, c'est oui, on dit oui à ça parce que faut pas réfléchir, faut l'attraper. Et ça s'est concrétisé assez rapidement. C'était complètement fou, surprenant, inattendu, mais voilà, très excitant dans le challenge à venir et très joyeux. Ce que je peux vous dire, c'est que ça va me ressembler. Voilà, que j'essaye d'être au plus sincère de ce que je suis et ma passion pour le cinéma sera mon moteur.
3: Et au cours de cette cérémonie, une palme d'or d'honneur sera notamment remise au réalisateur néo-zélandais Peter Jackson, réalisateur notamment des films Le Seigneur des Anneaux. En foot, l'attaquant du Paris Saint-Germain et ballon d'or Ousmane Dembélé, sacré pour la deuxième fois consécutive meilleur joueur de Ligue 1 lors de la cérémonie des trophées UNFP. La lyonnaise Melky Dumornay est élue meilleure joueuse de Première Ligue. Le coach de Lens, Pierre Sage, a lui été désigné meilleur entraîneur de Ligue 1. 5h05 sur votre radio locale ici, c'est un temps calme et surtout plus frais.
0: Oui, on l'a ressenti ce matin en venant à la radio. Alors, à signaler quelques brouillards au lever du jour de l'intérieur de la Normandie à l'ouest du bassin parisien et dans le Limousin. Pour ce deuxième jour des Saints de Glace, la tradition est respectée avec quelques gelées, c'est vrai, possible au lever du jour au nord de la Seine. Si le soleil brille du Languedoc à la Provence et la Corse toute la journée au prix d'un vent fort, surtout en Corse, le ciel est plus variable ailleurs, voire parfois nuageux avec quelques averses possibles. Le matin de l'Auvergne-Rhône-Alpes à la frontière allemande, cet après-midi sur le Massif central et près des Ardennes.

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1: 5h07, très bon début de journée avec votre radio ici, toujours là, fidèle pour vous accompagner lors du petit déjeuner. On prend le temps de vous raconter ce qui va marquer votre journée. Et on vous accompagne aussi en musique, ça fait du bien pour aller jusqu'au travail avec Rose Laurence et son titre «

0: Rose Laurent, c'est le titre Africa, 5h10, bon réveil.
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0: Bon Cyril, le luxe vient de faire un bond de 66 millions d'années en arrière. Hier, lundi 11 mai, un objet unique a affolé les enchères, le tout premier sac à main au monde en cuir. Oui, mais en cuir de T-Rex cloné. Non mais c'est fou, c'est pas de la science-fiction, c'est bien réel. Des chercheurs ont extrait en fait des fragments de protéines d'un fossile pour que l'IA reconstitue son collagène. Résultat, une peau bleu-vert cultivée en laboratoire sans qu'aucun animal n'ait été abattu. Donc, la pièce était estimée à 450 000 euros et sa particularité, c'est qu'elle est surtout en fait une vitrine pour le cuir de demain. Beaucoup plus écologique, moins chimique et sans cruauté. Donc on ne peut pas encore recréer Jurassic Park, mais on peut désormais porter son prédateur préféré au bras. Est-ce que vous les seriez tenté par un objet, quel qu'il soit, avec une peau comme ça de T-Rex?
3: Bah, pas à ce prix-là, en tout cas.
0: Ça, je suis d'accord avec vous.
3: Non, c'est cocasse quand même.
0: Non, mais c'est surprenant. Ouais, non, mais c'est vrai.
3: Mais après, bon, si ça permet de ne pas tuer d'animaux, de sans cruauté animale, comme vous le dites si bien, pourquoi pas?
0: Ben, pourquoi pas? Eh ben, allez, tiens, nous, retour en 2026, 12 mai, il est bien 5h11. On va parler des seins de glace dans un instant avec vous, Cyril.
3: Oui, garantie, pareil, sans cruauté animale, puisqu'on parle tomates, courgettes et encore melons. Les seins de glace, c'est en ce moment, ça finit demain. Et à partir de demain, du coup, on peut planter tous les fruits et légumes de l'été.
0: Et ça va nous ravir. Pour la musique du réveil, elle

0: Si elle nous ravit. Le dernier Taylor Swift est déjà sur votre radio. Ici, on l'écoute avant 5h30, mais avant, par ici, les économies.
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2: Bonjour Valère Coréard.
3: Bonjour Yoann.
2: Chaque jour avec vous, un bon plan pour notre pouvoir d'achat. Aujourd'hui, vous vouliez nous parler déménagement.
3: Oui, pour vous parler d'une aide que je ne connaissais pas et que j'ai découverte sur le site Merci pour l'info. Sous certaines conditions, la CAF peut vous aider à financer votre déménagement. Ça s'appelle la prime déménagement. Alors, pour bénéficier de cette prime, il faut remplir 3 conditions dans les 6 mois qui suivent votre déménagement. Avoir au moins 3 enfants à charge, nés ou à naître. Avoir déménagé entre le premier jour du mois civil qui suit la fin de votre 3e mois de grossesse et le dernier jour du mois précédent, le 2e anniversaire de votre dernier enfant. Vous avez rien compris, c'est pas grave, il y a un site internet, je vais tout vous dire. Avoir droit à l'APL, ça c'est l'aide personnalisée au logement, ou à l'ALF, l'allocation logement à caractère familial, pour votre nouveau logement.
2: Et si on coche toutes ces cases, on peut espérer une aide de combien?
3: Alors ça dépend de vos dépenses réelles pour le déménagement, mais ça peut aller jusqu'à 1147,58 €, puis un peu plus de 95 € par enfant en plus. Alors pour faire votre demande, vous devez télécharger le formulaire, le compléter, le signer et l'envoyer à votre CAF dans les 6 mois qui suivent votre déménagement avec les documents suivants, donc la facture payée de votre déménageur ou les documents justificatifs de frais, location de véhicule, facture d'essence, tout ça si vous avez fait votre déménagement vous-même. De toute façon, tout est sur le site de la CAF, caf.fr, et puis au-delà de cette prime, il y a des astuces pour faire des économies quand on déménage. Si vous avez quelques bons plans à partager, pensez à m'écrire par ici leséconomies@radiofrance.com.
2: Merci Valère, et on vous met évidemment tous les liens pratiques sur ici.fr, page par ici les économies.
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2: 5h14, Cyril, les jardiniers sont dans les starting blocks pour planter les fruits et légumes de l'été.
9: Mais beaucoup attendent la fin des seins de glace après-demain, le 14 mai, date à laquelle le gel n'est plus censé être craint. On peut donc planter sans inquiétude tomates, courgettes ou encore melons. Une croyance tenace, mais pas totalement avérée, comme vous l'avez constaté dans une jardinerie de la Fouillouse, près de Saint-Étienne, Nicolas Gorgeau.
10: Pour l'instant, il n'y a que les feuilles qui dépassent des pots, pas encore de tomates, en attendant d'être plantées aux côtés.
11: Melon et pastèques, cornichons et...
12: Pour gourmands, carottes,
13: tomates, courges.
10: Les jardiniers plantent à partir du 14 mai, date à laquelle le gel n'est plus censé tomber. Alain, Noélie et Erwan respectent la tradition.
14: Il y a des choses que c'est interdit de mettre. Les tomates, c'est pour les mettre dans les seins de glace, de toute façon.
15: Un héritage de consignes de la part de mon grand-père qui nous disait il faut rien planter avant le 15 mai.
16: C'est une habitude qu'on a maintenant d'attendre cette période-là.
10: Mais depuis quelques années, les habitudes changent parce que les chutes de gel ont diminué de presque un tiers entre 1990 et 2020.
17: C'est le réchauffement climatique, tout simplement.
10: Aude en a fait l'expérience.
17: Moi, je suis entourée d'agriculteurs et de gens autour de moi du terroir. On a des choses qui ne poussent plus et qui risquent de ne plus revenir comme avant, quoi. C'est assez flagrant.
10: 10 ans en arrière, il y avait donc plus de clients à la période des seins de glace. Mais la tradition reste tenace, assure Romain Musard, le directeur du magasin botanique à la Fouillouse.
18: On entend parler, nous, depuis 15 jours. Les gens viennent en repérage, regardez les tomates, etc. Ils disent non, j'attends que les seins de glace soient passés pour pouvoir planter. Donc ça reste un repère où finalement ce week-end-là donne le go pour les plantations au potager, les plantes annuelles qui craignent un peu le
10: froid. Pour la jardinerie, les 3 semaines à venir sont les plus importantes de l'année.
9: Le reportage de Nicolas Georgeau, ici Saint-Étienne-Loire, et selon une étude de Météo France portant sur 130 stations en plaine entre 1981 et 2020, pendant 40 ans donc, 2 années sur 3, la dernière période de froid de l'année a eu lieu après les saintes glaces.
2: Bon, en tout cas, c'est vrai qu'en ce moment, il fait un petit peu frais ce matin.
9: Oui, mais il ne gèle pas non plus.
2: Oui, c'est vrai, c'est vrai. Mais on se rapproche dans certaines communes du zéro. Bon, ce soir, en tout cas, pour vous réchauffer, il y a France 3 qui vous propose la saison 6 de la série Alexandra L, médecin légiste à l'Institut médico-légal de Bordeaux. Alexandra alias Julie Depardieu se distingue par son engagement sans faille envers la vérité et la justice. La suite de l'histoire, c'est Patrice Gascoin qui vous la raconte dans les coulisses télé, mais avant 5h17, on file sur la route, ça vous va ?
9: Oui.
2: Avec Gérald de Palmas. Très beau réveil.

0: Gérald de Palmas sur la route. On parlait des saints de glace. On vient de recevoir un message sur la page Facebook ici. Rémi le boulanger, qui est dans le département de la Somme à Tennes, a dit les saints de glace ont frappé moins 0 degré 5 ce matin.
1: C'est frisqué.
0: C'est frisqué. Mais on est là pour se réchauffer l'atmosphère.
1: Faut attendre pour planter.
0: Mais ouais, exactement. Faut attendre la fin des saints de glace. L'éphéméride de ce 12 mai, on souhaite un bon anniversaire à Rami Malek, 45 ans, excellent dans le rôle de Freddie Mercury dans Bohemian Rhapsody, le film. Et puis pensez aussi ce matin pour Michel Fugain, 84 ans.
2: C'est la fête, la fête. C'est comme un grand coup de soleil, un vent de folie.
0: Ah bah véritablement c'est la fête pour Michel Fugain.
1: J'ai pas reçu mon carton d'invitation par contre.
0: Vous inquiétez pas, il va arriver très rapidement.
1: Okay.
0: Tiens, c'est la journée internationale des infirmières. On sait que vous êtes nombreuses à nous écouter parce que vous démarrez la journée toujours très tôt. On pense fort à vous et on salue votre travail ce matin.
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0: Retrouvons Patrice Gascon avec ses coulisses télé. Aujourd'hui, Patrice, vous avez rencontré la comédienne Julie Depardieu parce que France 3 propose un inédit de sa série Alexandra L.
4: Votre héroïne de France 3 peut être appelée à tout moment, même quand, au début de l'épisode de ce soir, elle fait une partie de mini-golf.
5: Ouais, Antoine ? Où ça ? Ok, d'accord. Bah, ils ont repêché encore. J'y vais.
6: Ok.
4: Et voilà Alexandra L, notre médecin légiste préféré, qui va devoir aller s'occuper du corps de Marie, une jeune funambule de 20 ans dont la peau brune est étrangement marquée par de nombreuses cicatrices. Avec son complice Antoine, elle va essayer de comprendre cette mort soudaine. C'est déjà la 16e aventure inédite de cette héroïne, incarnée par Julie Depardieu, une comédienne tout aussi haute en couleur que son personnage. D'ailleurs, vous savez comment elle s'occupe sur le plateau de tournage lorsqu'il y a une pause entre deux scènes? Je lui ai passé un coup de téléphone. Eh bien, Julie Depardieu, elle fait comme vous. Elle écoute la radio.
5: J'adore. Vous savez, je fais des quiz. Toute la journée, je fais des quiz. Donc, la radio, j'ai de quoi faire. Faut que je devine qui joue, en quelle année, quelle orchestre, quelle interprète. Donc, j'en suis pas arrivée à 100% de bonnes réponses. Hein, mais je fais ça. Et c'est très Alexandra L de chercher qui joue et quand et comment. Mais la musique me passionne. Donc, Alexandra L est passionnée aussi. Elle essaye de résoudre des enquêtes de qui joue si bien ce Vivaldi. Après, je cherche. Et des fois, je trouve. Pas tout le temps.
4: Finalement, on a l'impression que vous ressemblez de plus en plus à votre héroïne. Alexandra L et Julie Depardieu, c'est pareil, non?
5: J'aimerais bien, mais j'en fais moins qu'elle, puisqu'elle, elle se fait jamais gauler, parce que c'est une héroïne de télévision. Mais moi, j'adore comment elle dit oui, mais elle le fait pas. Mais ça, c'est un peu... tous les acteurs, ils font ça aussi. T'écoutes vachement le metteur en scène, tu fais ok, ouais. Et puis, tu le fais ou pas, hein. De toute façon, des fois, tu sais même pas ce que tu fais. C'est ça qui est bien. C'est que c'est un métier où des fois, tu as l'impression de l'avoir fait, mais tu l'as pas fait. Et tu dis, ah, excuse-moi, mais peut-être que tu ne devais pas le faire. Mais si tu mets un peu de bonne volonté, ou au moins, tu essayes de dire, ah oui, d'accord, au final, tu fais ce que tu veux et tu fais ce que tu peux. C'est comme la vie, quoi. Les acteurs qui savent tout ce qu'ils font, moi, j'aimerais bien le connaître. Ça n'existe pas. Bon, y a plein de choses que tu contrôles pas du tout. Peut-être, avec l'intelligence artificielle, on le fera, mais là... Moi, j'aime bien l'idée que ça soit... Tu contrôles pas tout.
4: Le lâcher-prise de Julie Depardieu, définitivement Alexandra L. Enquête inédite ce soir sur France 3 et coulisses télé inédites de retour dès demain, même heure, même endroit.
0: Merci Patrice Gascoin, 5h24. Si je vous parle du calendrier de Cologne, ça ne vous dit peut-être rien.
1: Non.
0: Il s'agit en fait d'un trésor découvert dans le département de l'Ain. Une table en bronze qui serait là pour fixer en fait les dates des fêtes religieuses au 2e siècle. Stéphane Bern revient sur cette découverte dans 3 minutes. Mais on va en place à une déesse. C'est Taylor Swift sur votre radio ici.

0: Hop Light, le dernier Taylor Swift, évidemment, sur votre radio ici, 5h28. Un peu d'histoire avant l'actu, Stéphane Bern, ce matin, on voyage au temps où un vigneron de l'Ain a réveillé les Gaulois avec le fameux calendrier de Coligny.
1: Un champ ravagé par le phylloxéra et soudain, sous la terre, un calendrier vieux de 2000 ans. Mauvaise récolte, mais bonne pioche. Novembre 1897, à Coligny, c'est dans l'Ain. Au lieu dit Verpois, Alphonse Roux arrache des pieds de vigne malades. Le phylloxéra a frappé. Et pas qu'un peu. La terre est retournée, les racines cèdent, et sous la bêche apparaissent des morceaux de bronze. 149 fragments dispersés, gravés de lettres latines. Un puzzle antique sans photo sur la boîte.
2: On va le retrouver éparpillé par petits bouts, façon puzzle.
1: Roux n'imagine pas qu'il vient de tomber sur le plus long texte gaulois jamais retrouvé, le calendrier de Coligny.
3: Il a vu le calendrier avec la date d'aujourd'hui et ça lui a fait comme un électrochoc. Il dit qu'il est né en 1067.
4: Un dingo !
1: Les fragments partent à Lyon. Paul Dissard, conservateur des musées de Lyon, passe des semaines à assembler le puzzle. Un travail de patience digne d'un long dimanche pluvieux. Et la surprise, ce ne sont pas un, mais deux objets. D'abord, une grande statue gallo-romaine, près d'un mètre 70. Un dieu nu, bien coiffé, façon publicité pour un club de fitness. Programme spécial abdo. Le bras droit levé, il tenait sans doute une lance. Certains y voient Mars. D'autres pensent à Lugue, dieu au long bras, lié à Lugue d'Unum, l'actuel Lyon. À côté, une grande table de bronze, un calendrier. Sympa, mais pas vraiment le format de poche pour glisser dans la toge. De ce calendrier, il en manque presque la moitié, mais cela reste un document exceptionnel. Le système est complexe. Un calendrier lunisolaire organisé sur 5 ans, avec des jours favorables et d'autres moins. Les Gaulois ne comptaient pas les jours au hasard. Au fond, on cherche toujours la même chose. Savoir quel jour on est, et surtout, combien il nous en reste avant les vacances.
0: Merci Stéphane Bern. C'est le moment de saisir votre téléphone. On vous offre l'objet collector ici, la radio dernière génération. 0810 055 056. Nous sommes le mardi 12 mai. Dans l'info du jour, on parle de l'antavirus qui inquiète. On sera en Indre-et-Loire, à Marais, petite commune d'où viennent deux des cinq Français rapatriés. Rendez-vous dans moins de deux minutes. Mais avant 5h30, toute l'actualité en français dans le monde, c'est le 90 secondes avec vous Cyril Ardo.
5: Un projet d'attentat déjoué à Paris. Un homme de 27 ans suspecté d'avoir voulu s'en prendre au musée du Louvre ou à des membres de la communauté juive. Il a été interpellé en fin de semaine dernière, on l'a appris hier, et il a été placé en détention provisoire. Une proposition de loi devant les députés pour que les victimes de violences sexuelles et de violences conjugales soient tenues au courant lorsque leur agresseur sort de prison. Texte soutenu par les associations de victimes. La proposition de loi renforçant l'accès aux soins palliatif définitivement adopté hier après un vote du Sénat. En revanche, l'autre partie de la réforme de la fin de vie sur le droit à l'aide à mourir, vidée de sa substance, un article central a été rejeté. L'examen se poursuit jusqu'à mercredi. Le gouvernement pourrait décider de donner le dernier mot aux députés. À peine la moitié des magasins Bouchara repris, un tiers des salariés conservés. Le tribunal de commerce de Paris choisit sans surprise l'offre de reprise partielle d'une société hongkongaise. La liste des magasins qui vont fermer est à retrouver sur ici.fr. Début du Festival de Cannes ce soir, 79e édition, mais l'heure n'est pas vraiment à la célébration. Selon 600 professionnels du cinéma qui dénoncent dans une tribune l'emprise grandissante de l'extrême droite sur le cinéma par l'intermédiaire du milliardaire Vincent Bolloré. Parmi les signataires, Swann Arlo, Juliette Binoche ou encore Adèle Haenel. Et puis Charot, un coureur de jupons, banger, génial et miskine, le ou la pauvre. Le petit Robert veut rester jeune et dévoile la liste des mots qui font leur entrée dans le dictionnaire en vente à partir de demain.
0: Cinq Français, dont un couple de Tourangeau à l'isolement jusqu'à nouvel ordre à l'hôpital Bichat à Paris.
5: Ils étaient à bord du MV Ondus, touché par l'antavirus en plein milieu de l'Atlantique. Une Française a été testée positive hier matin, son état s'est dégradé. Pour le couple de Tourangeau, Julia et Roland, les nouvelles sont rassurantes. Et leur état de santé, Virginie Vandeville, occupe les esprits des habitants de leur commune, Marais, au nord de Tours.
6: Chaque jour, Davy observe ce petit portail blanc clos de ses voisins.
7: C'est un peu
4: improbable de savoir que c'est nos voisins d'en face qui font partie de cette croisière dont tout le monde parle.
6: Voilà 30 ans que le couple séjourne régulièrement à Marais, un couple très apprécié selon Sandrine.
7: Ah bah ils sont très gentils, oui. Toujours là pour les autres quand il y a besoin. J'espère pour eux que tout va bien se passer puis que voilà, ils auront pas de soucis de santé étant donné que ça reste quand même quelque chose d'assez grave apparemment.
6: Les dernières nouvelles des deux sexagénaires sont rassurantes, ils n'ont aucun symptôme, de quoi rassurer Marie-Laure qui attend leur retour.
8: Ils rentrent chez eux parce qu'ils doivent en avoir marre d'être confinés dans leur cabine, puis maintenant confinés dans un hôpital. Faut pas polémiquer non plus, hein. Pas de bise de retrouvailles, non, ça c'est sûr. Par contre, on leur portera de la nourriture parce qu'ils vont pas rester 40 jours enfermés sans manger.
6: Mais un confinement à Marais paraît pour l'instant compromis depuis la détection d'un cas positif parmi les Français de retour, selon le maire Philippe Capon.
9: Si jamais cette possibilité était ouverte, il faudrait qu'on ait toutes les garanties sanitaires par écrit et les garanties administratives et par écrit. Après, moi j'ai ma population qui est très inquiète. Je ne voudrais pas qu'il y ait une psychose qui s'installe sur notre petite commune de 503 habitants.
6: L'élu appelle l'État à la mise en place d'un principe de précaution clair, histoire de ne pas revivre un scénario type Covid.
5: Un reportage de Virginie Vandeville, ici Touraine, et au total c'est donc une vingtaine de Français cas contact identifiés de l'antivirus. Ils sont placés en isolement renforcé à l'hôpital. Le Premier ministre Sébastien Lecornu prévoit deux réunions de coordination interministérielle chaque jour à Matignon. Toutes les informations liées à ce virus sont à retrouver sur ici.fr. Un coup d'œil sur le ciel à 5h35 et c'est globalement du frais aujourd'hui.
0: Ouais, c'est vrai, signaler quelques brouillards au lever du jour de l'intérieur de la Normandie à l'ouest du bassin parisien et dans le Limousin, avec quelques gelées possibles aussi au lever du jour au nord de la Seine. Si le soleil brille du Languedoc à la Provence et à la Corse toute la journée avec un vent fort, surtout en Corse, le ciel est beaucoup plus variable ailleurs, voire parfois nuageux avec quelques averses encore possibles, notamment ce matin de l'Auvergne-Rhône-Alpes à la frontière allemande, et cet après-midi sur le Massif central et près des Ardennes. Les températures, 4 degrés en ce moment à Lille, à Paris et Nantes 5, à Strasbourg 6, à Quimper, Cherbourg et Orléans 7, nous avons à Bordeaux et Grenoble 10, 12 à Toulouse, 16 à Marseille. Vos messages aussi sur la page Facebook ici, 4 degrés 3 relevés à Nancy par Pascal, 6 degrés 3, c'est en Corrèze. On salue Marie-Pierre, 6 degrés à Mulhouse, merci Stéphane. 11 à Limoges, c'est une info de Lionel. On a dans le sud 14 degrés au Luc-en-Provence, merci Chantal. Et puis dans les Alpes-Maritimes à la Trinité 17 en ce moment, nous dit Sabine. Pour les maximales, entre 12 et 18 sur la moitié nord, 18 à 21 dans le sud et des pointes jusqu'à 26 degrés dans le sud-est.
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0: Bon réveil, un plaisir de vous accompagner au saut du lit à l'heure du petit-déj. Ici, dès 5h, c'est bonheur et croissant au beurre. On est comme ça, on espère que vous êtes en forme. On démarre la journée avec Mylène Farmer, histoire de vous faire plaisir avec Désenchanté. Bon mardi, 5h36.

0: Mylène Farmer et Désenchantée, 5h40. Bon début de journée.
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0: Info, musique, bonne humeur et un rappel dans votre rendez-vous, c'est pas vrai. Attention aux fake news avec Cyril, l'éclipse solaire du 12 août prochain. Il y a une rumeur qui circule.
3: Oui, une folle rumeur qui agite les réseaux sociaux. Il paraît que notre planète Terre va perdre sa gravité. Et Aude, c'est totalement faux évidemment.
0: Ben oui, on va y revenir dans un instant. Ben oui, Aude arrive, on la retrouve dans quelques petites minutes. Pour la musique du réveil, c'est avec Teddy Swims. Control arrive dans 5 minutes, mais avant nous, on accueille Christian qui est en Corrèze, à Palisse. Bonjour Christian.
4: Bonjour à vous tous.
0: Soyez le bienvenu, mon cher Christian. Comment ça va ce matin?
4: Oh, vous enlevez tout ce qui ne va pas, c'est la pleine forme.
0: Ah, bah ça fait plaisir à entendre. Dites-nous, est-ce que les sunglasses vous jouent des tours ou pas ce matin?
4: Non, parce que ça a été couvert, on a eu de la pluie, quelques petits orages. Alors, donc ça va.
0: Bon, bah ça c'est.
4: Mais j'ai entendu votre météo qui avait du gel, je me rappelle pas.
0: Notamment dans la Somme, dans le département de la Somme. Ça c'est vrai. On a eu un petit message sur la page Facebook. Christian, je découvre que vous aimez le sport. Vous le suivez à la télé, c'est ça?
4: Ben oui, parce que je ne peux plus en faire. Bon,
0: qu'est-ce que vous aimez comme sport, Christian?
4: À peu près tous les sports, sauf tout ce qui est ski.
0: D'accord. Alors, Christian, moi je vais vous tester ce matin. Qu'est-ce qui débute? Quelle grande compétition débute le 18 mai prochain, là, dans une semaine, en France?
4: En France, là il y a le Tour d'Italie pour l'instant. Ouais. En France, qu'est-ce qu'il y a?
0: Une petite balle jaune.
3: Une raquette.
4: Roland-Garros.
0: Exactement, oui. Roland-Garros. Oui, ce sera à partir de la semaine prochaine, du 18 mai au 7 juin. Christian, nous, on vous offre ce matin la Radio Collector ici, dernière génération qui arrivera bientôt chez vous. 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Christian, vous souhaite une très très bonne journée. 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
4: J'ai communiqué les noms des Saintes Glaces, parce qu'en fin de compte, on dit 3, mais il y en a 4.
0: Ah, bah alors dites-nous.
4: Eh bien, en premier, c'est Saint-Mamère.
0: Ouais.
4: Et en deuxième, c'est Achille.
0: Ouais.
4: En troisième, c'est Pancrace.
0: Uh-huh.
4: Et après, il y en a un qui est décalé de plusieurs jours, c'est Boniface.
0: Eh ben Boniface, comme ça on les a tous. Merci beaucoup Christian pour ce petit coup de météo, coup d'œil à la météo ce matin et à cette histoire. Merci, à bientôt.
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0: C'est pas vrai, le rendez-vous anti-arnaque et Aude Raso, c'est donc une rumeur, on l'évoquait, qui nous agite en ce moment, dont on entend beaucoup parler, parce que notre planète Terre devrait perdre sa gravité le 12 août prochain, et c'est totalement faux.
6: Oui, ça fait plusieurs mois que cette fausse info circule et je vais être honnête, au début je me suis dit, j'ai quand même pas parlé de ça à l'antenne, c'est complètement farfelu, personne n'y croit de toute façon. Eh bien je me suis trompée, cette histoire continue de tourner, je la vois même de plus en plus. Que disent ces internautes? Accrochez-vous, que le 12 août prochain à 16h33 très précisément, la gravité, pouf, va disparaître sur toute la planète Terre pendant 7 secondes. Scénario apocalyptique. Certains nous mettent carrément des vidéos. On voit les gens, les objets s'envoler dans les airs sur plusieurs dizaines de mètres avec une petite musique dramatique. This is the end. Et après les 7 secondes, patatras, tout ce petit monde s'écrase par terre. Là où c'est encore plus fou, c'est qu'en dessous, en commentaire, des internautes apparemment effrayés discutent ensemble de comment faire pour ne pas mourir, oui, le 12 août prochain.
0: Mais Aude, les spécialistes sont formels, ce scénario est impossible. Mais d'où ça sort cette théorie?
6: J'ai creusé, j'ai cherché, je suis tombée sur tout un tas de postes franchement complotistes. Paraît-il que la NASA se prépare à ça depuis des années, qu'un rapport top secret a fuité et que c'est comme ça qu'on le sait. Bon, la NASA a démenti déjà, et puis surtout, les scientifiques rappellent l'évidence. La gravité ne peut pas disparaître comme ça, d'un claquement de doigts. Elle vient de la masse de la Terre, donc pour que ça arrive, il faudrait que la Terre disparaisse complètement. Et puis pourquoi le 12 août ? Parce que c'est le jour de l'éclipse solaire. Et là aussi, raté, une éclipse non plus ne fait pas disparaître la gravité.
0: Merci beaucoup Aude Razo pour ce rendez-vous à C'est pas vrai. 5h46, voici Teddy Swims.

0: C'est les Swims et Lose Control. Dans un instant, on parle du Festival de Cannes qui démarre aujourd'hui. Tout ce qu'il faut savoir, c'est avec la revue de référence, le magazine Les Cahiers du Cinéma. Très bon début de journée, c'est l'équipe d'Ici Matin qui nous rejoint en studio à 5h48, tour d'horizon de l'actualité près de chez vous. Bonjour.
1: Bonjour Yann Guérin, bonjour à toutes et à tous, bonjour Nicolas Creusel.
2: Bonjour Julie, bonjour à vous tous.
1: Alors ce qui nous intéresse, nous, en ce mardi 12 mai 2026, en Loire-Atlantique et en Vendée, c'est cette nouvelle action pour protéger notre littoral, notamment des incendies de l'été.
2: Oui, on sera ce matin entre Préfaille et Pornic sur ces chemins de randonnée, espaces naturels sensibles le long de la mer. Des espaces très fragiles, très vulnérables avec la sécheresse qui revient désormais chaque été. Alors les pompiers travaillent en amont, main dans la main avec les agents du département et du conservatoire du littoral. Il y a même des terrains qui sont rachetés à des particuliers pour ensuite les sanctuariser.
3: On est ici sur une des rares fenêtres littorales encore naturelles en Loire-Atlantique. D'où l'intérêt de la préserver. C'est un endroit qui était en partie habité de manière illégale, des cabanons ou des maisons. Et donc l'acquisition foncière fait que le conservatoire a pu renaturer les espaces, démolir les maisons et redonner quelque part à la fois la nature, au paysage et de manière encadrée à la population cet espace naturel.
2: Jérôme Guével est délégué général adjoint au conservatoire du littoral. Il nous en dira plus, ce sera tout à l'heure à 6h30, Julie.
1: Et puis on va faire la connaissance aussi d'un noirmoutrin, ostréiculteur, totalement passionné. Ça sera dans Les gens d'ici. Et puis dans Ici Sport à 7h20, je vous propose aussi de découvrir un boxeur vendéen qui est aussi mannequin. Oui, c'est possible, c'est ce qu'on verra, vous allez voir. C'est
2: Jean-Jacques Lézard. Journaliste radio et mannequin aussi.
1: Mais ah oui, non, on peut pas. Mais si c'est possible, on découvre ça dans la matinée. Bien. Bienvenue sur votre radio, ici Loire sera dans 10 minutes.
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0: 5h49, la une de la presse.
5: Et ce matin, on vous emmène dans les coulisses du Festival de Cannes 2026 avec la revue de référence Les Cahiers du Cinéma.
0: Ouais, et on est avec son rédacteur en chef. Bonjour Marco Suzal.
6: Bonjour.
0: Merci d'être avec nous ce matin. La cérémonie d'ouverture du Festival de Cannes a lieu ce soir. À quoi est-ce qu'on peut s'attendre ?
6: Oh, la cérémonie d'ouverture n'est pas forcément le moment qu'on attend avec le plus d'impatience et d'anxiété, mais surtout il y a le film qui est important, le film qui est choisi en ouverture, et cette année c'est La Vénus électrique de Pier Salvadori, qui est une comédie que j'ai eu la chance de voir déjà et qui est à très bon niveau. Et voilà, c'est plutôt un très bon film d'ouverture.
0: Ouais, parmi les films justement en compétition, lesquels ont le plus de chances de remporter la Palme d'Or ?
6: Alors c'est toujours difficile d'évaluer les choses, et puis cette année particulièrement, parce qu'il y a assez peu de grands cinéastes reconnus, habitués au festival. Il y a beaucoup de premiers films ou de seconds films, et de cinéastes qui sont en compétition pour la première fois. Mais je dirais que parmi ceux qu'on attend le plus et qui sont a priori de potentiels candidats pour une Palme d'Or, il y a bien sûr Almodovar qui n'a jamais eu la Palme d'Or et qui est là pour Autofiction, excellent film, un des rares que j'ai déjà eu la chance de voir avant l'ouverture du festival. Et puis il y a le film de Hamaguchi, le réalisateur de Drive My Car, qui est aussi un film très attendu. Parmi les films, le film de James Gray aussi qui a été pris en compétition au dernier moment et qui est aussi un film qu'on attend avec impatience. Voilà, ça c'est trois grands noms dont on peut attendre beaucoup et éventuellement une Palme d'Or.
0: Et Marcos, le Festival de Cannes a quel impact sur les films qui sont sélectionnés ?
6: Ah, c'est un impact immense. Et c'est pour ça d'ailleurs que certains, notamment parmi les Américains ou les grands studios américains, refusent d'aller à Cannes parce que c'est un peu quitte au double, c'est-à-dire que si le film est bien reçu, c'est une vitrine extraordinaire. Et si le film reçoit un mauvais accueil, c'est au contraire un coup fatal, ou en tout cas très dangereux porté au film. Donc c'est une sorte d'exposition extrême. C'est l'endroit, je pense, où les films sont les plus analysés, vus, passés à la moulinette. Mmh. Et la réaction, l'accueil cannois est un impact immense sur les films, sur l'avenir des films.
0: Ouais, et ça permet aussi de faire rayonner mondialement la France.
6: Oui, bah d'abord parce que le Festival de Cannes est le festival le plus connu au monde. Et aussi, alors particulièrement cette année, une des caractéristiques de la sélection de cette année, c'est qu'il y a beaucoup de films français. Il y a 5 films français en compétition. Et en plus de ces 5 films français, il y a 3 films de cinéastes étrangers venus filmer en France. Le film d'Algar Faradi, le film de Laszlo Nemes sur Jean Moulin, et aussi le film de Ryusuke Hamaguchi, Soudain, donc cinéaste japonais qui filme en France. Donc il y a une présence de la France aussi à travers les films est particulièrement importante cette année.
0: Marco Suzal, en tout cas merci pour cet éclairage ce matin. Bon festival de Cannes, parce que c'est un marathon qui débute pour vous. On vous lit dans les cahiers du cinéma Revue qui a fêté cette année ses 75 ans. 5h53, autre événement qui lui est attendu samedi, la finale de l'Eurovision. Et toute cette semaine, on vous fait revivre les grands moments de cette compétition. Ce matin, on s'arrête sur l'année 91. Pourquoi ? Les fans en tout cas s'en souviennent. Que s'est-il passé ? Terrible ex aequo en défaveur de la France. On vous dit tout dans 3 minutes, mais avant, rien que pour toi, c'est François Feldman. Très beau début de journée.

0: Rien que pour soi, François Fellman, 5h56, 70 ans d'Eurovision, ces concours qui ont marqué la France. Votre chronique inédite cette semaine à l'occasion de l'anniversaire de la compétition. La finale, c'est samedi à Vienne, en Autriche. Et Flavien Groyer nous fait revivre ce matin l'édition 1991.
1: Dans les coulisses de l'Eurovision à Rome, Léon Zitrone est furieux. Le commentateur du concours ne digère pas la défaite de la France. La victoire vient de lui échapper d'un tout petit cheveu. En 1991, la France veut sortir de la variété traditionnelle. Elle compte sur Amina, jeune artiste encore peu connue du grand public, Fabien Randanne, journaliste à 20 minutes et spécialiste de l'Eurovision.
2: Une artiste issue de la world music avec des compositions qui vont emprunter à différentes cultures. C'est le cas de sa chanson à l'Eurovision.
1: La chanteuse interprète, c'est le dernier qui a parlé qui a raison, inspiré par le contexte de l'époque, la guerre du Golfe.
3: C'est le dernier qui a parlé, qui a raison.
2: Amina, sur scène, elle est pieds nus, elle a le foulard autour du cou. Elle incarne et elle interprète cette chanson avec des gestes de main. Il y a quelque chose de très élégant.
1: Le moment des résultats est venu. La Suédoise Carola grimpe à 146 points et semble en passe de l'emporter. Amina est légèrement distancée, mais le vote du dernier jury vient tout bouleverser. Il ne donne aucun point à la Suède et 12 à la France, qui se retrouve à égalité parfaite avec la chanteuse suédoise. Gros moment de flottement dans la salle. Léon Zitrone n'en revient pas. Il pense même que Carola et Amina vont être déclarées gagnantes ex aequo jusqu'à la prise de parole des juges qui douchent les espoirs français.
2: Il fallait prendre en compte le nombre de 12 points reçus. Donc là, il y avait égalité encore. Mais c'est au niveau des 10 points que les choses ont été différentes puisque la Suédoise avait reçu davantage de 10 points des jurys.
1: La Suédoise Carola est déclarée victorieuse, la France deuxième.
2: Si le règlement actuel était appliqué, il aurait tourné en faveur de la France puisque la France a reçu des points de davantage de pays que la Suède.
0: Merci à Flavien Groyer.
4: Tiens,
0: oui, mais on va croiser les doigts. Est-ce que l'équipe d'ici matin est talentueuse au chant? En tout cas, pour vous réveiller, c'est la meilleure. On vous la conseille, la preuve. On vous souhaite un très très bon mardi.
5: Eh ben, écoutez, regardez, il y a Julie qui arrive. Tout va bien.
6: Excusez-moi, je bronzais les dents. Je venais tout juste de finir mon petit déjeuner.
5: C'est vraiment frais dans le studio. Oui, c'est votre dentifrice 72 heures. XXL,
6: vous voyez, on est dans votre quotidien, on partage le même. Vous aussi, peut-être vous êtes en train de vous brosser les dents avec ce magnifique lever de soleil, ou alors vous êtes à votre premier café. Ça va, j'ai pas de dentifrice autour de la bouche,
5: tout
6: Nicolas.
5: Va bien, vous êtes bon, tout splendide, va bien. Comme tous les matins.
6: Il est 6h.
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6: Vous écoutez votre radio locale, ici Loire-Océan. Bonjour,
5: ça
6: et
5: sent
6: bienvenue.
5: Vraiment la menthe. En plus, c'est pas une blague.
6: L'info d'ici, Nicolas Crozel.
5: Évitez autant que possible les feux de végétation l'été. Évitez que la nature soit saccagée, notamment sur notre littoral, avec les sécheresses de plus en plus importantes désormais en Loire-Atlantique et Vendée. Et la saison estivale, donc, qui se prépare. En ce moment, les pompiers travaillent en amont, main dans la main avec les agents du département, du conservatoire du littoral, pour préparer le terrain. Hélène Roussel, vous êtes allée vous en rendre compte sur les chemins de randonnée en bord de mer entre Préfailles et Pornic.
8: Au premier plan, une barrière de genêts. Au deuxième plan, l'océan. On devine aussi un camping derrière les grands pins.
9: Et on se trouve sur une zone naturelle d'environ 200 hectares. Une zone boisée très importante avec différents types de couverts végétales dans un espace vallonné.
8: Pompier et commandant au 1044, Yvan Buau raconte comment cet espace a été divisé entre pare-feu et voies d'accès.
9: Des zones séparées chacune par des pare-feu écologiques.
8: Autrement dit, de la pelouse ou de la lande, mais très basse, comme un fossé entre deux espaces boisés.
9: Pare-feu pour stopper la propagation d'un incendie, les voies d'accès pour permettre aux engins, les nôtres en particulier, d'accéder. Donc voilà pourquoi ils déboisent aussi et coupent une partie des massifs.
8: Résultat, sur plus de 3 km de littoral, plus une seule maison, mais des allées qui serpentent entre les arbres, le mimosa, l'acacia, les pins très inflammables. inflammables sont progressivement remplacés par des pare-feux végétaux ou encore des feuillus, comme ici sur cette ancienne aire de loisirs. Chloé Gérardeau-Moitier est vice-présidente du département en charge de toutes ces questions.
4: Des étés comme celui de 2022, on a eu de nombreux départs incendies. Donc on y est confronté très concrètement à la problématique des dérèglements climatiques et on a une politique d'acquisition pour mieux protéger ces espaces naturels.
8: 2022, une année noire, pas moins de 900 départs de feu dans le département et un seul message aujourd'hui, plus jamais ça.
5: Le reportage d'Hélène Roussel sur le bord de mer entre Préfailles et Pornic sur ces sentiers de randonnée qui se préparent donc pour la saison estivale.
6: Et avant la possible sécheresse de l'été prochain, ce sont des trombes d'eau qui sont tombées le week-end dernier.
5: Et samedi en Loire-Atlantique avec même de la grêle sur certaines cultures maraîchères et dimanche après-midi dans le bocage vendéen, les plaques d'égout ont débordé, les sous-sols et les garages ont été inondés, notamment aux herbiers. Il est tombé plus de 50 mm en 20 minutes. Le maire Christophe Hogarth était hier aux côtés des sinistrés.
10: Le nombre d'interventions est à la hauteur du phénomène, c'est-à-dire que là aussi c'est exceptionnel, 92 interventions en très peu de temps. C'est un phénomène que nous n'avons pas vu depuis à cette intensité-là, au moins 30 ans. On a eu d'autres phénomènes depuis, notamment en 2016, mais qui étaient moins intenses et surtout moins concentrés sur une zone urbanistique dense, où il y a beaucoup d'équipements, beaucoup d'habitations. C'était un peu plus au sud de la ville. Certains se rappellent de 1993, voilà pour tout vous dire. Donc ça fait un petit moment. D'ici jeudi, normalement, d'ici le pont de l'Ascension, tout devrait être revenu à la normale. Mais normalement, je pense que dès le week-end prochain, d'ici même peut-être demain soir ou après-demain soir, tout devrait être à peu près en ordre.
5: Et plus de 30 pompiers sont intervenus dimanche après ce violent orage aux Herbiers. 10 engins déployés, pas de blessés, pas de relogement non plus. Le maire des Herbiers, Christophe Hogarth, avec Sohail Jaouda. Un choc hier soir entre un camion et une voiture, route de Sainte-Luce à Nantes, un peu avant 20h. Dans la voiture se trouvait un jeune homme de 22 ans qui s'est retrouvé coincé dans la carcasse. Il a dû être désincarcéré par les pompiers avant d'être emmené par le SMUR à l'hôpital de Nantes. La route a été coupée le temps de l'intervention. Intervention qui a mobilisé 6 engins et 18 pompiers. Un sauvetage spectaculaire sur l'île de Noirmoutier. C'était dans la nuit de dimanche à lundi. Un voilier s'est échoué dans les rochers de la pointe de l'Herbaudière, tout en haut de l'île. Il y avait 2 plaisanciers à bord. Ils ont été ramenés sur la terre ferme par un hélicoptère de la Marine nationale.
6: 6h04, Nicolas, le foot maintenant et cette période très étrange pour le FC Nantes.
5: Oui, cette semaine entre deux mondes. Le club joue encore en Ligue 1. Il reste un match dimanche contre Toulouse à la Beaujoire. Mais la descente en Ligue 2 la saison prochaine est désormais officielle depuis la défaite à Lens vendredi dernier. Et ses supporters qui oscillent entre colère, tristesse, frustration, mais aussi amour et fidélité à leur club de cœur, quelle que soit la division. Le groupe Active Nantes, par exemple, a publié un communiqué pour dire que ses adhérents seront toujours bien présents la saison prochaine, dans les bons comme dans les mauvais moments. Séverine, elle, est abonnée en Tribune Loire depuis des années et elle raconte sa soirée de vendredi.
11: Mon fils, je savais qu'il regardait dans sa chambre et quand je l'ai vu arriver dans la salle à manger en pleurs, ça fait mal au cœur, quoi. Il a beau avoir que 11 ans, mais il a tellement vécu de choses en peu de temps. Sa première Beaujoire, il avait 4 ans, en 2018. Donc voilà, il y a 4 ans, c'était une autre image du club et je lui avais promis que je connaîtrais pas la Ligue 2 parce que c'est pas la place du club. Et là, le voir en pleurs vendredi soir, bah ouais, ça fait mal au cœur, quoi. De toute façon, il a pleuré toute la saison. Mais lui aussi, il a dit « Maman, je veux qu'on se réabonne ». Voilà, lui aussi, il est partant. Bah, si le fiston est partant, on lâche pas. Puis même sans le fiston, on n'aurait pas lâché. C'est justement, c'était le moment de dire que, bah, vous voyez, on est peut-être moins au stade, mais on est là, quoi. Les vrais amoureux du club sont là.
5: Séverine, supportrice du FC Nantes, abonnée en Tribune Loire depuis des années. Elle ira donc avec son fils de 11 ans l'année prochaine. Elle répondait à Marius Delaunay. Il reste, je vous le disais, avant la saison prochaine, encore un match à la Beaujoire. Ce sera dimanche soir contre Toulouse. Un dernier match de Ligue 1 avant la Ligue 2. Un match pour l'honneur. Si vous voulez y assister, restez avec nous. 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
5: Et dans l'info d'ici Loire-Océan à 6h30, on entendra d'autres supporters nous raconter comment ils digèrent ou pas d'ailleurs cette relégation en Ligue 2. Hier soir, il y avait les trophées UNFP, c'est ce qu'on appelait avant les Oscars du foot pour récompenser les meilleurs joueurs de la saison. L'attaquant parisien Ousmane Dembélé conserve son trophée. Le meilleur gardien, c'est le portier de Lens, Robin Risser. Pas de Nantais, bien sûr, dans le palmarès. Pas de Nantaises non plus, en revanche, c'est dommage, malgré leur très belle saison. Je vous rappelle que les filles du FC Nantes jouent samedi samedi contre Lyon en demi-finale de la Première Ligue. Et puis ne vous inquiétez pas si vous habitez en bord de mer et qu'à la tombée de la nuit vous voyez l'océan s'illuminer d'un bleu phosphorescent du Croisic à la Baule, mais aussi sur la côte vendéenne. Vous êtes nombreux d'ailleurs à poster des photos sur les réseaux sociaux. Il s'agit d'un phénomène naturel, la présence dans l'eau d'un nid d'un phytoplancton bioluminescent. Plusieurs hypothèses sont avancées par les scientifiques pour expliquer cette couleur bleue, et l'une d'elles, ce serait que le bleu servirait au plancton à se défendre contre les prédateurs, comme le font les lucioles. On vous en dira plus dans le prochain journal à 7h. L'Ifremer a prévu de mener des prélèvements aujourd'hui à marée haute au Croisic.
6: Ah, j'ai hâte que vous nous racontiez tout ça.
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2: J'ai envie qu'on m'écoute. Vous avez reconnu? C'est notre président Emmanuel Macron.
3: Il me semblait bien que c'était lui, mais vous avez trouvé ça où?
2: Eh ben, j'ai trouvé ça sur Internet. C'est une vidéo virale qui circule. Ah, oui. On le voit en fait au sommet Africa Forward, vous savez, actuellement au Kenya. Et il trouvait qu'il y avait un manque de respect sur scène par rapport à un intervenant. Donc il est.
3: Parce que la salle ne l'écoutait pas, c'est ça?
2: Exactement, tout à fait.
3: Très bien.
2: Très bien. Donc moi, je réclame aussi que l'on m'écoute ce matin à 6h12. Oui. Et vous savez, on les a applaudis pendant le Covid et puis depuis plus rien. Grosse pensée aujourd'hui pour toutes les infirmières en ce 12 mai, parce qu'aujourd'hui c'est la journée internationale des infirmières, donc une pensée pour toutes celles et ceux qui portent ce métier essentiel et qui d'ailleurs vont peut-être travailler là en ce jeudi 14 mai qui sera donc férié. Côté anniversaire, Michel Fugain fête ses 84 ans aujourd'hui. Michel Fugain, créateur de la troupe du Big Bazar, vous savez, ce collectif un peu babacou, à l'esprit idéaliste des années 70. Ces mélodies, elles sonnent un peu comme hier, mais toujours à la mode aujourd'hui, je ne sais pas ce que vous en pensez. Ici matin, 6h13, cultiver des algues marines dans l'une des salines. Dans une saline, c'est l'idée de Dany, un Vendéen ambitieux, et on découvre dans un instant.
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2: Et sur votre radio ici Loire-Océan, on adore partager avec vous des idées positives, des idées en fait qui changent un peu notre quotidien. Et pourquoi pas cultiver des algues, tiens?
5: La bonne idée, c'est celle de Dany, qui veut cultiver ses laitues de mer dans une saline de l'île d'Olonne. Le marais aux proues, à côté du moulin de l'île d'Olonne, fait partie de ces marais que la mairie souhaite préserver. Alors l'idéal serait bien sûr l'installation de nouveaux sauniers, mais elle encourage tous les projets, comme celui de Dany Rassou, qui veut donc cultiver des algues marines dans l'une de ces salines.
6: La production d'algues principalement et 100% de toute façon va servir dans l'alimentaire. Si la production le permet, ce sera d'envoyer et de vendre aussi également des algues en Bretagne, d'avoir une ressource bio et française locale. Après, l'idée de la transformer de plusieurs manières, de créer des tartares, de la faire sécher, de les mettre en paillettes qui peuvent être réhydratées par la suite. Là, il y aura une saline dans le marais, le fait de restaurer la saline Herbreteau. Du coup, on aura du sel. La conservation des algues au gros sel est ultra connue pour tous les algoculteurs. C'est une méthode qui permet de garder les algues plusieurs semaines au frais sans problème et même de faire des envois sans réfrigération. Et puis de développer, bien sûr, tout ce qu'on peut imaginer, des algues dans des épices, des algues aussi également dans le sel. Et les idées, on n'en manque pas. On peut faire du thé, on peut faire des infusions, des soupes. Voilà, on retrouve l'algue un peu partout aujourd'hui.
5: C'est un aliment d'avenir, donc?
6: C'est exactement ça, riche en protéines, riche en minéraux, en vitamines. On retrouve énormément de choses et des fois en quantité bien plus élevée que dans la viande ou dans certains légumes qu'on mange au quotidien.
5: Le projet a été lancé il y a 2 ans et demi, le temps nécessaire d'avoir toutes les autorisations et certifications. La mise en production devrait démarrer en juillet prochain. 4000 m² de bassin pour les algues marines, plusieurs pour la salicorne et une saline de 21 aires pour la production de sel. Je vous invite à suivre l'évolution du projet sur la page Facebook du Maréo Pro.
2: Et après donc cette découverte de cette bonne idée donc à Olonne-sur-Mer, je vous propose de rester à Noirmoutier, mais cette fois-ci avec la rencontre d'Antoine. Antoine, il est ostréiculteur et il se raconte dans les gens d'ici.

0: Et effectivement, le jour s'est levé et avec vous, tous les secrets de tous ces souvenirs en lien avec cette chanson. Téléphone, le jour s'est levé. Ici matin, 6h21 pour être bien précis, ce que je vous propose tout de suite, c'est de découvrir le portrait d'une personnalité d'ici avec Romain Carré.
1: On prend la direction de Noirmoutier avec Antoine. Ici, les journées commencent avec les marées et se vivent au grand air. Il cultive huîtres et moules avec patience et exigence, au plus près de la nature. Un métier pas tout à fait étranger pour Antoine.
2: Bah, c'est le métier de ma famille. Mon grand-père a commencé ce métier-là dans les années 50. Et bon, il a fait vivre sa famille avec ce métier-là. Et il a transmis ce métier à mon oncle. Bon, j'ai pas eu le courage de reprendre l'entreprise, hein, clairement. J'ai fait un petit bout de carrière dans le bâtiment avant de vouloir revenir reprendre l'activité familiale. Et puis, bon, bah, les entreprises ne se cèdent pas comme ça. C'est un milieu assez conservateur. Donc, j'ai attendu mon heure et puis une opportunité s'est présentée. Et puis, j'ai pu réunir une partie du patrimoine de l'entreprise familiale.
1: Donc, c'est papy qui vous a appris le métier ou c'est tonton ?
2: Les deux. J'ai eu la chance de pouvoir travailler le week-end, le soir, avec eux. C'est un métier qui vit avec une forte saisonnalité. On vit avec la nature, hein, on travaille avec elle. Ça apporte bon, plein de contraintes, mais plein de belles choses aussi. Il ne faut pas voir que les mauvais côtés. Hein. Il y a des moments qui sont un petit peu durs, difficiles, effectivement, l'hiver, les jours de tempête. Mais il ne faut pas oublier qu'on a aussi plein de bons moments. Voilà, c'est vrai que c'est des métiers qui se transmettent beaucoup dans la famille. Je pense que c'est assez difficile que des gens venus de complètement ailleurs s'intègrent. Il faut vraiment être habitué, hein, à travailler avec ces coquillages dans ce milieu-là.
1: On dit le boule pas là sur un coup de tête en disant tiens, je vais être ostréiculteur ou conchyliculteur.
2: Il y en a bien qui ont réussi, hein. J'en ai pas comme ça sous le coude, mais il y en a surtout beaucoup qui ont raté, hein. Assez rude.
1: Donc là, vous étiez en pleine mer avant qu'on se rencontre.
2: Tout à fait. Oui, on vit au rythme des marées, donc bon, on se préoccupe pas trop que ce soit lundi ou dimanche, qu'il soit 5h du matin, 6h ou 8h le soir. On travaille en fonction des marées. Alors les journées ne sont pas forcément longues. Alors, notre travail change tous les jours.
1: Si vous deviez décrire en un seul mot le lien que vous avez avec l'océan,
2: ouais, je pense que c'est... c'est pas mon lien particulier, mais c'est le lien qu'a la profession, c'est une forme de complicité. Tout simplement, hein, c'est le lien de la profession avec avec l'océan. C'est lui qui nourrit nos coquillages, c'est lui qui les fait reproduire, c'est lui qui les rend bons ou mauvais, qui les fait pousser, qui leur donne bonne ou mauvaise presse. Papy avait coutume de dire qu'il faut une petite tête et des gros bras. Faut pas être trop têtu, faut pas chercher la complication. Et puis, bah, tout ce qui se passe dans l'eau, on ne maîtrise absolument rien.
1: Avec Antoine, on parle d'un métier ancré dans la nature, authentique et essentiel. Le goût du travail bien fait, tout simplement.
0: Juste avant le retour de l'info d'ici à 6h30, je vous propose de retrouver l'horoscope de Catherine Viguier. Attention, certains signes vont devoir alléger leur charge mentale. On va voir comment va se dérouler votre journée.
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0: Benabar, quoi qu'on dise sur votre radio, ici l'Heure aux Soins et votre horoscope qui arrive.
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0: Impossible de démarrer une journée sans entendre son horoscope du jour. Alors, que vous réserve votre signe aujourd'hui? Catherine Viguier, la raison ou plutôt le rêve?
4: Notre imaginaire est très concerné. Bélier, les possibilités de soigner votre corps, votre âme avec la récompense d'une belle complicité. Taureau, votre nature enjouée et pétillante, eh bien elle séduit. Voici une journée sentimentale réussie. Gémeaux, vous allez vite, ou vous voulez que ça aille vite, mais les autres ne suivent peut-être pas. Cancer, c'est le moment de prévoir des voyages, de rêver et de voir d'autres gens. Lion, période de transition avant votre période anniversaire. Ressourcez-vous. Vierge, aujourd'hui et demain, vous allez voir qui vous voulez pour aimer ou pour vous expliquer. Balance, vous pourrez surprendre par votre décision. Vous aurez su dire oui ou non. Scorpion, belle journée, meilleure que les précédentes, vraiment. Il y aura de la féerie. Sagittaire, vos supporters sont là, présents, ils ne vous lâchent pas et vous adorez ça. Capricorne, un déplacement, enrichir vos connaissances ou parler de tout et de rien vous fait du bien. Verseau, la période est aux remises en question et aujourd'hui, c'est côté finance que vous vous interrogez. Poisson, une belle journée, une journée qui vous met en valeur, alors sans en faire trop, eh bien savourez. Et pour nous tous, on s'illumine, soit à défaut de l'être par quelqu'un d'autre.
0: Eh ben nous, on illumine, on vous illumine.
5: Mais on vient d'allumer la lumière
0: mais
5: au
0: oui,
5: studio
0: voilà.
5: pour la
0: télé. Je peux vous dire que ça fait mal aux yeux. Non mais ce que je voulais dire par là, c'est qu'on aime bien aussi vous mettre en avant. Oui, vous, là, qui êtes en Loire-Atlantique et en Vendée, on aime bien dresser votre portrait, ça c'est dans les gens d'ici. Ou alors vous verrez par exemple, à 7h-20 dans les prochaines minutes, là, dans Ici Sport, vous allez pouvoir faire la connaissance d'un jeune athlète vendéen qui va nous parler évidemment de son sport, mais aussi d'un deuxième métier qu'il pratique, oui, parce qu'il est aussi mannequin. Bienvenue.
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0: Bienvenue sur votre radio Ici Loire-Océan, de Saint-Nazaire à la Roche-sur-Yon, de Nantes au Marais Pointe-Vin. Bonjour Nicolas Creusel.
6: Bonjour Julie Fier, bonjour à tous.
0: L'équipe qui vous accompagne ce matin, c'est Alex aux manettes, à la technique pour gérer les sons, les micros, etc. Il vous fait coucou, vous ne le voyez pas, mais je vous assure, il est là. Et puis au 02 40 73 6000, c'est la charmante Julie aussi qui est là pour vous, pour un réveil chaleureux. Heureux et vitaminé. Dans les prochaines secondes, avec vous, Nicolas Creusel, oui. On va revenir sur les supporters du FC Nantes qui sont bon, entre deux eaux. Quoi.
6: Oui, entre deux eaux, hein, puisqu'il reste un match de Ligue 1 dimanche, mais il comptera pour rien. Les Canaries sont déjà relégués en Ligue 2. Les supporters naviguent entre colère, frustration, déception, mais aussi amour du club et fidélité à leur équipe, quel que soit le niveau où elle évolue. Marius Delaunay en a sondé quelques-uns. On va les écouter juste après le tour de l'actu en France et dans le monde à 6h30. Le retour de Cyril Ardot et des nouvelles de l'antivirus.
7: Une quarantaine renforcée en milieu hospitalier pour tous les cas contacts de l'antivirus en France, annonce hier soir du Premier ministre. Sébastien Lecornu indique également que deux réunions interministérielles sur le virus sont prévues chaque jour. Une passagère du bateau MV Ondus est actuellement en réanimation dans un état stable. Un homme de 27 ans mis en examen et placé en détention provisoire. Il est soupçonné d'avoir projeté un attentat contre le Louvre à Paris ou contre des membres de la communauté juive. Il a été interpellé en fin de semaine dernière, on l'a appris hier. À Nice, 2 morts et 6 blessés, dont 3 grièvement dans une fusillade hier en plein après-midi, dans le quartier des Moulins, connu pour le trafic de drogue. Le ou les assaillants sont en fuite. Les 2 personnes décédées, âgées de 38 et 57 ans, n'avaient pas de lien avec le trafic de stupéfiants, selon le parquet. Un coup de pouce pour le secteur du bâtiment, après les agriculteurs, pêcheurs et transporteurs routiers. Le prêt flash carburant va être élargi au BTP dans les prochains jours, selon le ministre de l'économie. Il permet d'emprunter jusqu'à 50 000 euros à un taux de 3,8% sans exiger de garantie. 7 patrons sur 10 de très petites et moyennes entreprises estiment ne pas être suffisamment accompagnés pour leur transition écologique, selon un sondage Opinionway que vous révèle ici. Le coût et la complexité réglementaire sont les principaux freins à la mise en place des actions écologiques. Et puis début ce soir du 79e Festival de Cannes, le plus grand rendez-vous au monde lié au cinéma. 22 films sont en compétition et espèrent décrocher la Palme d'Or.
6: Ah, la croisette. C'est ce film, ce festival, cette pression, hein, n'est-ce pas, Julie?
0: N'est-ce pas.
6: Allez, l'actu en 90 secondes, à tout à l'heure. Cyril Ardot est maintenant à 6h32, c'est l'info d'ici Loire-Océan. Et nous allons parler du vague à l'âme des supporters du FC Nantes. La saison prochaine s'écrira en Ligue 2 pour les Canaries. Mais il reste encore un match de Ligue 1 à jouer dimanche soir contre Toulouse à la Beaujoire. Pour du beurre ou pour l'honneur, ce sera l'épilogue d'une saison au cours de laquelle rien n'aura été épargné aux fans, Marius Delaunay.
5: Ils sont nombreux, les supporters, à nous dire que cette saison fut de loin la pire qu'ils aient eu à traverser en tant que fans. Patricia, Patou de son surnom, une abonnée depuis des années, est vraiment fatiguée.
8: Ouais, ça a été très très dur. Il y en a un gros ras-le-bol de tout ça.
5: Il faut que la saison se termine.
8: Oui, vivement dimanche, j'y vais dimanche. Bon, j'espère qu'ils iront pas jusque dans les loges et puis foutre le bazar partout. Non, ça sert à rien.
5: Avec de potentiels débordements en tribune pour la dernière de la saison à la Beaujoire. Une chose est sûre, déjà l'affluence sera plus faible que d'habitude et il restera toujours les plus fidèles. Le groupe Active Nantes a déjà fait savoir dans un communiqué que ses adhérents seront toujours là dimanche, comme la saison prochaine, même dans les moments les plus compliqués.
9: S'ils pensaient se débarrasser de nous comme ça, c'est mal barré.
5: Séverine, justement, fait partie de ces Canaries passionnés. Elle est abonnée en tribune noire.
9: Avec mon fils, on serait à bonne en plus. Donc oui, on sera derrière eux. Et puis en espérant ne rester que très peu de temps dans cette Ligue 2. En Ligue 2, ça fait bizarre d'ailleurs de dire ça, ça y est, c'est acté, Ligue 2. Nous, on subit, mais on sera là quand même. On lâchera pas.
5: Et reste maintenant à voir si les groupes de supporters réussiront à garder tous leurs adhérents durant l'intersaison. L'année dernière, déjà, le nombre d'abonnements avait légèrement baissé au moment des réinscriptions.
6: Le dernier match à jouer, en tout cas parmi les abonnés qui rempliront la saison prochaine, Marius, vous avez rencontré Maxence. Il a sa carte en tribune Loire et il continuera d'aller supporter les Canaries, même si la Ligue 2 lui fait un peu peur. Il ne l'a jamais connu parce que lors des deux précédentes relégations, il était trop jeune.
10: Ça va impliquer beaucoup de choses, ça va impliquer le club, le budget, ça peut peut-être impliquer les jeunes aussi, ça va donner moins envie peut-être à la formation des jeunes de venir tout simplement dans un club en Ligue 2. Même au niveau financier, pour nous les supporters, ça va être très compliqué parce qu'on a des déplacements qui sont bien lointains. Beaucoup de frustration et de déception, mais franchement, je m'y attendais. Oui, ça fait quand même bizarre d'avoir cette première descente que je vis. Un petit peu de chambrage quand même avec quelques copains, mais après on verra quand on remontera, ce sera le projet qu'il va y avoir l'année prochaine. C'est ça qui est le plus dur. Maintenant, il faut déjà être tourné pour l'année prochaine et avoir un vrai projet.
6: Maxence, qui continuera donc de supporter le FC Nantes l'année prochaine en Ligue 2. Il reste encore un match, je vous le disais, en Ligue 1 pour l'honneur, pour dire au revoir avec dignité, si c'est possible, à la Ligue 1. C'est dimanche soir contre Toulouse à 21h à la Beaujoire. Et si ça vous tente d'aller encourager, d'aller saluer les Canaries, nous avons des places pour vous, Julie.
0: Ouais, ça sera gagné dans le Blind Test tout à l'heure. Vers 7h10, vous pourrez vous inscrire au 02 40 73 6000. Il est dans le reste de l'actualité ce matin, Nicolas.
6: Le grand nettoyage aux herbiers après les seaux d'eau qui sont tombés dimanche après-midi. 52 mm en 20 minutes, ce très violent orage. On n'avait pas vu ça depuis 30 ans. Hier, les sinistrés déblayaient leurs caves et leurs garages inondés. On prendra de leurs nouvelles à 7h. Et puis, c'est le mois de la santé sexuelle sans tabou en Pays de la Loire. Prévention contre les maladies, contraception, comportement aussi. C'est l'occasion d'évoquer sans tabou donc tous ces sujets qui préoccupent les jeunes de 15 à 25 ans. On y reviendra là encore à 7h, parmi les notions qui sont devenues incontournables désormais, et c'est tant mieux, il y a celle du consentement. 7h25, Julie.
0: Ça vous intéresse aussi, c'est la météo pour votre mardi 12 mai. Je peux vous dire que ça va être dégagé dans votre ciel ce matin. Ça sera beaucoup plus chargé en revanche cet après-midi. Idem pour demain. Au niveau des températures, c'est surtout la fraîcheur en fait qu'on remarque, je trouve, ce matin. On a entre 4 et 9 degrés. On a 6 par exemple du côté de la Roche-sur-Yon, 7 à Nantes, 9 degrés à Pornic. Et pour cet après-midi, pas plus de 17 degrés.
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0: Et je vous souhaite une excellente journée avec votre radio locale ici Loire-Océan, Lynn Marlin.

0: Bienvenue sur votre radio locale, ici Loire-Océan, 7h20.
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0: Et c'est parti, ce matin il y a vraiment de quoi se lever de bonne humeur. On a du son, du bon son, on a de l'actu aussi, on a des gens bien. Un mardi qui commence bien du côté de Saint-Nazaire ou alors Challans. On est là avec le sport aussi. Et c'est une rubrique coup de poing que nous propose ce matin Jean-Jacques Lester.
3: Le jeune athlète de la Fédération Française de Boxe, Hugo Gros des Sables d'Olonne, est de retour de la Coupe du Monde de Boxe du Brésil. Son ambition, faire partie de l'équipe de France Olympique des prochains JO à Los Angeles. On monte sur le ring avec Hugo Gros pour savoir comment c'était cette Coupe du Monde où il est arrivé en quart de finale. Il était donc à une marche du podium.
4: Ça a été une Coupe du Monde qui m'a permis vraiment de prendre encore plus en expérience, prendre confiance en moi et commencer à s'imposer sur le classement mondial.
3: Comment vous avez commencé la boxe? C'était où vous avez commencé?
4: J'ai commencé dans mon garage avec mon papa. Mon papa qui est mon entraîneur encore actuellement. Et donc j'ai commencé, je devais avoir 7-8 ans, avec mon frère qui est également boxeur professionnel aussi. Donc c'est une histoire de famille.
3: Ah oui, carrément. Et votre club, il est toujours basé en Vendée, c'est Box 85.
4: Exactement.
3: Ouais. Il est basé où?
4: Exactement, ouais. Il est au Sable d'Olonne. Actuellement, maintenant, on est dans l'Arénal, tout nouveau complexe qui a ouvert à l'entrée des Sables d'Olonne.
3: Waouh. C'est formidable de pouvoir bénéficier de cet équipement, hein.
4: Ouais, c'est incroyable. Franchement, la salle, elle est juste magnifique et tout est neuf. Donc on est super heureux que la ville nous ait mis ça à disposition.
3: Et alors, qu'est-ce que ça vous apporte, la boxe, Hugo?
4: La boxe, ça m'apporte tout. Pour moi, c'est l'école de la vie. Elle m'a vraiment tout appris. J'ai grandi avec ça. Je suis parti très tôt de chez moi pour rentrer en centre de formation sur Nancy à l'âge de 15 ans. Et ça m'a tout appris. Elle m'a éduqué. Elle m'a rendu plus fort, plus mature et elle m'a appris le respect très tôt. C'est un sport assez ingrat. Donc on a toujours le respect de l'autre et puis c'est un sport très dur, très très dur, avec une hygiène de vie qui est importante d'être très bonne car sur le ring on est un peu seul face à l'adversaire et personne peut nous aider donc il n'y a pas de triche possible et c'est très ingrat, très dur mais je remercierai jamais assez la boxe qui m'a vraiment fait grandir.
3: Ah, génial. Une dernière chose, parce que j'ai vu par hasard, vous étiez aussi mannequin, non, Hugo?
4: Exactement, ouais, ça peut paraître fou, mais ouais, à côté de la boxe, je suis également mannequin.
3: Ah ouais, bah justement, alors ça prouve qu'on peut pratiquer ce sport et être pas trop abîmé, hein?
4: Oui. Oui, les gens pensent immédiatement boxe, nez cassé, personne amoché, des gens qui ne savent pas aligner les mots, mais non, on essaie de casser au maximum les clichés, les préjugés, et puis montrer que la boxe, c'est le noble art, c'est un beau sport, et puis qu'on peut être beau en faisant de la boxe.
3: Le jeune athlète de la Fédération Française de Boxe, Hugo Gros, des Sables d'Olonne, sur la route des JO de Los Angeles 2028.
0: Et on souhaite évidemment tout le meilleur hein, pour Hugo, qu'il puisse continuer son parcours avec l'équipe de France tricolore et se retrouver en Californie dans 2 ans. Ici matin, quasiment à 7h moins le quart, lors d'un retour de balade près d'un point d'eau douteux, si votre chien montre des signes de faiblesse, s'il vomit ou s'il a la diarrhée, et bien prenez rendez-vous en urgence chez votre vétérinaire. Notre vétérinaire maison nous explique pourquoi dans un instant.
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0: 7h moins le quart sur votre radio ici Loire-Océan. On s'intéresse à nos amis les animaux grâce au docteur Pierre Fabin. Les beaux jours sont là et avec eux une menace invisible qui tue des chiens chaque été en quelques minutes seulement. Des cyanobactéries. Vous savez, ce sont ces fameuses bactéries qui contaminent nos étangs et rivières. Docteur Pierre Fabin, bonjour. Alors, comment protéger nos animaux?
9: Et c'est malheureusement un véritable fléau estival qui cause des drames chaque année. Les cyanobactéries, qu'on appelle souvent à tort les algues bleues, sont en réalité des micro-organismes qui prolifèrent dans les eaux douces, stagnantes et peu profondes dès que la température va monter un petit peu. Le drame, c'est que ces bactéries libèrent des toxines extrêmement puissantes dans l'eau. Ces toxines attaquent le système nerveux ou détruisent le foie de votre chien en un temps record. Pour un chien, avaler quelques gorgées d'une eau contaminée peut être fatal en l'espace de quelques dizaines de minutes seulement. C'est une urgence vitale absolue.
0: Alors, la majorité des zones dangereuses, elles sont faciles à repérer. D'ailleurs, il suffit juste de se pencher sur l'aspect de l'eau.
9: Dans la majorité des cas, l'eau va prendre un aspect soupe de pois. Vous allez observer une petite pellicule verdâtre, bleutée, ou une mousse visqueuse qui flotte sur les bords, avec parfois une forte odeur de vase. Mais attention, c'est là qu'est le piège. L'eau peut parfois paraître relativement claire, alors que des toxines sont actives. Votre chien peut s'intoxiquer très rapidement de trois manières. En buvant directement dans la mare, en mâchonnant un bâton que vous lui avez jeté dans l'eau, ou tout simplement en marchant dans la boue contaminée et en se léchant méticuleusement les pattes une fois de retour dans le coffre de la voiture.
0: Alors, docteur Pierre Fabin, quels sont les premiers symptômes et surtout comment on réagit ?
9: En général, les premiers signes sont fulgurants. Ça commence généralement par des vomissements, une salivation très abondante et des diarrhées. Très vite, des troubles neurologiques apparaissent. Le chien titube, perd l'équilibre, tremble de tout son corps, semble désorienté, puis convulse. Si vous observez cela, c'est une course contre la montre. Si vous sortez tout juste votre chien d'une eau suspecte, la première urgence, c'est de le rincer abondamment à l'eau claire pour l'empêcher de se lécher le pelage. Ensuite, portez-le pour éviter qu'il ne s'épuise et foncez chez le vétérinaire le plus proche en prévenant de votre arrivée.
0: Donc on comprend qu'un chien n'a pas besoin de se baigner pour s'intoxiquer. Quelques gorgées seulement suffisent. Un bâton jeté aussi dans l'eau ou simplement quand il se lèche les pattes. La bonne attitude, donc on rince vite son chien, on fonce chez le vétérinaire sans perdre une seconde parce que c'est une urgence vitale absolue. On a tout bien noté. Je vais vous emmener, si vous voulez, sur la Côte de Jade, là, pour ce week-end de l'Ascension. Dans un atelier cuisine aussi, un repas partagé sur l'île de Versailles à Nantes. Ce sont les bons plans d'Hervé Martini, les 3 plus dans un instant.

0: commencer?
1: Mais c'est Lily, bien sûr. Julien Clerc sur votre radio ici, Loire-Océan, 7h10. Les 3 plus d'Hervé Marconi pour savoir quoi faire ici en Loire-Atlantique et en Vendée pendant ce long week-end de l'Ascension.
2: La déferlante de printemps, c'est ce week-end de l'Ascension, du mercredi 13 au dimanche 17 mai. 23 compagnies qui vont se produire dans 13 communes de notre littoral, de la Côte de Lumière à la Côte de Jade. Floriane Bossard.
3: On a des propositions de danse, de théâtre, de cirque, les arts de la rue couplés sur un week-end.
2: Trois spectacles.
3: Eh bien, je vous propose la compagnie Projet Coin avec le spectacle Monique. C'est un trio de circassiens qui utilise un monocycle et c'est vraiment accessible pour tous. Ça dure 35-40 minutes. Donc ça, c'est cool à retrouver à Saint-Brévin notamment et à Pornic. Et puis également une proposition un petit peu inédite, puisque un spectacle va jouer à 7h du matin. C'est la compagnie Zoul 2222 avec le spectacle Deux Soleils. C'est un spectacle qui va jouer deux fois à Saint-Hilaire-d'Aurier et c'est un spectacle qui se vit et qui se joue à l'aube. Et puis une dernière proposition théâtrale assez emblématique avec une compagnie qui s'appelle Opus et c'est un spectacle qui s'appelle La Grande Tablée et qui sera retrouvé notamment sur quatre villes. C'est vraiment une pièce de théâtre décalée, accessible pour tous, dès 8 ans, voilà, quelque chose qui est très feel good.
2: La déferlante de printemps, un avant-goût de la saison estivale, des spectacles de rue gratuits du 13 au 17 mai dans 13 communes de notre littoral, de la Tranche-sur-Mer à Saint-Brévin, en passant du nord au sud par Pornic, l'île de Noirmoutier, le Pays de Mont et le Pays de Vie. Programme complet de ces spectacles sur le site de la Déferlante de printemps.
1: Direction Nantes, maintenant Hervé, sur l'île de Versailles, un lieu qui est privilégié par les rendez-vous de l'air de chaque rentrée.
2: Tout au bout de l'île de Versailles se dresse la Cocotte solidaire, un lieu qui favorise la rencontre et l'échange autour d'un bon repas. La Cocotte solidaire reprend les mercredis dîners et concerts. Alors au programme ce mercredi 13 mai à partir de 17h30, l'atelier cuisine, le repas partagé et à 21h, le concert folk blues. Réservation et inscription directement sur le site de la Cocotte solidaire. Et puis toujours à Nantes, Lucie Carbone rôde son nouveau spectacle à la compagnie du Café Théâtre. Cette fois-ci, elle s'en prend à l'intelligence artificielle, mais rassurez-vous, elle aura un petit mot gentil pour la cité des Ducs qui l'accueille.
4: Je vois toutes les actus de Nantes. Moi, je suis Christophe Andelat, de Faites Entrer l'Accusé. J'arrive. Et je suis sûre qu'en fait, moi je fais même pas des épisodes, juste je pars en micro 3. J'ai lu un article, Nantes n'a pas peur de descendre en Ligue 2. C'est vrai que quand tu regardes au regard du reste... Attends, la relégation c'est une sortie de piscine.
2: Lucie Carbone est sur la scène de la compagnie du Café Théâtre, c'est 6 rue des Carmélites à Nantes, à partir de ce soir 21h et jusqu'au 16 mai, prix des places 23€.
1: Merci Hervé Marconi pour ses bons plans pour cette semaine. Il y a Didier qui nous écrit sur l'application WhatsApp. Vous savez, vous avez juste enregistré notre numéro de téléphone 02 40 73 6000 et qui nous dit qu'il fait actuellement 3 petits degrés seulement au Brousy. Il nous envoie une petite photo avec l'herbe gelée. Il nous dit, ben voilà, elles sont là, les sunglasses. Laurent Woulzy.

0: c'était le 6 mai dernier en concert à Mouillon-le-Captif et qui sera au Sable d'Olonne aux côtés de Charles Doré par exemple le 27 juin lors du festival tout simplement des Sables. Comment savoir si on commence à sombrer dans la folie? Vaste question. Hein.
1: Trop tard pour moi.
0: Je vous propose qu'on demande à Fred Ballard et ses humoristes. Ça sera juste avant le retour de votre actu locale à 7h.
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0: Et dans l'info d'ici ce matin, on parle de la santé sexuelle des jeunes, on parle comportement, on parle consentement. Et avec Fred Ballard et les humoristes, on parle de notre santé mentale.
5: Est-ce que vous aussi, par exemple, quand vous allez à la station-service pour mettre de l'essence, vous voulez absolument arrondir le montant sur la pompe?
6: Alors, clairement, ceux qui répondent oui à cette question de Gad Elmaleh ont de fortes chances d'être atteints d'une petite névrose. Et comme on fait tout ça, bon bah, plus on est de faux, plus on rit. Et il y a d'autres réflexes bizarres qui doivent nous inquiéter.
5: L'autre jour, je suis dans l'avion pour arriver à Montréal. Il y a un mec assis à côté de moi, il se mouche et après il regarde. Pourquoi? Pourquoi il regarde? Pourquoi il analyse? S'il y en a trop, il va en remettre. Comment ça se passe?
6: Oui, ça aussi, ça dénote une petite déviance, hein, cet attrait irrépressible pour les fluides visqueux et verdâtres qui sortent de notre corps. C'est comme jouer avec sa crotte de nez. Quand on est petit, ça passe. Une fois adulte, faut s'inquiéter.
7: Ça, c'est un signe que t'es devenu un adulte, quand t'as peur d'être fou. Les enfants, ils se posent pas la question. Des fois, tu te retournes vers les enfants, ils sont là... Oh là, ça va pas faire des longues études, tout ça. C'est quand tu grandis, tu croises des spécimens d'humains différents et tu dis « Oh là là là là, moi je me situe où ?» Moi j'ai trouvé une technique, je vous la donne. Je garde autour de moi des gens un peu plus fous que moi. Il y a des gens, plus tu parles avec eux, plus tu te dis « Ouah, moi ça va !»
6: Voilà, ça c'est la technique Roman Frécinet qui fonctionne très très bien. Et comme en ce moment il y a pas mal de timbrés qui dirigent le monde, il y a de quoi se rassurer hein, sur sa propre santé mentale et il y a surtout de quoi bien se marrer avec ou sans camisole.
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0: Excellent réveil, bonjour, vous écoutez Ici Loire-Océan, il est 7h. L'info d'ici, Nicolas Creusel.
8: Après l'orage, le nettoyage. Aux Herbiers, hier, c'était le branle-bas de combat pour remettre la ville en état. Après le très violent orage qui s'est abattu sur la cité vendéenne dimanche après-midi, 52 mm tombés en 20 minutes, des trombes d'eau inédites hein, quand même depuis 30 ans selon les anciens, avec des plaques d'égout qui ont été renversées, des caves et sous-sols inondés, des commerces aussi. Sohel Jaouda, vous êtes allé voir des sinistrés qui hier matin étaient à pied d'œuvre.
9: Dans l'épicerie fine, la maison d'Adélis, située place du marché, les chaises sont toujours placées en hauteur sur les tables. La gérante Adeline, aspirateur à la main, ne peut que constater les dégâts après l'orage.
10: Là, on découvre, on nettoie, on range et on déclare aux assurances.
9: L'eau s'est infiltrée partout dans le magasin qui fait aussi de la restauration.
10: C'était tellement blindé de flotte qu'en fait, le caniveau n'a pas suffi. Ce qui fait que c'est rentré dans la boutique. Pareil au niveau de la verrière, j'ai une verrière au-dessus de la cuisine. Tout a trempé là.
9: De l'autre côté de la place, la crêperie Le Chat-Huant n'a pas échappé non plus aux intempéries. Aurore était même en service quand ça a commencé.
11: Oui, la salle était pleine. La grande table, on avait une grande tablette de 20 personnes. Ils n'avaient pas leur dessert, j'étais en train de les préparer. Et du coup, ils sont partis sans dessert.
9: La pluie est rentrée dans le restaurant par le toit, directement dans la cuisine.
11: Tout est passé par la haute. Donc okay. Du coup, toute la cuisine est inondée. Les friteuses étaient pleines d'eau, elles débordaient de partout. Tout l'alimentaire, enfin tout.
9: Dans la cave, l'eau est montée de 30 cm. Alors à l'aide d'un seau, Xavier tente de tout remettre en état.
12: Il va mettre un seau d'eau propre et puis racler. La cave est faite.
9: Et après avoir nettoyé, Aurore et son équipe espèrent pouvoir rouvrir le restaurant le plus rapidement possible.
8: Et le bilan est heureusement que matériel hein, après cet orage très violent aux Herbiers dimanche après-midi. Pas de blessés, pas de relogement non plus, tant mieux. Reportage ici, Loire-Océan aux Herbiers, signé Sohel Jaouda.
0: Et c'est bien connu Nicolas, après la pluie, Voici le beau temps.
8: Oui, et l'été qui se prépare dès maintenant, la sécheresse aussi quand il fera grand soleil et qu'on n'aura pas une goutte de pluie. Il y en a de plus en plus de la sécheresse chez nous avec le dérèglement climatique. Nos deux départements ne sont pas épargnés et qui dit sécheresse dit risque d'incendie, de feux de végétation. On a encore en tête l'été 2022 et ses quelques 900 départs de feu en Loire-Atlantique, notamment sur le littoral, dans les espaces naturels, entre la mer et les maisons, sur les chemins de randonnée, entre Préfailles et Pornic par exemple. Les pompiers sont déjà sur le pont en lien avec les agents du département et le conservatoire du littoral pour préparer l'été prochain. Hélène Roussel est allée à leur rencontre. Reportage tout à l'heure dans l'info d'ici Loire-Océan. Ce sera à 7h30. Sur la route, encore un choc très violent hier soir entre un camion et une voiture à Nantes, direction Sainte-Luce-sur-Loire. Il était un peu avant 20h. Dans la voiture, un jeune homme de 22 ans coincé dans les débris. Il a dû être dégagé par les pompiers avant d'être conduit par le SMUR au CHU de Nantes. La route a été coupé le temps de l'intervention des secours. Deux plaisanciers secourus en pleine nuit entre dimanche et lundi à Noirmoutier. Leur bateau s'est échoué sur les rochers de la pointe de l'Herbaudière. Ils ont été ramenés sur la terre ferme par un hélicoptère de la Marine nationale.
0: Nicolas, c'est un sujet pas toujours simple à évoquer publiquement et pourtant c'est quand même très important.
8: Oui, la santé sexuelle notamment chez les jeunes, les 15-25 ans. Pendant un mois, l'Agence régionale de santé des Pays de la Loire organise donc ce mois de la santé sexuelle sans tabou, avec une trentaine d'actions de prévention et de sensibilisation pour faire connaître aux jeunes leurs droits, contraception gratuite, dépistage des maladies sexuellement transmissibles, vaccination contre le papillomavirus qui concerne aussi les garçons, et puis informer aussi sur les comportements, avec une question essentielle qui s'est imposée ces dernières années, celle du consentement. La preuve avec ces trois jeunes étudiantes que Leïla Meshaouri a rencontrées à Nantes, Chloé, Juliette et Morgane.
1: Pour moi, le consentement, c'est au centre de la sexualité et c'est hyper important.
13: Par exemple, pour vous ? On vous en a parlé, on vous a éduqué à ça.
1: Nous, on nous en parle beaucoup. À la fac, on a beaucoup de modules dessus. On a, genre, dans chaque soirée qu'on a, on a des personnes qui sont là, qui nous rappellent ce que c'est, etc. Donc, oui, on en parle beaucoup.
14: On a même eu des formations VSS dans notre asso, puisqu'on organise des soirées.
15: Alors,
14: des...
15: violence sexiste et sexuelle ?
14: Oui, c'est ça. Du coup, on a eu des formations VSS, on a des gilets roses qui s'occupent des VSS à chaque soirée.
16: Je pense qu'il est important de bien savoir dire non quand on n'a pas envie, même si ça fait des années qu'on est avec la personne. On n'a pas envie, on n'a pas envie, on est fatigué, on est fatigué. Ça va pas, ça va pas. Et c'est normal, enfin, il n'y a pas de pression à se mettre. Si la personne en face de soi ne comprend pas, c'est la personne en face de soi qui devrait se remettre en question. C'est pas à la personne qui n'a pas envie qui doit se remettre en question.
8: Et pour aller plus loin sur ce sujet du consentement et sur les autres sujets, notamment liés à la santé, aux maladies, à la contraception, à la prévention aussi des comportements à risque, à 8h moins le quart, l'invité d'ici matin sera Karen Burban-Evin, qui est la directrice de la santé publique et environnementale à l'Agence régionale de santé des Pays de la Loire. Le diocèse de Nantes a récupéré hier les sous qui lui avaient été volés il y a quelques mois maintenant dans plusieurs églises, notamment la Bolle, la Turballe, Sautron ou encore Pontchâteau, 600 euros et l'équivalent de 750 euros supplémentaires avec des devises étrangères, des sommes dérobées par trois hommes lors d'une série de vols à la fin de l'été dernier. Ces trois hommes ont depuis été arrêtés, jugés, condamnés à 3 ans de prison ferme, mais leur butin n'avait pas encore été rendu aux propriétaires, c'est donc chose faite.
0: Ici matin, 7h05, je vous propose de partir tout de suite au bord de la mer. Vous avez peut-être observé ces derniers jours un joli bleu dans l'eau à la nuit tombante.
8: Oui, du Croisic à la Baule ou encore sur la côte vendéenne, vous êtes nombreux à poster des photos sublimes sur les réseaux sociaux. L'océan s'illumine grâce à la présence d'un plancton bioluminescent. Le skipper vendéen Amaury Guérin, fondateur du festival du plancton à Saint-Gilles-Croix-de-Vie, nous explique d'où vient ce bleu si particulier.
17: Ce bleu, il provient de certaines espèces de plancton qui ont la capacité de faire de la bioluminescence, c'est-à-dire de créer leur propre lumière par une petite réaction chimique qui est similaire à celle qu'on retrouve chez des lucioles. Il y a plusieurs hypothèses qui sont avancées par les scientifiques pour expliquer cette bioluminescence. Aujourd'hui, il n'y a pas une explication unique, mais une explication qui est souvent avancée, ce serait en tout cas que ce serait une manière de se défendre contre les prédateurs, puisque en éclairant la mer, si les prédateurs viennent ingérer ce plancton, ils deviennent à leur tour visibles par leurs propres prédateurs, et donc ça constitue un danger pour eux.
0: C'est pas plutôt en été qu'on l'observe normalement ?
17: C'est vrai qu'on l'observe souvent, fréquemment en été, quand la mer est chaude. Maintenant, ça m'est arrivé aussi d'en voir l'hiver en naviguant, en entraînement au large des côtes de Vendée. C'est pour ça que ça me surprend pas tant que ça d'en voir au printemps comme ça.
8: Amaury Guérin, le skipper vendéen qui prend la mer aujourd'hui d'ailleurs pour rentrer à la maison. Il part de Guadeloupe où il était avec son bateau sur lequel il a participé à la mini Transat. Il répondait à Anne Bertrand. Et pour en revenir au plancton bioluminescent, l'Ifremer va effectuer tout à l'heure au Croisic à marée haute en début d'après-midi des prélèvements pour des analyses et pour la recherche scientifique. Un mot de foot avec les trophées UNFP hier soir, les Oscars du foot, c'est comme ça qu'on les appelait avant. Le meilleur joueur de Ligue 1 reste Ousmane Dembélé, l'attaquant parisien, par ailleurs Ballon d'Or, qui conserve donc son trophée. Meilleur gardien, le Lensois, Robin Risser. Pas de Nantais, forcément, après leur saison calamiteuse. Mais pas de Nantaises non plus, et ça, c'est dommage, parce qu'elles auraient pu être récompensées, les filles qui ont réalisé l'exploit de se qualifier pour le final à 4 de la Première Ligue. Elles affronteront ce week-end, samedi, les Lyonnaises en demi-finale. 7h07.
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0: Alors vous allez voir, ça va être très dégagé au niveau du ciel ce matin dans la matinée. Ça va se charger dans l'après-midi, mais toujours cette impression quand même de beau temps, pas de pluie. On devrait avoir une journée assez similaire demain. Par contre, c'est la fraîcheur qui nous marque. On a entre 3 et 9 degrés ce matin. 3 degrés du côté de Plessé. On a 5 petits degrés seulement à Savenay, Legé, Trignac, 6 à La Roche-sur-Yon, Chaland.

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0: La fièvre dans le sang avec Alain Chamfort.
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0: 7h11, votre café c'est fait. Bien, parce que nous, on est déjà chaud bouillant avec Nicolas Creusel. Ici Loire-Océan, c'est l'actu de toute la Loire-Atlantique, de toute la Vendée. Une matinée qui commence pas à moitié. Ici, on fait pas de demi-info, on fait pas dans la demi-bonne humeur, on fait pas non plus dans les demi-cadeaux.
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0: Générique de films, de séries, chanteurs, chanteuses, humoristes, à vous de trouver qui dit ou qui chante dans le blind test. À gagner ce matin, vos places pour Nantes-Toulouse, ce dimanche à 21h au stade de la Beaujoire.

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1: Quelle chanson avez-vous choisi, Paula?
2: Je vole de Michel Sardou.
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2: Non.
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4: Vous avez retrouvé le titre de la chanson, le chanteur ou bien encore la chanteuse ou le film. 02 40 73 6000 pour remporter ses places pour ce Nantes-Toulouse ce dimanche au stade de la Beaujoire. Et on retrouvera d'ailleurs, Nicolas, oui, les supporters du FC Nantes dans le journal de 8h qui
5: absolument
4: soutiennent encore évidemment
5: toujours
4: cette
5: fidèle
4: grande famille.
5: Un peu déchirée quand
4: bien
5: même
4: sûr
5: entre déception, frustration, mais aussi de l'autre côté fidélité et amour indéfectible pour les Canaries.
4: On joue au blind test dans une dizaine de minutes. 02 40 73 6000.
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2: À Saint-Vincent-sur-Jard, la maison et jardin de Georges Clémenceau accueillit l'homme politique entre 1920 et 1929. Pendant son séjour, il réussira le pari de créer un jardin d'inspiration impressionniste sur la dune où l'on peut admirer une partie de sa collection d'art japonais. La maison, elle, est aujourd'hui telle que le tigre l'a laissée.
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6: Ici matin, 7h15, Nicolas Creusel.
7: Voici mon œil avec David Ossio. David, votre regard sur l'actu. Et finalement, après la confirmation d'un premier cas d'antivirus en France, c'est le sujet qui est dans beaucoup de discussions. Hein. Cette peur de revivre une nouvelle crise sanitaire.
8: Et c'est légitime. 6 ans après le Covid, on devrait faire la liste de nos non-envies. Les choses qu'on ne veut plus jamais revivre. Alors bien sûr, pas envie d'un confinement. Il n'en est absolument pas question. Mais personne n'a oublié les attestations de sortie remplies à la main, les couvre-feux, les repas de Noël annulés, les rues désertées. Pas envie d'être angoissé pour rien. Tous les cas positifs dans cette affaire sont d'anciens passagers du bateau de croisière Ondius. Et c'est tout. Pas envie de lire d'autres infos, d'autres rumeurs. Pas envie surtout des experts qui se contredisent. Parce que regardez ce qu'on entend depuis quelques jours. Tiens, par exemple, un chef de service spécialisé dans les maladies infectieuses qui dit « Dans l'idéal, on aurait gardé 45 jours les passagers sur le navire, mais c'est bien sûr inconcevable sur le plan humain. » Ah bon ? Inconcevable sur le plan humain ? Mais combien de temps a duré le premier confinement déjà ? 54 jours. Voilà. Et depuis, le gouvernement français a d'ailleurs durci les règles pour les cas contacts avec une quarantaine renforcée. Au fond, ce qui nous a épuisés pendant le Covid, c'était pas seulement le virus, c'était cette impression permanente que plus personne ne savait vraiment quoi faire et surtout quoi dire. Alors non, l'antivirus n'a rien à voir avec le Covid, mais il suffit désormais d'un nom de virus pour éveiller immédiatement toute une mémoire collective. Même si, soyons justes, il y a quand même 2 ou 3 choses qu'on garderait volontiers de cette époque. Les voisins qui se parlaient enfin, les familles qui ralentissaient un peu, les vélos partout, les apéros sur les balcons. Ça, c'était pas mal.
6: Et vous savez que si vous avez envie de réagir sur ce que vous entendez, lisez sur notre site internet, vous pouvez le faire aussi grâce à l'application WhatsApp. Il suffit d'enregistrer notre numéro 02 40 73 6000 et vous pouvez même nous laisser un petit message vocal très pratique pour nous de vous écouter et de pouvoir aussi diffuser votre message. Charlotte Cardin pour vous à 7h15.

0: 7h20 sur votre radio, ici l'Océan. Et chaque jour, on adore vous présenter une entreprise d'ici, de Loire-Atlantique ou de Vendée parce qu'on est fiers de votre savoir-faire. Ce matin, je vous propose de partir entre Pontchâteau et Montoire de Bretagne. Se trouve donc Béné et dans la zone d'activité de la Harrois se trouve l'entreprise IDEA Industrie. Bonjour Jean Dussetour.
1: Bonjour.
0: Vous êtes le dirigeant d'IDEA Industrie, une entreprise que vous avez rachetée là récemment, il y a un an et demi.
1: C'est ça, début 2025.
0: Voilà, et donc avant, vous étiez plutôt dans l'informatique, les supports, les logiciels, c'est ça?
1: Exactement.
0: Et vous vous êtes dit, tiens, là, j'ai envie de plus de concret.
1: Exactement, oui. Rentrer dans le cœur du réacteur, là où on fabrique les choses.
0: Alors, IDEA Industrie, donc, c'est une entreprise spécialisée en tôlerie fine et chaudronnerie, mécano-soudure. Donc, en quelques mots, est-ce que je peux dire que vous pouvez fabriquer des pièces sur mesure, adaptées aux exigences du secteur industriel, si je vous demande des exemples?
1: Est-ce que vous avez la fibre à la maison?
0: Oui.
1: Ben pour que vous ayez la fibre à la maison, il faut qu'un technicien ait ouvert une armoire de rue. Ces armoires d'où sortent des fils, on se demande lequel va être branché pour nous. Eh bien, une armoire sur deux en France a été garnie entièrement de tôlerie fine IDEA Industrie. Si vous avez la fibre à la maison, c'est un petit peu grâce à IDEA Industrie. Voilà un exemple.
0: Est-ce que vous avez un autre exemple à nous présenter?
1: Oui, en chaudronnerie, on fabrique beaucoup d'outillage. L'outillage, c'est comme la table pour l'ébéniste, pour qu'il fabrique son meuble. Sauf que l'outillage en chaudronnerie industrielle, ça permet à Ariane de fabriquer sa fusée, à Airbus de fabriquer son avion. Ça nous permet aussi de permettre à des sous-marins d'exister ou à des moteurs de centrales nucléaires.
0: Donc en fait, vous travaillez à la fois sur des plus petits projets, on va dire, comme sur des très très gros projets. Il y a 45 personnes au total qui travaillent chez IDEA Industrie.
1: On était 37 il y a un an et demi et maintenant on est 45.
0: Et c'est pas fini parce que vous recrutez encore.
1: Tout à fait, tout à fait. J'appelle sur le territoire les chaudronniers d'atelier à venir nous rejoindre, les pilleurs industriels confirmés, les soudeurs en tôlerie fine. Tous ces métiers-là nous manquent encore.
0: Et c'est ça dont vous avez besoin, des profils plutôt confirmés? Vous avez envie que les personnes elles soient autonomes assez rapidement?
1: Absolument, pour respecter une exigence de qualité qui fait aussi la marque de fabrique d'IDEA Industrie vis-à-vis de ses donneurs d'ordre. On a besoin effectivement de gens qui ont un niveau de technicité assez élevé.
0: Donc on peut vous contacter directement, vous pouvez retrouver évidemment les coordonnées d'IDEA Industrie au 02 40 73 6000. Juste très rapidement, vous avez investi là récemment dans Thermolaquage 44 pour 1 million d'euros. Est-ce que c'est pas un petit peu fou dans le contexte économique dans lequel nous sommes aujourd'hui d'investir autant d'argent?
1: Il est vrai que nos hommes politiques parlent beaucoup de réindustrialisation à l'échelle de la France et j'avoue que je suis extrêmement admiratif de voir mes camarades dirigeants industriels faire le pari tous les jours d'investir et s'endetter sur 5 ans, 7 ans, 10 ans, 15 ans, alors qu'on ne connaît pas le prix du gaz ou de l'essence à 15 jours. IDEA Industrie prend sa part de cet effort de réindustrialisation, effectivement, en se dotant d'un outil, et d'un outil surtout qui manquait au territoire de Loire-Atlantique en particulier. Nous savions jusqu'à présent découper, poinçonner, plier, monter, souder, mais on ne savait pas peindre. Et on était obligé de faire circuler des poids lourds jusqu'à une heure de voiture.
0: Et là, ça se trouve en fait à Béné. 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Merci beaucoup Jean Dussetour, donc dirigeant d'IDEA Industrie, d'avoir été avec nous ce matin.
1: Merci.
0: Et on retrouve Pascal Derosé dans un instant.
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0: Bonjour Romain Carré.
12: Bonjour Julie, bonjour à tous.
0: On joue avec vous. Bonjour, bonjour. Et avec Pascal Derosé. Bonjour Pascal.
6: Bonjour.
12: Bonjour Pascal.
0: On joue donc au blind test ce matin pour des places pour aller voir le FC Nantes ce dimanche.
12: Et aujourd'hui, c'est le début du Festival de Cannes. Alors ce matin, dans le blind test, on va se faire une petite toile.

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4: Un chanteur, deux chanteurs même, et une chanteuse. D'après vous, Pascal, le premier chanteur?
5: Alors, le premier chanteur, Claude Nougaro.
4: Ouais, la chanteuse.
5: Alors, la chanteuse, c'est Louane, avec, ouais. Dans la famille Bélier.
4: Ah, et ouais. Comédienne dans la famille Bélier. Et le dernier chanteur.
5: Et Eddie Mitchell.
4: Eh ben voilà, c'est gagné. Bravo, Pascal.
6: Eh ben, trop bien. Merci. Félicitations, beaucoup. Pascal. Vous allez donc aller ce dimanche à la Beaugeoire.
5: On est un petit peu frustré, mais bon, on va y aller quand même, quoi.
6: Ben oui, je sais bien. Mais bon, il faut soutenir.
5: Eh ouais, tout à fait. Mais bon, c'est ça, être différent, quoi. On va se rassurer, il y aura des belles affiches comme Reims, Montpellier, il y aura des belles affiches quand même.
6: Et puis comme on dit, c'est pour le meilleur et pour le pire.
4: Exactement, on reste avec nos jaunes et verts.
6: Quand on s'engage, hein.
4: Bien sûr.

0: chanteuse Linda Perry a fêté ses 61 ans le 15 avril dernier.
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0: Le retour de l'info d'ici, Nicolas, dans un instant. Notre littoral se prépare à l'été au risque de sécheresse même et donc au risque d'incendie.
2: Oui, avec notamment ces feux de végétation, hein, Julie, sur le bord de mer, dans ces espaces naturels sensibles, ces sentiers de randonnée en pleine nature. Les pompiers, les agents du département et le conservatoire du littoral sont sur le pont pour protéger et préserver au mieux la nature. On les rejoint après le tour de l'actu avec vous, Cyril Ardo, en 90 secondes.
3: Une quarantaine renforcée en milieu hospitalier pour tous les cas contacts de l'antivirus en France. Décision du Premier ministre hier soir, alors qu'une femme est actuellement en réanimation dans un état stable. Elle était à bord du bateau MV Ondus. Au total, 22 cas contacts sont concernés par cet isolement, auxquels s'ajoutent les 4 autres passagers du navire de croisière. Et il voulait s'en prendre au musée du Louvre à Paris ou à des membres de la communauté juive. Un projet d'attentat déjoué la semaine dernière, on l'a appris hier. Le suspect, un homme de 27 ans, a été mis en examen et placé en détention provisoire. Prévenir les victimes de violences conjugales et sexuelles que leur agresseur sort de prison, c'est l'objet d'une proposition de loi aujourd'hui devant les députés. Texte soutenu par le garde des Sceaux et les associations de victimes. Le secteur du bâtiment aura droit dans quelques jours au pré-flash carburant, comme les agriculteurs, les pêcheurs et les transporteurs routiers. Dans le contexte de la flambée des prix de l'essence, cela permet d'emprunter jusqu'à 50 000 euros sans exiger de garantie. Des niveaux records de surface brûlée, des scientifiques internationaux lancent l'alerte. 150 millions d'hectares ravagés par les flammes sur notre planète depuis janvier, c'est un record historique. C'est 2 fois plus que la moyenne à cette période. Et puis le ballon d'or et attaquant du PSG, Ousmane Dembélé, sacré meilleur joueur de Ligue 1 hier soir lors de la cérémonie des trophées UNFP. Pierre Sage, le coach de Lens, est lui le meilleur entraîneur du championnat. Chez les femmes, la meilleure joueuse est la lyonnaise Melchie Tumorné.
2: Ouais, qui affrontera les Nantaises d'ailleurs, l'Olympique lyonnais féminin. Les Nantaises, ce sera en demi-finale de la Première Ligue, la phase finale du championnat. Et ce sera samedi. On croise les doigts pour les jaunes, même si ce sera difficile. Cyril Ardo, merci beaucoup. On vous retrouve à 8h30. L'info d'ici Loire-Océan à 7h32. Évitez autant que possible les feux de végétation l'été. Évitez que la nature soit saccagée, notamment le littoral, avec les sécheresses qui sont de plus en plus importantes désormais chez nous, en Loire-Atlantique et Vendée. Voilà pourquoi la saison estivale se prépare en ce moment. Les pompiers travaillent en amont, main dans la main avec les agents du département en Loire-Atlantique et le conservatoire du littoral. Hélène Roussel, vous êtes allée vous en rendre compte sur les chemins de randonnée en bord de mer entre Préfailles et Pornic.
4: Au premier plan, une barrière de genêts. Au deuxième plan, l'océan. On devine aussi un camping derrière les grands pins.
5: On se trouve sur une zone naturelle d'environ 200 hectares. Une zone boisée très importante avec différents types de couverts végétales dans un espace vallonné.
4: Pompier et commandant au 1044, Yvan Buau raconte comment cet espace a été divisé entre pare-feu et voie d'accès.
5: Des zones séparées chacune par des pare-feu écologiques.
4: Autrement dit, de la pelouse ou de la lande, mais très basse, comme un fossé entre deux espaces boisés.
5: Pare-feu pour stopper la propagation d'un incendie. Les voies d'accès permettent aux engins, les nôtres en particulier, d'accéder. Donc voilà pourquoi ils déboisent aussi et coupent une partie des massifs.
4: Résultat, sur plus de 3 km de littoral, plus une seule maison, mais des allées qui serpentent entre les arbres, le mimosa, l'acacia, les pins très inflammables sont progressivement remplacés par des pare-feux végétaux ou encore des feuillus, comme ici sur cette ancienne aire de loisirs. Chloé Girardeau-Moitier est vice-présidente du département en charge de toutes ces questions.
6: Des étés comme celui de 2022, on a eu de nombreux départ incendie. Donc on y est confronté très concrètement à la problématique des dérèglements climatiques et on a une politique d'acquisition pour mieux protéger ces espaces naturels.
4: 2022, une année noire, pas moins de 900 départs de feu dans le département et un seul message aujourd'hui, plus jamais ça.
2: Et Hélène Roussel, c'est vrai que sur ces sentiers de randonnée qui longent la mer entre Préfailles et Pornic, on a envie de dire plus jamais ça. Et ça passe par la prévention du public, par ces aménagements, comme vous venez de nous le raconter, mais aussi avec l'achat de terrain par le Conservatoire du Littoral ou encore le Conseil départemental. 6000 hectares au total ont déjà été rachetés en Loire-Atlantique, explique Jérôme Guével, délégué général adjoint au Conservatoire.
7: On est ici sur une des rares fenêtres littorales encore naturelles en Loire-Atlantique. D'où l'intérêt de la préserver. C'est un espace qui fait l'objet d'une action foncière depuis la fin des années 70, donc avec beaucoup de micro-parcellaires, beaucoup d'indivisions dans ces terrains-là. Donc l'objectif a été d'acquérir les 75 hectares et d'avoir la maîtrise foncière publique de l'ensemble de ce littoral de plus de 3 km.
4: C'était un endroit qui était habité, qui était occupé?
7: Alors oui, c'est un endroit qui était en partie habité de manière illégale, des cabanons ou des maisons. Et donc l'acquisition foncière fait que le conservatoire a pu acheter, amiable ou par préemption ou par expropriation, a pu renaturer les espaces, démolir les maisons et redonner quelque part à la fois la nature, au paysage et de manière encadrée à la population cet espace naturel.
2: Et tout un tas d'actions donc sont menées en ce moment sur notre littoral pour anticiper ce risque d'incendie en milieu naturel, mais rien ne vaudra jamais évidemment la vigilance des habitants et des promeneurs, des vacanciers, des touristes. 9 départs de feu sur 10 sont d'origine humaine. C'était un reportage d'Hélène Roussel qui vous a mis plein de photos sur ici.fr à la page Loire-Océan.
0: Et on vient d'avoir l'avis de Pascal il y a un instant puisqu'on lui a offert des places pour aller ce dimanche à la Beaujoire. On va revenir sur les supporters du FC Nantes dans quelques instants.
2: Entre dépit, colère, tristesse de voir leur club sombrer en Ligue 2, mais aussi fidélité indéfectible à leur club, passion intacte, quel que soit le niveau, on les écoutera tout à l'heure à 8h. Et puis, pourquoi l'océan s'illumine-t-il en bleu à la nuit tombante? C'est à cause d'un phytoplancton qui est présent en ce moment sur nos côtes. Est-ce que c'est dangereux de se baigner? Réponse dans une petite demi-heure.
0: 8h25, on était avec Aurélien de La Roche-sur-Yon pour faire un point météo. Aurélien qui vient de disparaître des radars, mais je peux déjà vous dire que c'est clair ce matin, le ciel est plutôt lumineux. Ça va se charger en revanche cet après-midi avec des températures fraîches et vous êtes nombreux à nous envoyer un message pour nous le dire. Il fait entre 5 et 9 degrés ce matin, même 3 degrés parce qu'on a 3 degrés à Leugé-Trignac, 6 degrés à Chaland ou La Roche-sur-Yon où était Aurélien, 7 degrés à Nantes-Saint-Gilles-Croix-de-Vie, 9 degrés seulement à Pornic et pour cet après-midi pas plus de 17 à 18 degrés. Sur la route actuellement, il y a un léger ralentissement qui se met en place sur le périphérique intérieur depuis la porte de Bouguenais direction la porte de Saint-Herblain.
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0: Excellent petit-déj avec l'équipe d'Ici Matin. On est ravis de vous retrouver pour ce mardi 12 mai. Jean-Jacques Goldman.

0: Alors, est-ce que ça vous fait rêver encore les paillettes du Festival de Cannes, ces belles robes, tous ces films? Est-ce que vous allez suivre la cérémonie?
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0: Vous partagez avec nous votre avis au 02 40 73 6000. Il y a des matins où Nantes se réveille en avance, où la mer à Saint-Jean-de-Mont est déjà basse, c'est le cas, tiens, dans 6 minutes à 7h46. Marée haute donc à 14h19 avec un petit coef de 51. Pour le moment, il n'y a pas de bouchon sur la Nationale 137. C'est un matin comme on aime finalement, qui est en douceur, avec calme, avec ce fond sonore. Voilà, c'est votre radio préférée ici, Loire-Océan. Et avec les histoires folles de Lucie Mieussec pour découvrir les personnalités qui ont marqué la Loire-Atlantique et la Vendée. Bonjour Lucie.
3: Bonjour Julie, bonjour tout le monde.
0: Lucie, vous faites un lien entre la légende de Mulan, le fameux dessin animé Disney, et la Vendée ce matin.
3: Oui, Mulan, c'est une jeune femme qui se fait passer pour un homme pour partir à la guerre à la place de son père. Et si je vous disais que la Vendée avait eu sa propre Mulan? Elle s'appelait Renée Bordereau. Nous sommes en pleine guerre de Vendée, en mars 1793. Renée est une paysanne du Maine-et-Loire, en colère. Plusieurs membres de sa famille se sont fait tuer par les troupes républicaines devant elle, dont son père, fidèle à la monarchie, tué par un oncle républicain. Elle a écrit dans ses mémoires, je cite, que « dès ce moment, je pris la résolution de sacrifier mon corps au roi, d'offrir mon âme à Dieu, et je jurai de me battre jusqu'à la mort ou la victoire. » Renée décide alors de s'engager pour aller venger son père. Et comme Mulan, elle décide de se travestir pour ça. Parce qu'à cette époque, une femme ne pouvait pas se battre. Elle a donc mis des habits d'homme en empruntant le nom de son frère.
0: Mais très vite, les autres combattants lui ont donné un surnom.
3: L'Angevin, c'est comme ça qu'elle est connue. C'est le surnom qui l'a suivie toute sa vie. Elle a participé à la majorité des gros combats qui ont opposé les Blancs aux Bleus et a massacré des dizaines de républicains. Alors, je suis pas sûre que le massacre et la vengeance aient pu faire plaisir à son dieu, mais elle a été considérée comme une héroïne dans son camp parce qu'elle a également sauvé des centaines de personnes, dont 450 prêtres qu'elle aurait libérés de la prison du Mont-Saint-Michel. Emprisonnée elle-même à plusieurs reprises, dans plusieurs prisons, dont au Mont-Saint-Michel, le fait d'être en réalité une femme l'a sauvée de l'exécution plusieurs fois. Elle finira par être libérée par le retour de la monarchie en France au moment de la Restauration. Elle reprendra donc alors son identité de femme, ce qui ne lui plaisait pas beaucoup.
0: Et elle publie ses mémoires en 1814.
3: La majorité des histoires la concernant qui sont arrivées jusqu'à nous ont donc été racontées par Renée Bordereau en personne, ce qui fait qu'on n'a qu'une seule version de son histoire. C'est ce qui nous permet de mettre un nom et un sexe sur le combattant nommé Langevin. Une question se pose maintenant, peu importe le camp dont on parle, combien de femmes ont-elles dû se travestir pour prendre les armes un jour sans entrer dans la légende ?
0: Le ciel s'éclaircit, hein. Vous avez vu avec Lucie Mieussec qui décrypte pour nous donc ses personnalités. Elle remet donc au goût du jour ces personnalités qui ont un peu disparu. Nicolas Crozel, dans les prochaines minutes, on va évoquer un sujet très important chez les jeunes.
4: Et trop souvent tabou d'ailleurs, la santé sexuelle des 15-25 ans. Pendant un mois, l'Agence régionale de santé des Pays de la Loire organise donc ces journées, ce mois de la santé sexuelle sans tabou, pour faire connaître aux jeunes leurs droits, la contraception gratuite, le dépistage des maladies sexuellement transmissibles, la vaccination contre le papillomavirus, et puis les informer aussi sur les comportements. On accueille dans quelques instants notre invité qui vient évoquer ces sujets, Karen Burban-Evin, qui est la directrice de la santé publique et environnementale à l'Agence régionale de santé.
0: Ce sera juste après Pierre-Edgar Garnier, dit Pierre Garnier, qui cherche un sens à sa vie avec l'horizon dans un instant.
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0: Pierre Garnier sur votre radio Ici Loire-Océan, l'horizon.
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0: Et à 7h48, avec votre invité Nicolas Crozel, on évoque le mois de la santé sexuelle sans tabou organisé par l'Agence régionale de santé.
3: Bonjour Karine Burban-Evin.
4: Oui, bonjour.
3: Vous êtes la directrice de la santé publique et environnementale à l'Agence régionale de santé des Pays de la Loire. Et c'est donc ce mois-ci la 5e édition de ce mois de la santé sexuelle sans tabou, avec comme objectif de parler de sexualité avec les jeunes de 16 à 25 ans. Que veut dire d'ailleurs justement la santé sexuelle pour ces jeunes? Qu'est-ce qu'on entend par santé sexuelle? C'est vaste.
4: Alors c'est très vaste, effectivement. Alors la santé sexuelle, c'est pas uniquement le fait de ne pas être malade et avoir des pathologies qui sont liées à l'activité sexuelle, mais c'est toute la manière de vivre sa santé sexuelle et d'avoir surtout des expériences sexuelles qui sont agréables et sûres, sans coercition, discrimination ni violence.
3: Alors, on va évoquer ce sujet dans un instant, mais d'abord, effectivement, le cadre, c'est faire de la prévention, parler ce sujet qui n'est pas évident, c'est un sujet un peu intime, informer sur les droits. Il y a des jeunes qui n'ont pas connaissance de leurs droits, je pense à la contraception gratuite ou à la vaccination, au préservatif gratuit.
4: Bien sûr. Alors vous le disiez à l'instant, il y a de nombreuses nouvelles mesures, enfin mesures récentes en tout cas, le dépistage sans ordonnance des infections sexuellement transmissibles qui est possible aujourd'hui facilement dans tous les laboratoires d'analyse médicale, la contraception gratuite, les prolongations de délais d'IVG, les préservatifs gratuits pour les moins de 26 ans, et puis vous l'avez évoqué, la vaccination HPV depuis 2023 maintenant, qui fait contre le papillomavirus, qui fait maintenant l'objet de campagnes de vaccination en collège.
3: Et d'ailleurs, je vous coupe un instant, papillomavirus, on pense évidemment, parce que ça, c'est le cancer de l'utérus, donc on pense à vacciner les jeunes filles, mais les garçons aussi peuvent être vaccinés, hein.
4: Également, et c'est vrai que aujourd'hui on a des taux de vaccination qui progressent grâce à ces campagnes, mais qui sont encore insuffisantes et avec des différences encore notables entre garçons et filles. Les filles se vaccinent plus, ou leurs parents vaccinent plus.
3: Oui, parce que ça commence à 11 ans. Ça commence à 11 ans, donc on peut imaginer que c'est les parents qui sont moteurs quand même.
4: Tout à fait. Tout à fait. Donc une importance également, d'ailleurs vous l'induisez par vos mots là, la manière, alors il s'agit d'informer les enfants, les jeunes et également leurs parents pour faire de cette question de la santé sexuelle véritablement un pan de la santé qui soit sans tabou.
3: Alors Karine Burban-Evin, on est quand même dans une époque où tout va plus vite qu'avant, il y a les réseaux sociaux, il y a internet, il y a ces problématiques de harcèlement, cet accès aussi à la pornographie parfois très facile, trop facile. Dans ce monde qui bouge, comment ces jeunes abordent-ils leur sexualité, et notamment la question du consentement? C'est une notion qui est beaucoup plus affirmée qu'avant, qui revient beaucoup plus vite, hein.
4: Oui, c'est un tournant, j'allais dire, dans la manière dont on conçoit la santé sexuelle, avec beaucoup d'actions qui sont menées sur ce champ-là. Mais de manière un peu plus globale, d'ailleurs, c'est la question des compétences psychosociales des jeunes et la manière dont on leur apprend, dont on induit effectivement le fait du respect de l'autre, du respect de son propre corps. Et finalement, la question de la santé sexuelle, c'est d'abord ça, c'est le respect de son corps et du corps de l'autre.
3: Il y a cet effet MeToo, c'est cette vague de libération de la parole, ça va du curé à l'instituteur, parce que avant on disait on taisait ces sujets-là quand il y avait des attouchements, des abus. On a maintenant aussi les personnalités qui sont mises en cause. On ose s'attaquer à des personnalités. Tout ça, ça joue dans la perception que les jeunes ont de leurs droits et de leurs devoirs et de leur droit aussi de dire non.
4: Bah en tout cas, c'est ce sur quoi on travaille. Alors après, ça reste, et c'est pour ça d'ailleurs qu'on est sur une 5e édition du mois de la santé sexuelle sans tabou, parce qu'il reste malgré tout des freins. On le disait tout à l'heure, tout le monde n'a pas accès à l'information de la même manière, ou dispositif, et à la manière dont on peut aussi se saisir, pour le coup, de professionnels de santé autour de soi pour être accompagné sur ce sujet-là. Ça me permet, si vous me permettez, de parler d'un point sur la question de la soumission chimique, puisque en Pays de la Loire, la région est une des quatre régions qui expérimentent, pour le coup, la prise en charge du dépistage de la soumission chimique. Et c'est un phénomène qui est finalement assez répandu. et pour lequel on peut, en Pays de la Loire, bénéficier en fait de la prise en charge du dépistage d'une éventuelle soumission chimique. Quand on a un doute, on peut aller voir son médecin et rentrer dans un protocole spécifique qui est permis du coup en Pays de la Loire.
3: Voilà. Un sujet dont on a évidemment beaucoup parlé dans la région avec les accusations et la condamnation de même s'il a fait appel, du sénateur Joël Guerriau, qui a été donc condamné en première instance pour avoir drogué dans le but d'abuser de la députée de Guérande, Sandrine Josso. Merci beaucoup d'être venu.
4: Aussi l'affaire Pellicot, d'ailleurs.
3: L'affaire Pellicot. Ah oui, l'affaire Pellicot, bien sûr, mais j'ai ramené ça à notre département, mais vous avez bien raison, l'affaire Pellicot, bien évidemment. On n'a plus le temps, malheureusement, de vous poser la question, mais on va rappeler quand même que les maladies, elles sont toujours là et qu'il faut continuer de se protéger. Nous, on est en tout cas, moi, j'étais la génération préservatif. Peut-être que les jeunes d'aujourd'hui ont tendance à l'oublier.
4: De moins en moins, effectivement.
3: Donc,
4: l'oublier de plus en plus.
3: L'oublier de plus en plus, c'est de mettre de moins en moins de capote.
4: Exactement.
3: Donc, sortez couvert, comme disait De Chavannes à l'époque. Merci beaucoup, Karen Burban-Evin, d'être venue en direct dans Ici Matin. Je rappelle, le mois de la santé sexuelle sans tabou organisé par l'Agence régionale de santé des Pays de la Loire.
0: La 79e édition du Festival de Cannes s'ouvre donc ce soir avec, comme s'il vous plaît, président du jury, un Sud-Coréen, monsieur dame.
3: Ah bah, et oui, Chan-wook.
0: Oui, exactement, j'en suis ravie. Est-ce que vous allez suivre cette cérémonie, la montée des marches? Allez,

0: Au mois de mai, le calendrier, il est très important. Pourquoi ? Parce qu'on peut ne pas beaucoup travailler si on se débrouille bien. On s'intéresse à l'histoire de notre calendrier avec Stéphane Bern, juste avant le retour de votre info locale à 8h.
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0: Ici matin, 8h moins 3. Stéphane Bern, ce matin, vous nous faites voyager au temps où un vigneron de l'Ain a réveillé les Gaulois.
3: Un champ ravagé par le phylloxéra et soudain, sous la terre, un calendrier vieux de 2000 ans. Mauvaise récolte, mais bonne pioche. Novembre 1897, à Coligny, c'est dans l'Ain. Au lieu dit Verpois, Alphonse Roux arrache des pieds de vigne malades. Le phylloxéra a frappé. Et pas qu'un peu. La terre est retournée, les racines cèdent, et sous la bêche apparaissent des morceaux de bronze. 149 fragments dispersés, gravés de lettres latines. Un puzzle antique sans photo sur la boîte.
4: On va le retrouver éparpillé par petits bouts, façon puzzle.
3: Roux n'imagine pas qu'il vienne tomber sur le plus long texte gaulois jamais retrouvé. Le calendrier de Coligny.
5: Il a vu le calendrier avec la date d'aujourd'hui et ça lui a fait comme un électrochoc. Il dit qu'il est né en 1076.
6: Un dingo !
3: Les fragments partent à Lyon. Paul Dissard, conservateur des musées de Lyon, passe des semaines à assembler le puzzle. Un travail de patience digne d'un long dimanche pluvieux. Et la surprise, ce ne sont pas un, mais deux objets. D'abord, une grande statue gallo-romaine, près d'un mètre 70. Un dieu nu, bien coiffé, façon publicité pour un club de fitness. Programme spécial abdo. Le bras droit levé, il tenait sans doute une lance. Certains y voient Mars. D'autres pensent à Lug, dieu aux longs bras, lié à Lug Dunum, l'actuel Lyon. À côté, une grande table de bronze, un calendrier. Sympa, mais pas vraiment le format de poche pour glisser dans la toge. De ce calendrier, il en manque presque la moitié, mais cela reste un document exceptionnel. Le système est complexe. Un calendrier lunisolaire organisé sur 5 ans, avec des jours favorables et d'autres moins. Les Gaulois ne comptaient pas les jours au hasard. Au fond, on cherche toujours la même chose. Savoir quel jour on est, et surtout, combien il nous en reste avant les vacances.
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0: Et à bonjour à vous qui nous rejoignez, votre radio Ici Loire-Océan, il est 8h. L'info d'ici, Nicolas Creusel.
7: Une semaine entre deux mondes pour le FC Nantes. Le club joue encore en Ligue 1. Il reste un match dimanche contre Toulouse à la Beaujoire. Mais la descente en Ligue 2 est désormais officielle depuis la défaite à Lens vendredi dernier. Les supporters aussi donc entre colère, tristesse, frustration, dépit, mais aussi amour et fidélité aux Canaries, quelle que soit la division. Le groupe Active Nantes, par exemple, a publié un communiqué pour dire que ses adhérents seront bien présents la saison prochaine dans les bons comme dans les mauvais moments. On espère qu'il y en aura plus de bons que de mauvais. Quant à Séverine, que vous allez entendre, elle est abonnée en Tribune Loire depuis des années. Elle nous raconte sa soirée de vendredi dernier.
8: Mon fils, je savais qu'il regardait dans sa chambre. Et quand je l'ai vu arriver dans la salle à manger en pleurs, ça fait mal au cœur, quoi. Il a beau avoir que 11 ans, mais il a tellement vécu de choses en peu de temps. Sa première Beaujoire, il avait 4 ans, en 2018. Donc voilà, il y a 4 ans, c'était une autre image du club et je lui avais promis que je connaîtrais pas la Ligue 2 parce que c'est pas la place du club. Et là, le voir en pleurs vendredi soir, bah ouais, ça fait mal au cœur, quoi. C'est, enfin, de toute façon, il a pleuré toute la saison. Mais lui aussi, il a dit, maman, je veux qu'on se réabonne. Voilà, lui aussi, il est partant. Bah, si le fiston est partant, on lâche pas. Puis même sans le fiston, on n'aurait pas lâché. C'est justement, c'est le moment de dire que, bah, vous voyez, on est peut-être moins au stade, mais on est là, quoi. Les vrais amoureux du club sont là.
7: Voilà, et courage aux supporters, qu'ils aient 11 ans comme ce petit garçon et d'autres du même âge, ou qu'ils soient plus vieux d'ailleurs, pour surmonter cette déception. Dans l'info d'ici Loire-Océan à 6h30 avec Marius Delaunay, on entendra d'autres supporters nous raconter comment ils digèrent ou essaient de digérer cette relégation en Ligue 2. Et donc, il reste un match dimanche soir à la Beaujoire contre Toulouse. Ce sera le baroud d'honneur de la Ligue 1.
0: Un choc hier soir entre un camion et une voiture, route de Sainte-Luce à Nantes.
7: Un peu avant 20h, dans la voiture, il y avait un jeune homme de 22 ans qui s'est retrouvé coincé dans la carcasse. Il a dû être désincarcéré par les pompiers avant d'être emmené par le SMUR au CHU à l'hôpital de Nantes. La route a été coupée le temps de l'intervention qui a mobilisé 6 engins et 18 pompiers. Ce sauvetage spectaculaire aussi sur l'île de Noirmoutier. C'était dans la nuit de dimanche à lundi. Un voilier s'est échoué dans les rochers de la pointe de l'Herbaudière, tout au nord de l'île. Il y avait deux plaisanciers à bord. Ils ont été ramenés sur la terre ferme par un hélicoptère de la Marine nationale.
0: Le sujet est délicat, mais essentiel, la santé sexuelle chez les jeunes.
7: D'où l'importance de ce mois de la santé sexuelle organisé depuis 4 ans maintenant. C'est la 5e édition par l'Agence régionale de santé des Pays de la Loire. Objectif, parler de la sexualité avec les jeunes de 16 à 25 ans, sans tabou donc, les informer de leurs droits, la contraception gratuite, le dépistage des maladies sexuellement transmissibles, la vaccination contre le papillomavirus qui peut concerner, qui concerne aussi les garçons et pas que les filles. Une trentaine d'actions en tout sont organisées ce mois-ci, actions de prévention, de sensibilisation et cette question aussi, les jeunes parlent-ils plus librement de sexualité entre eux? Leïla Meshaori a posé la question à Morgane, jeune Vendéenne de 21 ans qui fait des études d'architecture à Nantes.
6: Ça dépend vraiment, je pense. Moi, je sais que j'ai des amis à qui je peux en parler très facilement et d'autres où je sais que c'est pas quelque chose qui serait aussi facilement abordable. Il y a moins de tabous, mais je pense qu'il y a quand même des pratiques qui sont pas tant discutées que ça, quoi. Il y a des choses quand même qui restent un peu « Oula, non, mais on va pas faire ça quand même !» Sauf qu'en soi, la sexualité, c'est propre à chacun, donc pourquoi pas.
9: Il y a encore beaucoup de pression quand on est une jeune femme au sujet de la fameuse première fois.
6: Si, je trouve qu'il y a toujours ça aussi, la question de l'âge dans la sexualité qui est beaucoup, beaucoup... il y a beaucoup d'a priori.
9: C'est-à-dire qu'il ne faut pas le faire trop tôt, mais il ne faut pas le faire trop tard non plus.
6: C'est ça, soit on est trop prude, soit on n'est pas assez. Enfin, il n'y a pas d'entre-deux. Puis en fait, on fait ce qu'on veut. Enfin, au pire, on le regrette, mais ça nous concerne nous, donc il n'y a pas à juger sur ça.
7: Et pour aller plus loin sur ce sujet du consentement, sur l'attitude des autres, et puis également les questions plus médicales, la contraception, les vaccins, la vaccination. Nous étions en direct il y a une petite dizaine de minutes avec Karen Burban-Evin, la directrice de la santé publique et environnementale de l'Agence régionale de santé des Pays de la Loire. Elle nous détaille ce mois de la santé sexuelle sans tabou pour les jeunes. Le replay est à écouter, sur le site et l'appli ici à la page Loire-Océan. 600 euros en petite monnaie et 750 euros supplémentaires avec des devises étrangères. C'est le butin remis au diocèse de Nantes hier après la série de vols dans les églises, dans plusieurs églises à la fin de l'été dernier, notamment à La Baule, à la Turbale, à Sautron ou encore à Pontchâteau. Des sommes dérobées par trois hommes qui ont depuis été jugés et condamnés à 3 ans de prison ferme. C'était à l'automne dernier.
0: Ici matin, 8h05, l'été se prépare dès maintenant et notamment les risques d'incendie liés à la sécheresse.
7: C'est vrai qu'on a encore en tête cet été 2022 où il y avait eu quand même quelques 900 départs de feux de végétation en Loire-Atlantique, notamment sur le littoral, dans ces espaces naturels entre la mer et les maisons, sur les chemins de randonnée. Entre Préfailles et Pornic, par exemple, les pompiers sont déjà sur le pont en lien avec les agents du département et le conservatoire du littoral pour préparer l'été. Hélène Roussel est allée à leur rencontre. Elle vous a mis de nombreuses photos. C'est sur le site et l'appli ici. Là encore, à la page Loire-Océan. Toujours sur le littoral. Ne vous inquiétez pas si vous habitez en bord de mer et que à la nuit tombée, vous voyez l'océan s'illuminer d'un bleu phosphorescent du Croisic à La Baule, mais aussi sur la côte vendéenne. Vous êtes nombreux à poster des photos sur les réseaux sociaux. Photos magnifiques d'ailleurs. Il s'agit d'un phénomène naturel. La présence dans l'eau d'un phytoplancton bioluminescent. Plusieurs hypothèses sont avancées par les scientifiques pour expliquer cette couleur bleue, notamment l'idée que ça servirait pour le plancton à se défendre contre les prédateurs, un peu comme les lucioles en fait. Hein. Mais alors, est-ce que c'est dangereux de se baigner à la nuit tombante quand la mer devient bleue? Question posée au skipper vendéen Amaury Guérin, fondateur du Festival du Plancton à Saint-Gilles-Croix-de-Vie.
10: Non, a priori, il n'y a pas de risque et... faut bien avoir en tête que quand vous vous baignez et qu'il n'y a pas de bioluminescence, il y a quand même des centaines de milliers de micro-organismes qui vivent autour de vous. Et donc, c'est pas parce qu'il y a de la bioluminescence que d'un seul coup, le danger devient plus important. Donc, non, il n'y a pas de risque à se baigner. C'est très fréquent l'été de se baigner dans la bioluminescence. C'est, d'ailleurs magnifique, hein, absolument magnifique à faire, même quand on ne voit pas depuis le bord de l'eau, quand les vagues déferlent, si on prend voilà un masque, un tuba et que on va nager sous l'eau la nuit, alors évidemment en restant proche de la côte pour pas prendre de risques, et dès on peut voir en mettant la tête sous l'eau et en mettant les mains devant, on peut vraiment voir toute cette bioluminescence proche de nous, toutes ces petites étincelles, comme dans un rêve finalement.
7: Amaury Guérin, le skipper vendéen, fondateur du festival du plancton à Saint-Gilles-Croix-de-Ville, répondait à Anne Bertrand. Et pour connaître précisément de quel phytoplancton il s'agit en ce moment, lequel on retrouve donc dans la mer, sur nos plages, pas très loin là, juste sur notre littoral, eh bien l'Ifremer va effectuer des prélèvements cet après-midi à marée haute. Ça se passera du côté du Croisic. Il est 8h07.
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0: Alors aujourd'hui, vous le constatez, si vous êtes déjà sorti, le ciel est bleu. Il va rester bleu, dégagé pour ce matin, cette matinée. Les nuages devraient s'inviter plutôt cet après-midi, mais on aura toujours cette impression de beau temps très agréable. Ce sont les températures par contre qui sont quand même fraîche, hein. On a toujours entre 3 et 9 degrés ce matin, 3 à Plessé-le-Gé, 6 à Chalon-la-Roche-sur-Yon, 7 à Saint-Gilles-Croix-de-Vinante, 9 degrés du côté donc de Pornic, et cet après-midi pas plus de 17 à 18 degrés. On devrait retrouver normalement un temps assez similaire la semaine prochaine. On parlait justement de la baignade éventuelle dans une eau bleue avec donc cette ce petit plancton, qui devient bleu.
7: Phytoplancton bioluminescent.
0: Voilà, bioluminescent, exactement.
7: Ça doit bien,
0: on doit marquer quelques points. Et bien, pleine mer à la Baule à 14h22 si vous voulez faire un petit plongeon. Sur la route, actuellement, vous rencontrez des difficultés.

0: Pour une Begin avec toi, Marc Lavoine, 8h11 ans.
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0: Ici sur votre radio, ici Loire-Océan, on adore parler de vous, on adore parler des gens qui ont quelque chose à dire et qui méritent d'être entendus, comme Antoine de Noirmoutier, qui vit au Grand Air. Il cultive des huîtres et des moules et je peux vous dire que c'est avec patience, on va le découvrir dans les gens d'ici dans les prochaines minutes. On va déjouer aussi les absurdités diffusées sur les réseaux sociaux. Il paraît que la Terre va perdre sa gravité en août. Tiens donc, on verra ça avec Aude Razeau. Et en attendant, eh bien, de perdre la gravité de la Terre, on va jouer avec plus de légèreté. Au quiz de la machine à café pour aller au théâtre, au spectacle, au théâtre de Jeanne. Donc voir cette pièce, Les Sales Gosses, c'est mercredi, ce mercredi à 20h30. C'est le genre de spectacle, vous savez, où on reconnaît tout le monde sur scène. Hein. Les enfants impossibles, les parents dépassés, des situations qu'on a tous vécues. Ça fait du bien de rire de tout ça ensemble. 02 40 73 6000 pour passer une super soirée au théâtre ce mercredi au théâtre de Jeanne.
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6: Là, Marc, t'as une petite mine, toi, non?
7: 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Je me sens super bien, pourtant.
6: Fais voir, regarde-moi, pas de palpitations, pas de vertiges.
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8: À Saint-Vincent-sur-Jard, la maison et jardin de Georges Clémenceau accueillit l'homme politique entre 1920 et 1929. Pendant son séjour, il réussira le pari de créer un jardin d'inspiration impressionniste sur la dune où l'on peut admirer une partie de sa collection d'art japonais. La maison, elle, est aujourd'hui telle que le tigre l'a laissée.
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0: Il y a quasiment 8h15, Aude Razeau nous rejoint pour

0: C'est pas vrai, le rendez-vous anti-arnaque. Je vous le disais, donc il y a une folle rumeur qui agite les réseaux sociaux. Il paraît que notre planète Terre va perdre sa gravité. Ça sera le 12 août prochain et c'est totalement faux, évidemment.
1: Oui, ça fait plusieurs mois que cette fausse info circule et je vais être honnête, au début je me suis dit, j'ai quand même pas parlé de ça à l'antenne, c'est complètement farfelu, personne n'y croit de toute façon. Eh bien je me suis trompée, cette histoire continue de tourner, je la vois même de plus en plus. Que disent ces internautes? Accrochez-vous, que le 12 août prochain à 16h33 très précisément, la gravité, pouf, va disparaître sur toute la planète Terre pendant 7 secondes. Scénario apocalyptique. Certains nous mettent carrément des vidéos. On voit les gens, les objets s'envoler dans les airs sur plusieurs dizaines de mètres avec une petite musique dramatique. This is the end. Et après les 7 secondes, patatras, tout ce petit monde s'écrase par terre. Là où c'est encore plus fou, c'est qu'en dessous, en commentaire, des internautes apparemment effrayés discutent ensemble de comment faire pour ne pas mourir, oui, le 12 août prochain.
0: Ouais, mais les spécialistes sont formels, Aude, ce scénario est impossible, mais d'où ça sort cette théorie?
1: J'ai creusé, j'ai cherché, je suis tombée sur tout un tas de posts franchement complotistes. Paraît-il que la NASA se prépare à ça depuis des années, qu'un rapport top secret a fuité et que c'est comme ça qu'on le sait. Bon, la NASA a démenti déjà, et puis surtout, les scientifiques rappellent l'évidence, la gravité ne peut pas disparaître comme ça. D'un claquement de doigts, elle vient de la masse de la Terre. Donc pour que ça arrive, il faudrait que la Terre disparaisse complètement. Et puis pourquoi le 12 août? Parce que c'est le jour de l'éclipse solaire. Et là aussi, raté, une éclipse non plus ne fait pas disparaître la gravité.
0: Heureusement que vous êtes là tous les matins, Aude Raso, hein, parce que ça nous rassure tout ça. On vous pose des questions, enfin c'est Romain Carré précisément qui vous pose des questions ce matin dans le quiz de la machine à café, des questions d'actualité que vous avez vues, entendues ici ou là sur nos réseaux ou les réseaux en général. Le quiz de la machine à café au 0240 73 6000.

0: 7h20, c'est l'heure de retrouver Romain Carré. D'ici, bien sûr. Bonjour Romain Carré.
1: Bonjour Julie, bonjour Nicolas, bonjour à tous.
0: Romain. Avec le portrait d'une personnalité de Loire-Atlantique ou de Vendée.
1: Et si on allait à Noirmoutier ce matin?
0: Oh oui, alors.
1: Ouais. Il y a Antoine qui nous attend là-bas. Les journées commencent pour lui avec les marées, se vivent au grand air. Il chouchoute ses huîtres et ses moules avec patience, exigence. Il est au plus près de la nature, un métier pas tout à fait étranger évidemment pour Antoine.
2: Bah, c'est le métier de ma famille. Mon grand-père a commencé ce métier-là dans les années 50. Et bon, il a fait vivre sa famille avec ce métier-là. Et il a transmis ce métier à mon oncle. Bon, j'ai pas eu le courage de reprendre l'entreprise, hein, clairement. J'ai fait un petit bout de carrière dans le bâtiment avant de vouloir revenir reprendre l'activité familiale. Et puis, bon, bah, les entreprises ne se cèdent pas comme ça. C'est un milieu assez conservateur. Donc, j'ai attendu mon heure et puis une opportunité s'est présentée. Et puis, j'ai pu réunir une partie du patrimoine de l'entreprise familiale.
1: Donc, c'est papy qui vous a appris le métier ou c'est tonton?
2: Les deux. J'ai eu la chance de pouvoir travailler le week-end, le soir, avec eux. C'est un métier qui vit avec une forte saisonnalité. On vit avec la nature, hein, on travaille avec elle. Ça apporte plein de contraintes, mais plein de belles choses aussi. Il ne faut pas voir que les mauvais côtés. Hein. Il y a des moments qui sont un petit peu durs et difficiles, effectivement, l'hiver, les jours de tempête. Mais il ne faut pas oublier qu'on a aussi plein de bons moments. Voilà, c'est vrai que c'est des métiers qui se transmettent beaucoup dans la famille. Je pense que c'est assez difficile que des gens venus de complètement ailleurs s'intègrent. Il faut vraiment être habitué, hein, à travailler avec ces coquillages dans ce milieu-là.
1: On déboule pas là sur un coup de tête en disant tiens, je vais être ostréiculteur ou conchyliculteur.
2: Il y en a bien qui ont réussi, hein. J'en ai pas comme ça sous le coude, mais il y en a surtout beaucoup qui ont raté, hein. Assez rude.
1: Donc là, vous étiez en pleine mer avant qu'on se rencontre.
2: Tout à fait. On vit au rythme des marées, donc on se préoccupe pas trop que ce soit lundi ou dimanche, qu'il soit 5h du matin, 6h ou 8h le soir. On travaillera en fonction des marées. Alors, les journées ne sont pas forcément longues. Alors, notre travail change tous les jours.
1: Si vous deviez décrire en un seul mot le lien que vous avez avec l'océan?
2: Ouais, je pense que c'est... c'est pas mon lien particulier, mais c'est le lien qu'a la profession. C'est une forme de complicité. Tout simplement, hein, c'est le lien de la profession avec avec l'océan. C'est lui qui nourrit nos coquillages, c'est lui qui les fait reproduire. C'est lui qui les rend bons ou mauvais, qui les fait pousser, qui leur donne bonne ou mauvaise presse. Papy avait coutume de dire qu'il faut une petite tête et des gros bras. Faut pas être trop têtu, faut pas chercher la complication. Et puis tout ce qui se passe dans l'eau, on ne maîtrise absolument rien.
1: Antoine, ses huîtres et ses moules à Noirmoutier.
0: Sainte-Luce-sur-Loire, Dominique. Vous mélangez tout ça et ça fait le quiz de la machine à café dans un instant.
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0: Romain Carré pose des questions d'actualité, vues sur les réseaux, internet, vues sur notre site aussi, ou entendues à la radio, Romain.
1: Bien sûr, c'est ça le principe du quiz de la machine à café.
0: On joue pour des places pour aller au théâtre ce mercredi, voir Les Sales Gosses au Théâtre de Jeanne. D'ailleurs, la réalisatrice sera en direct à 18h10 avec Jean-Jacques Lester. Bonjour Dominique de Sainte-Luce-sur-Loire.
6: Bonjour, ici Loire-Océan.
1: Bonjour Dominique.
6: Romain, bonjour toute l'équipe.
1: Oh là là, qu'elle est souriante Dominique. On y va, première question Dominique, attention, c'est parti. Ce matin, je vous parle de Rihanna, la chanteuse qui a fait le buzz ce week-end. Rihanna, c'est ça. Hop là, on se trémousse Dominique. Alors, les fans attendent son retour depuis très très longtemps avec des nouvelles chansons, mais la priorité de notre Riri, c'est de s'occuper de ses jeunes enfants actuellement. Puzzle, bricolage, peinture, coloriage, dessin, shopping à 4000 euros la veste.
7: Ah bah oui.
1: Ah bah c'est Rihanna.
7: Comme la très jolie que vous portez aujourd'hui.
1: Tout à fait, merci beaucoup Nicolas. Justement, Dominique, d'après vous, Rihanna, elle a fait quoi de l'un des dessins de ses enfants pour le garder à vie?
0: Moi je sais, hein, Dominique.
6: Vous pouvez me dire.
0: Ah oui,
7: Garder à vie, à votre avis.
6: Ouais. Peut-être un tatouage.
1: Dominique.
0: Non, alors,
6: un tatouage.
1: Oui, mais un tatouage, mais c'est un gribouillé en fait. Hein.
0: C'est tatouage.
6: C'est le premier dessin d'enfant.
0: Le mettre sur sa peau.
1: Mais c'est pas très très joli, hein,
0: non,
1: Dominique.
0: Je veux dire.
1: En fait, il vient compléter la vingtaine de tatouages que Rihanna a sur le corps.
6: D'accord.
1: Deuxième question, Dominique, une info vue sur le site actu.fr. En Vendée, à Talmont-Saint-Hilaire, en dessous des Sables d'Olonne. Qu'est-ce que des ostréiculteurs viennent de découvrir d'énormes dans le port de la Guittière?
0: Mais mon Dieu, c'est énorme!
1: Ouais, bah, c'est de la belle bête, hein, comme
7: ah
1: on
7: oui.
1: dit. Ah oui, c'est de la belle. On en a parlé dans le reportage des gens d'ici juste avant, si vous avez écouté, Dominique.
6: Ah, j'étais pas là à ce moment-là.
7: Dans le port de la Guittière, généralement. Est-ce que vous savez ce qu'on trouve dans le port de la Guittière?
1: C'est un port ostréicole.
7: D'habitude. Bah, un port ostréicole.
0: Des fois, dedans, il y a des huîtres.
7: Oui, des huîtres. Voilà, et donc là, qu'est-ce qu'elles ont de particulier, ces huîtres?
6: C'est une grosse perle.
1: Non, pas du tout. Ce sont trois vieilles dames qui, entre 8 et 10 ans, qui ont été découvertes. 2 kilos de la béite.
0: Non, c'est possible, ça?
6: Magnifique.
7: Ça se mange pas, ça?
1: Et alors, vu la taille de leur poids, elles sont incommercialisables. On peut pas les commercialiser.
0: Dominique, elle a dit magnifique.
1: Ouais, magnifique. Non, mais c'est vrai que c'est de la belle huître. Bravo, Dominique, c'est gagné.
6: Et
0: bah, félicitations, Dominique. Bah, c'est avec plaisir. Vous allez pouvoir vous faire plaisir. Voir une pièce de théâtre qui se passe en EHPAD.
6: Non.
0: Mais si. Si, c'est ça. Hein. Les sales gosses.
6: Le truc. D'accord.
0: Ouais, je vous assure. Et donc, comme je disais, la comédienne et metteuse en scène ce soir à 18h10 avec Jean-Jacques Lester.
1: Tout à fait.
0: Tout à fait, pour tout comprendre de cette pièce complètement folle et barrée.
7: C'est très drôle.
0: Ouais.
1: Ah, vous allez vous marrer, Dominique.
0: C'est mercredi, Dominique, on vous embrasse bien fort, félicitations.
6: Donc c'est demain, mercredi demain.
0: Oui, bah oui. Oh, le temps passe vite.
1: Ah bah dis donc oui.
0: On est déjà mercredi demain?
1: Ouais.
0: Ah, c'est pas possible.
7: Julien va tout vous expliquer, bougez pas.
0: On va l'autre Julie.
7: Oui, l'autre Julie.

0: dernière fois avec Jeanne Masse sur votre radio ici Loire-Océan.
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0: Et vous êtes nombreux à nous partager les températures ici ou là en Loire-Atlantique et en Vendée. Vous pouvez continuer sur notre application WhatsApp au 02 40 73 6000.
2: C'est un peu frais,
0: c'est un peu frais. C'est ce que tout le monde dit, c'est vrai. L'info d'ici Loire-Océan dans un instant, Nicolas, et les supporters du FC Nantes entre deux eaux.
3: Oui, il reste un match de Ligue 1 dimanche, mais il comptera pour rien. Les Canaries sont déjà relégués en Ligue 2 et les supporters naviguent donc entre colère, frustration, déception, mais aussi fidélité et amour à leur club de toujours, quel que soit le niveau. Marius Delaunay a sondé les esprits de quelques-uns. On les écoute après le tour de l'actu en français dans le monde. Et c'est avec vous, Cyril Ardoux.
4: Tous les cas contacts de l'antivirus doivent être mis en quarantaine, renforcés en hôpital. C'est ce qu'annonce le Premier ministre. Alors qu'une passagère du bateau MV Ondus est actuellement en réanimation dans un état stable. 4 autres passagers sont à l'isolement, ainsi que 22 cas contacts. Des réunions interministérielles sont prévues 2 fois par jour sur ce virus. Un projet d'attentat déjoué à Paris. C'était la semaine dernière, on l'a appris hier. Un homme de 27 ans suspecté d'avoir voulu s'en prendre au musée du Louvre ou à des membres de la communauté juive. 2 personnes de 38 et 57 ans tuées en pleine rue hier après-midi à Nice. 6 personnes blessées, dont 3 grièvement. Fusillade dans le quartier des Moulins, connu pour le trafic de drogue. Les 2 personnes décédées n'avaient aucun lien avec le trafic de stupéfiants. Le ou les auteurs sont en fuite. 1 centime de baisse en 4 jours pour le litre de gasoil. Le prix de l'essence, lui, stagne. Dans ce contexte, le secteur du BTP aura bientôt accès au prêt flash carburant, comme les agriculteurs et transporteurs routiers. Un emprunt jusqu'à 50 000 euros sans exiger de garantie. 200 000 personnes attendues sur la croisette. C'est le début ce soir du 79e Festival de Cannes, plus grand événement au monde dédié au cinéma. Cette année, 22 films sont en compétition. Et puis si vous ne savez pas ce que c'est qu'un banger ou un charo, vous pourrez regarder dans le dictionnaire ces nouveaux mots qui veulent dire respectivement génial et coureur de jupons entrent parmi d'autres dans le Petit Robert. C'est à lire sur ici.fr.
2: C'est banger. C'est banger.
0: Vous êtes tellement jeune, ça.
2: Ouais, voilà, c'est ça. Et est-ce que je suis pas forcément un charo, par contre, j'ai passé l'âge. À 8h31.
0: Mais j'espère bien.
2: Bah oui, à 8h31, l'info d'ici Loire-Océan. Et le vague à l'âme des supporters du FC Nantes. La saison prochaine s'écrira en Ligue 2 pour les Canaries. Mais il reste encore un match de Ligue 1 à jouer dimanche soir contre Toulouse, à la Beaujoire, pour du beurre. Et pour l'honneur aussi, ce sera l'épilogue d'une saison au cours de laquelle rien n'aura été épargné aux fans, Marius Delaunay.
5: Ils sont nombreux, les supporters, à nous dire que cette saison fut de loin la pire qu'ils aient eu à traverser en tant que fans. Patricia, Patou de son surnom, une abonnée depuis des années, est vraiment fatiguée.
6: Ouais, ça a été très très dur. Il y en a un gros ras-le-bol de tout ça.
5: Il faut que la saison se termine.
6: Oui, vivement dimanche, j'y vais dimanche. Bon, j'espère qu'ils iront pas jusque dans les loges et puis foutre le bazar partout. Non, ça sert à rien.
5: Avec de potentiels débordements en tribune pour la dernière de la saison à la Beaujoire. Une chose est sûre, déjà l'affluence sera plus faible que d'habitude et il restera toujours les plus fidèles. Le groupe Active Nantes a déjà fait savoir dans un communiqué que ses adhérents seront toujours là dimanche, comme la saison prochaine, même dans les moments les plus compliqués.
7: S'ils pensaient se débarrasser de nous comme ça, c'est mal barré.
5: Séverine, justement, fait partie de ces Canaries passionnés. Elle est abonnée en tribune noire.
7: Avec mon fils, on serait abonné en plus, donc oui, on sera derrière eux, et puis en espérant ne rester que très peu de temps dans cette Ligue 2. En Ligue 2, ça fait bizarre d'ailleurs de dire ça y est, c'est acté, Ligue 2. Nous, on subit, mais on sera là quand même, on lâchera pas.
5: Et reste maintenant à voir si les groupes de supporters réussiront à garder tous leurs adhérents durant l'intersaison. L'année dernière, déjà, le nombre d'abonnements avait légèrement baissé au moment des réinscriptions.
2: Et parmi les abonnés qui rempliront la saison prochaine, Marius, vous avez croisé Maxence, il a sa carte en tribune Loire. Et il continuera d'aller supporter les Canaries, même si la Ligue 2 lui fait un peu peur, parce qu'en fait, il ne l'a jamais connu, la Ligue 2, lors des 2 précédentes relégations, il était trop jeune.
8: Ça va impliquer beaucoup de choses, ça va impliquer le club, le budget, ça peut peut-être impliquer les jeunes aussi, ça va donner moins envie peut-être à la formation des jeunes de venir tout simplement dans un club en Ligue 2. Même au niveau financier, pour nous les supporters, ça va être très compliqué parce qu'on a des déplacements qui sont bien lointains. Beaucoup de frustration et de déception, mais franchement, je m'y attendais. Oui, ça fait quand même bizarre d'avoir cette première descente que je vis. Un petit peu de chambrage quand même avec quelques copains, mais après on verra quand on remontera, ce sera le projet qu'il va y avoir l'année prochaine. C'est ça qui est le plus dur. Maintenant, il faut déjà être tourné pour l'année prochaine et avoir un vrai projet.
2: Et avant, donc, il y a ce dernier match à jouer pour l'honneur, pour dire au revoir avec dignité à la Ligue 1. Ce sera dimanche soir contre Toulouse à la Beaujoire. Match à vivre en direct sur Ici Loire-Océan, bien évidemment.
0: Et dans le reste de l'actualité alors, Nicolas ?
2: Eh bien, le mois de la santé sexuelle sans tabou en Pays de la Loire. Prévention contre les maladies, contraception, comportement. C'est l'occasion d'évoquer tous ces sujets qui préoccupent les jeunes de 16 à 25 ans. On verra dans le journal de 9h que les notions, parmi les notions qui sont devenues incontournables désormais, et c'est tant mieux, il y a le consentement. Et puis pourquoi l'océan s'illumine en bleu à la nuit tombante en ce moment à cause d'un phytoplancton ? On vous en dira plus dans une petite demi-heure.
0: 9h-25, un point météo avec Régine à Belvigny en Vendée, pas très loin de la Roche-sur-Yon. Bonjour Régine.
9: Bonjour.
0: Alors Régine, ciel bleu à Belvigny là ?
9: Un ciel bleu, oui, un beau ciel bleu avec le soleil qui pointe au bout de son nez.
0: Et c'est frais.
9: Et c'est frais, oui, oui, un petit 9-10 ce matin, enfin moi, des petites ma météo, 9 degrés.
0: Ouais.
9: Donc,
0: ouais.
9: Journée fraîche, mais...
0: Journée fraîche, une belle journée. Bon, ça devrait se charger en nuages un peu plus cet après-midi. Bon, on aura toujours quand même cette sensation de beau temps et ça, c'est plutôt pas mal.
9: Voilà.
0: Alors, quoi de prévu aujourd'hui pour vous, Régine ?
9: Comment ?
0: Vous avez quoi de prévu aujourd'hui ?
9: Aujourd'hui, ça va être journée ménage, normalement.
0: Oh, c'est nul, ça, hein ?
9: Bah ouais, c'est nul, mais il faut le faire.
0: Mais bon, faut le faire, quoi.
9: Faut le faire. Voilà, donc je me suis dit, s'il pleut pas mardi, bah mardi, je ferai du ménage.
0: Eh ben, très bien. Bah, bon ménage voilà. Alors avec Ici Loire-Océan.
9: Merci.
0: Bonne journée, Régine.
9: Merci, au revoir.
0: Au revoir. Et sur la route, bon, c'est compliqué. Du côté de Pierre-Mille, évidemment, quand vous êtes sur Nantes, rue Paul Bellamy également, pour rentrer sur le périphérique par la porte du vignoble. Et toujours cette difficulté aussi. Justement, tiens, du côté de Belvigny, là où se trouvait Régine, direction la Roche-sur-Yon, sur cette fameuse départementale 743. Il y a des travaux en cours.
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0: Et vous trouvez pas ? On est bien ensemble avec la chanson française Indochine, Canaries.

0: 9h-20.
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0: Et tous les matins, on se retrouve, vous peut-être sur la route, nous à la radio, à la télé aussi. On s'arrange toujours pour passer un petit temps ensemble, on fait partie de votre quotidien. Et pour ne jamais rien manquer de ce qui se passe ici, comme entendre les supporters du FC Nantes qui descendent en Ligue 2 pour le FC Nantes. Ça parle bioluminescence aussi, phytoplancton, et elle c'est notre lumière, c'est Adèle Fugère. Bonjour Adèle.
3: Bonjour Julie, c'est très gentil ça.
0: Oui, surtout que ce matin vous nous parlez cimetière.
3: Oh oui, je me suis dit, une petite chronique comme ça au débeauté, ce serait sympathique. Oui Julie, parce que jusqu'à demain, on en a déjà parlé sur l'antenne, c'est le printemps des cimetières à Nantes. Ça a commencé le 6, ça termine donc mercredi. Nantes a ouvert les grilles de ses cimetières et propose des visites commentées, des sorties nocturnes, des ateliers d'archéologie funéraire et des tables rondes sur le deuil. Quoi de plus bucolique que de déambuler au beau jour entre les tombes de gens morts? Non mais c'est vrai, d'habitude on le fait à la Toussaint, où le ciel est tellement plombé et bas qu'on se demande si lui aussi n'a pas envie de se pendre. C'est quand même plus sympathique d'aller visiter un cimetière au beau jour. Enfin, le gris des tombes en mai, eh ben, il est moins gris que le gris des tombes en octobre. Alors le concept de ce printemps est simple, c'est redonner de la vie au cimetière, où on ne va pas se mentir, niveau ambiance, d'habitude, on est quand même loin d'y faire tourner les serviettes. Faire la chenille en chantant à la queue leu-leu de Bézu sur la tombe de l'oncle Louis, c'est quand même assez rare. Et vous voulez mon avis, je trouve que c'est une excellente idée de visiter les cimetières. Non mais c'est vrai, ça permet de dédiaboliser ce lieu qui est quand même lié à la fin de la vie, et en plus on peut y apprendre des choses. Je pense notamment au cimetière du Pont de Sang sur le site du château de la Gaudinière, qui abrite des tombes d'aviateurs anglais de la Seconde Guerre mondiale. Quand vous visitez le Père Lachaise à Paris, il n'y a rien de glauque, il y a même des visites d'organiser. Pourquoi ne ferait-on pas la même chose à Nantes? Vous imaginez le guide hyper enthousiaste. Alors, mesdames et messieurs, à votre gauche, une tombe de 1842. Hubert est mort lors d'un duel au pistolet, très tendance à l'époque. Et à votre droite, le caveau familial des Proutot. Option marbre rose, oui, ils avaient de la thune. Oui, ils faisaient dans la marche. Vous remarquerez la finition impeccable. On peut aussi imaginer ce qui se passe en atelier archéologie, puisqu'il y en a. Virginie, c'est très bien, tu as gratté. Mais un peu profond, ce que tu as dans la main est un fémur. Est-ce que tu peux le reposer à côté du reste du squelette de Madame Angibaud? Merci. Mais alors moi, ce que j'aimerais bien tester en fait l'année prochaine, ce sont les visites nocturnes au cimetière du Parc Chemin de la Justice. Vous pouvez y observer les chauves-souris. Et là, on va pas se mentir, on n'est plus sur du patrimoine ou de la biodiversité. Non, on est sur du cardio. Parce que déambuler dans un cimetière de nuit, à la lampe torche, même avec un guide, c'est accepter que ton imagination part en roue libre. C'est être vraiment dans le clip thriller de Michael Jackson. Le moindre chat est une entité surnaturelle, le moindre grincement, un message de l'au-delà. Mais on aime se faire peur. Certains diront que c'est étrange, ce printemps des cimetières, que c'est étrange de se balader là où tout s'arrête. Mais à mon sens, ce qui est étrange, c'est de ne pas comprendre que la mort fait partie de la vie.
0: Et dans un instant, on vous partage une info donc découverte sur un site, le site Merci pour l'info. Ça concerne les conditions de la CAF pour avoir une aide au déménagement.
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0: Et chaque jour, il tente de nous faire des économies pour qu'on puisse gagner en pouvoir d'achat. Juste avant 9h15, c'est Valère Coréard et on parle déménagement ce matin, Valère.
7: Pour vous parler d'une aide que je ne connaissais pas et que j'ai découverte sur le site Merci pour l'info, sous certaines conditions, la CAF peut vous aider à financer votre déménagement. Ça s'appelle la prime déménagement. Alors pour bénéficier de cette prime, il faut remplir 3 conditions dans les 6 mois qui suivent votre déménagement. Je vous rassure tout de suite, c'est un petit peu technique, mais toutes les infos sont sur caf.fr. D'abord, avoir au moins 3 enfants à charge, nés ou à naître. Ensuite, avoir déménagé entre le premier jour du mois civil qui suit la fin de votre 3e mois de grossesse et le dernier jour du mois précédent, le 2e anniversaire de votre dernier enfant. Je vous l'avais dit, c'était un peu compliqué, mais il y a caf.fr, heureusement. Et puis enfin, et là c'est plus simple, avoir droit à l'APL ou à l'ALF pour votre nouveau logement.
0: Ok, donc si on coche toutes ces cases, on peut espérer avoir combien à peu près?
7: Alors ça dépend de vos dépenses réelles pour le déménagement, mais ça peut aller jusqu'à 1147,58 €, c'est précis. Puis c'est un peu plus de 95 € par enfant en plus. Alors pour faire votre demande, vous devez télécharger le formulaire, le compléter, le signer et l'envoyer à votre CAF dans les 6 mois qui suivent votre déménagement avec un certain nombre de documents. Encore une fois, tout ça c'est sur caf.fr et puis moi je vous ai mis les liens sur ici.fr sur la page de ma chronique. Alors vous devez envoyer la facture payée de votre déménageur ou les documents justificatifs de frais, location d'un véhicule, les factures d'essence si vous avez fait votre déménagement vous-même. Et je vous le disais, donc tout est sur caf.fr, donc il n'y a pas d'inquiétude. Et puis au-delà de cette prime, il y a des astuces pour faire des économies quand on déménage. Vous avez peut-être quelques bons plans d'ailleurs, pensez à m'écrire parce qu'à la fin, ça aide tout le monde. Mon mail, vous le connaissez, parici-les-économies@radiofrance.com.
0: 9h moins le quart sur votre radio ici, Laurent Océan. Ce que je vous propose là, tout en sifflotant, c'est de nous rendre à la compagnie du Café Théâtre pour un spectacle de développement personnel avec Héloïse de Clermont-Tonnerre qui arrive juste après Bruno Mars.

0: Dynamite sur votre radio, ici Laure Océan. 8h48, rire ça fait du bien, mais si en plus de rire on peut faire un petit point sur soi, c'est encore mieux. C'est ce que propose en tout cas Héloïse de Clermont-Tonnerre qui sera la compagnie du Café Théâtre à Nantes. Elle a déjà joué 18 dates à guichet fermé à Nantes et elle revient donc à partir de la semaine prochaine, mardi et mercredi prochain. Bonjour Héloïse de Clermont-Tonnerre.
1: Oui, bonjour Julie, merci de m'accueillir.
0: Votre spectacle, qui suis-je ? Nos 6 facettes pour le meilleur et pour le rire. Alors, c'est un spectacle dans lequel, c'est véridique, on trouve vraiment des clés pour mieux se connaître et comprendre les autres. En fait, vous allez nous faire explorer, en riant, hein, nos 6 types de personnalités. Mais c'est fondé sur quelles études ça, Héloïse ?
1: Ah ben c'est fondé sur, je me suis inspirée d'un modèle de compréhension des personnalités qui a été mis en place par Tibby Keller, un Américain, dont toutes les recherches ont été financées par la NASA. Voilà. Et du coup, je m'en suis inspirée pour faire un spectacle pour mieux se connaître et mieux se comprendre, dans l'humour et l'autodérision, bien sûr, parce que je brocarde les personnalités et j'adore. Voilà.
0: Mais voilà, comment ça se passe concrètement ? Vous êtes toute seule en scène, Héloïse ?
1: Oui. Alors moi, je suis seule en scène à 6 facettes, quelque
0: mais
1: part.
0: Mais oui, comment on fait pour passer justement sur les 6 personnalités ?
1: Comment ?
0: Comment on fait justement pour passer entre toutes ces personnalités, ces 6 personnalités ?
1: Ah, bah ça c'est la magie du théâtre, hein. C'est un one-man show aussi. Hein. J'incarne d'une facette à une autre, je transporte les gens d'une situation à une autre, pour le meilleur et pour le pire. Hein. C'est là où on va comprendre aussi pourquoi certaines personnes nous fascinent et d'autres nous horripilent aussi.
0: Hein. Ouais, c'est ce qui est incroyable parce que on va pouvoir se reconnaître, on va pouvoir aussi reconnaître certaines situations, certains blocages aussi dans notre communication avec les autres. C'est ce qu'ils vous disent après les spectateurs quand ils viennent vous voir à la fin.
1: Ah ben même pendant parce qu'on se fait un vrai lâcher de préjugés. À un moment, je leur demande qu'est-ce qu'on pourrait dire de telle facette et on met les préjugés de côté aussi d'une manière très rigolote et puis surtout on prend de la hauteur. Quoi.
0: Ouais.
1: C'est vrai, on rit quelque part et on apprend en même temps. On se rend compte aussi qu'on est tous quelque part le con de quelqu'un, hein. Aussi.
0: Ce spectacle, Héloïse, il a pris forme à Nantes, c'était en 2024 à peu près, et vous continuez voilà, de le faire évoluer et même de le jouer carrément en entreprise. Parce qu'il sert en fait ce spectacle.
1: Oui, il plaît beaucoup en entreprise. Là, je l'adapte à la marge, hein, d'ailleurs. Et puis, les entreprises adorent parce qu'ils disent, on dit jamais ça, quoi. On le montre pas, en fait. Aussi, ça fait du bien de l'entendre aussi.
0: Et puis, avec légèreté.
1: En apprenant.
0: Ouais, voilà, c'est ça. Donc, on peut faire le point sur soi avec Héloïse de Clermont-Tonnerre, mardi et mercredi prochain à la compagnie du Café Théâtre à Nantes. Qui suis-je donc nos 6 facettes pour le meilleur et pour le rire? Merci
1: avec
0: beaucoup,
1: des
0: Héloïse.
1: Des vérités qui piquent et qui tiltent. Hein. En tout cas, on vient pour rire, on repart avec des déclics. Ça c'est sûr, à faire en couple avec les ados et ou ses voisins ou ses ennemis.
0: Est-ce qu'on vient avec un carnet ou pas pour prendre des notes ?
1: Comment ? Ah non, il n'y a pas besoin.
0: Il n'y a pas besoin.
1: On est 6 en nous de toute manière, on est plusieurs. On n'est pas compliqué, on est plusieurs.
0: Merci beaucoup Héloïse de Clermont-Tonnerre d'avoir été avec nous et on vous retrouve donc à la compagnie du Café Théâtre la semaine prochaine. La journée mondiale de la fibromyalgie, on en parle avec le docteur Kirzek dans un instant.

0: 5, il est temps d'accueillir le docteur Kirzek qui nous éclaire, qui nous donne ses conseils pour notre santé. C'est la journée mondiale aujourd'hui de la fibromyalgie. Alors, c'est quoi exactement cette maladie ?
1: Bonjour à toutes et à tous. C'est la journée mondiale de la fibromyalgie, une maladie qu'on ne voit pas sur une radio ni sur une prise de sang, mais qui fait souffrir des millions de personnes et en majorité des femmes. Alors, c'est quoi exactement ? Imaginez que vous êtes levé du mauvais pied, mais que vous avez, comme si vous aviez couru un marathon, attrapé la grippe, dormi sur un lit de cailloux. Bref, vous avez des douleurs diffuses de partout, une fatigue extrême, des troubles du sommeil, un brouillard mental. Bah, c'est ça le cerveau des fibromyalgiques. En fait, le volume douleur est poussé à fond. Résultat, une simple embrassade, un simple câlin va devenir douloureux, une sonnerie de portable peut faire vriller les nerfs, ça vous donne un peu une idée, et c'est près de 2% de la population française, soit près d'un million de personnes. Alors bien sûr, pendant longtemps, on a accusé les malades de tout imaginer, c'était dans votre tête, c'était la grande phrase, mais aujourd'hui, l'Organisation Mondiale de la Santé et la Haute Autorité de Santé reconnaissent cette maladie avec des critères de plus en plus précis, des douleurs diffuses depuis au moins 3 mois, qui touchent les 4 membres et l'axe du corps, le cou, les épaules, le thorax, le dos, les jambes, et puis il y a une fatigue intense, il y a un brouillard mental. Bref, ce sont des symptômes avec des critères et donc un diagnostic.
0: Alors, le souci, c'est qu'il n'y a pas de scanner ou d'IRM ou de prise de sang pour poser le diagnostic. Mais côté traitement, la fibromyalgie se soigne.
1: C'est la bonne nouvelle, parce que le meilleur traitement, bah, c'est le mouvement. C'est assez simple, il n'y a pas de médicaments. Alors vous allez me dire, mais docteur, vous êtes fou, j'ai déjà trop de mal pour bouger. Mais les études sont formelles, une activité physique douce, régulière, la marche, la natation, le yoga, le tai chi, aide le cerveau à reprogrammer sa perception de la douleur. 30 minutes, 3 fois par semaine par exemple, on commence tout doux. C'est aussi efficace qu'un médicament, sans les effets secondaires. Alors bien sûr, on ne va pas guérir par magie, mais on peut vraiment retrouver une qualité de vie. Et je vous invite à aller voir aussi sur le site de la Haute Autorité de Santé, il y a une fiche qui s'appelle « Parcours de santé d'une personne présentant une douleur chronique ». Vous allez peut-être retrouver les critères et puis vous allez peut-être retrouver surtout des repères, des idées et des idées que vous pourrez suggérer à votre professionnel de santé s'il a du mal à poser le diagnostic. Allez, d'ici là, portez-vous bien.
0: Merci docteur Kirzek, c'est vrai qu'on aime bien vous accompagner dans votre quotidien, que ce soit pour faire des économies, pour votre santé, vous offrir des places aussi, pour sortir, pour vous amuser, vous divertir. Ici, Loire-Océan, ici matin précisément, ça s'arrête à 9h.
2: On revient demain
0: matin, mais oui, avec plaisir, à la télévision à partir de 6h30, comme d'hab.
2: À demain.
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0: Et je suis ravie, voilà, il échauffe sa voix de vous présenter l'équipe qui va vous accompagner à partir de maintenant. Cathy Kerzéro, Romain Carré, bonjour à tous les deux.
10: Bonjour Julie.
0: Oui, il est un peu bruyant ce matin, Romain Carré, là.
10: Voilà.
0: C'était
10: c'est
0: hier
10: pas
0: votre
10: facile
0: tout le...
10: ouais, bah oui, bah c'est fini. Hein.
0: Bah oui, la faut arrêter. Hein. Ouais.
11: Je peux vous dire que ce matin avec Cathy, c'est pas la même. Hein.
10: Oh. Qui vous a fait un petit cadeau, un petit biscuit sur le clavier de votre ordinateur?
11: Marqué dessus pour mon meilleur copain.
0: Non.
10: Alors.
0: Et moi?
10: Bah c'était pas votre anniversaire.
0: Bah non, mais alors. Ah bah. Est-ce que je suis votre meilleure copine?
10: Mais oui. C'est quand d'ailleurs votre anniversaire?
0: Bah c'est passé, c'est le 23 janvier.
2: Voyons.
0: J'ai rien
2: c'est
0: eu.
2: Le 23 janvier, Cathy, moi j'avais amené une brioche.
0: Oui. Bah oui.
10: Et le vôtre,
0: bah
10: oui. C'est quand?
0: Le 27 juin.
2: Ah, merci Julie.
0: Voilà, vous voyez. Bon.
10: Et on elle a Alex à la technique qui nous dit on y va là. Donc 27 juin, oh, là, il faut noter. On n'a pas intérêt de le rater. Hein.
11: Ah non, 27 juin, non.
2: Bah, vous bon. Serez, c'est pas possible, c'est, ça tombe en week-end. Vous êtes cool cette année.
10: bon, la vie quotidienne, oui. Oui, parce qu'on parle, mais c'est dans
0: oui.
10: quelques
0: grave,
10: instants.
0: Les brocantes,
10: les vide-greniers, si vous êtes accro, on vous attend 02 40 73 6000.
0: Et si c'est votre anniversaire, bon anniversaire.
2: Bien sûr.
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10: Ici Loire-Océan, c'est votre radio locale et il est 9h. Le journal Nicolas Crozel.
2: Un choc très violent hier soir sur la route entre un camion et une voiture à Nantes, direction Sainte-Luce. C'était un peu avant 20h. Dans la voiture, un jeune homme de 22 ans coincé dans les débris a dû être dégagé par les pompiers avant d'être conduit au CHU de Nantes dans une ambulance du SMUR. La route a été coupée le temps de l'intervention des secours qui a mobilisé les secours qui étaient une vingtaine avec 6 véhicules. Deux plaisanciers secourus en pleine nuit entre dimanche et lundi. Dans la nuit de dimanche à lundi, à Noirmoutier, leur bateau s'est échoué sur les rochers de la pointe de l'Herbaudière, tout au nord de l'île. Ils ont été ramenés sur la terre ferme par un hélicoptère de la Marine nationale. C'est un sujet pas toujours simple à évoquer publiquement et pourtant très important. La santé sexuelle chez les jeunes, les 15-25 ans. Pendant un mois, l'Agence régionale des Pays de la Loire, l'Agence régionale de santé, organise donc une trentaine d'actions de prévention, de sensibilisation pour faire connaître aux jeunes leurs droits, la contraception gratuite, le dépistage des maladies sexuellement transmissibles, la vaccination contre le papillomavirus qui concerne aussi les garçons et pas que les filles. Et puis pour informer aussi sur les comportements avec une question essentielle qui s'est imposée ces dernières années, celle du consentement. La preuve avec ces trois jeunes étudiantes que Leïla Mechaouri a rencontrées à Nantes, elles ont la vingtaine, Chloé, Juliette et Morgane.
4: Pour moi, le consentement, c'est au centre de la sexualité et c'est hyper important.
12: Par exemple, pour vous, on vous en a parlé, on vous a éduqué à ça.
4: Nous, on nous en parle beaucoup. À la fac, on a beaucoup de modules dessus. On a, genre, dans chaque soirée qu'on a, on a des personnes qui sont là, qui nous rappellent ce que c'est, etc. Donc oui, on en parle beaucoup.
12: On a même eu des formations VSS dans notre asso, parce qu'on organise des soirées.
13: Alors,
12: des...
13: violence sexiste et sexuelle.
12: Oui, c'est ça. Du coup, on a eu des formations VSS, on a des gilets roses qui s'occupent des VSS à chaque soirée.
14: Je pense qu'il est important de bien savoir dire non quand on n'a pas envie, même si ça fait des années qu'on est avec la personne. On n'a pas envie, on n'a pas envie, on est fatigué, on est fatigué. Ça va pas, ça va pas. Et c'est normal, enfin, il n'y a pas de pression à se mettre. Si la personne en face de soi ne comprend pas, c'est la personne en face de soi qui devrait se remettre en question. C'est pas à la personne qui n'a pas envie qui doit se remettre en question.
2: Voilà ces trois étudiantes qui racontent leur rapport au consentement dans les relations sexuelles à l'occasion du mois de la santé sexuelle sans tabou dans la région des Pays de la Loire. Et pour aller plus loin sur ce sujet, nous étions à 8h moins le quart en direct avec Karen Burban-Evin, qui est la directrice de la santé publique et environnementale à l'Agence régionale de santé. On évoque avec elle les aspects plus médicaux aussi, hein, les maladies sexuellement transmissibles, comment se protéger, la question de l'IVG, de la contraception, de la vaccination contre le papillomavirus. Le replay est sur le site et l'appli ici à la page Loire-Océan. Le diocèse de Nantes a récupéré hier les sous qui lui avaient été volés il y a quelques mois maintenant dans plusieurs églises, notamment à La Bolle, La Turballe, Sautron ou encore Pontchâteau. 600 euros en petites pièces et puis l'équivalent de 750 euros supplémentaires avec des devises étrangères, des sommes dérobées par trois hommes à la fin de l'été dernier lors d'une série de vols. Trois hommes qui ont depuis été arrêtés, jugés, condamnés à 3 ans de prison ferme, mais leur butin n'avait pas encore été restitué. C'est donc chose faite.
10: Allez, on part au bord de mer à présent. Vous avez peut-être observé ces derniers jours une jolie couleur bleue dans l'eau à la nuit tombante.
2: Oui, du Croisic à La Bolle et sur le littoral vendéen également. Vous nous avez été nombreux à poster ces photos magnifiques, hein, sur les réseaux sociaux. L'océan s'illumine le soir grâce à la présence d'un plancton bioluminescent. Le skipper vendéen Amaury Guérin, fondateur du festival du plancton à Saint-Gilles-Croix-de-Vie, nous explique d'où vient ce bleu si particulier.
15: Ce bleu, il provient de certaines espèces de plancton qui ont la capacité de faire de la bioluminescence, c'est-à-dire de créer leur propre lumière par une petite réaction chimique qui est similaire à celle qu'on retrouve chez des lucioles. Il y a plusieurs hypothèses qui sont avancées par les scientifiques pour expliquer cette bioluminescence. Aujourd'hui, il n'y a pas une explication unique, mais une explication qui est souvent avancée, ce serait en tout cas que ce serait une manière de se défendre contre les prédateurs, puisque en éclairant la mer, si les prédateurs viennent ingérer ce plancton, ils deviennent à leur tour visibles par leurs propres prédateurs. Et donc, ça constitue un danger pour eux.
16: C'est pas plutôt en été qu'on l'observe normalement ?
15: C'est vrai qu'on l'observe souvent, fréquemment en été, quand la mer est chaude. Maintenant, ça m'est arrivé aussi d'en voir l'hiver, en naviguant, en entraînement au large des côtes de Vendée. C'est pour ça que ça me surprend pas tant que ça d'en voir au printemps comme ça.
2: Amaury Guérin, le skipper vendéen, joint par Anne Bertrand depuis la Guadeloupe, où il va prendre la mer aujourd'hui pour rentrer à la maison avec son bateau sur lequel il a participé à la mini Transat. Pour en revenir au plancton bioluminescent, l'Ifremer effectuera tout à l'heure au Croisic à marée haute en début d'après-midi des prélèvements pour des analyses et la recherche scientifique.
10: C'était le journal présenté par Nicolas Crozel.
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17: Ciel bleu, grand soleil, mais je vais vous décevoir, ça ne va pas durer. Les nuages vont grignoter le ciel au fil des heures, mais sans pluie. 18 degrés, ce sera le plus chaud à Nantes, à Anceny, à Riaillé. On attend 17 degrés à La Roche-sur-Yon, Châteaubriant, Saint-Brévin-les-Pins, les Sables-d'Olonne, Cholet, Cambon, Saint-Philbert-de-Grandlieu, Noirmoutier. Et puis demain, un mélange d'éclaircies et de nuages avec quelques rares averses dans l'après-midi. Sur la route, c'est plutôt tranquille, notamment sur le périphérique nantais. Pas de soucis majeurs. Comme tous les jours, ça coince un petit peu lorsque vous arrivez de l'A11, donc entre la porte de Gèvres et la porte de Rennes.
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17: Avoir 20 ans en mai 68, avoir vu les premiers pas sur la Lune, sur la télé en noir et blanc, juillet 1969, et puis se souvenir avec Pierre Bachelet de toute cette effervescence, de ses premières amours et donc de sa jeunesse.
20: En

0: Là, on va fredonner avec ça toute la journée. 20 ans, Pierre Meslet.
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0: Et bienvenue dans le monde de la Chine, le monde des vides-greniers. Alors, plaisir souvent du dimanche matin, mais pas que. Plaisir de faire une bonne affaire, peut-être d'acheter un bout d'histoire avec un objet en particulier. C'est la vie quotidienne et c'est vous qui, comme tous les matins, prenez la parole. Et donc, Romain Carré et moi, on vous demande ce que vous aimez dans les vides-greniers et les brocantes.
3: Trouver la perle rare à petit prix, dénicher un objet ancien plein d'histoire, flâner entre les stands sans forcément acheter, ou simplement profiter de l'ambiance conviviale et des rencontres ici en Loire-Atlantique qui en Vendée, pour venir nous dire bah voilà, qu'est-ce qui vous plaît le plus dans les vides-greniers, dans les brocantes de chez nous. 02 40 73 6000 par téléphone. Vous pouvez aussi mettre ce numéro dans vos favoris, nous envoyer des vocaux, des messages textes. Et puis, profitez-en pour faire la promo d'un prochain vide-grenier que vous organisez peut-être, ou auquel vous participez.
0: Et puis, nous donner vos bons plans aussi.
3: Ouais.
0: Les bons vides-greniers.
3: Oh oui.
0: Ceux où il y a des bonnes affaires à faire.
3: Cathy, vous êtes assez fan, vous.
0: Ouais, moi j'aime bien. Et moi mon bon plan, enfin pour l'événement en tout cas, c'est d'aller dans les quartiers un peu proutes en fait. Bah oui.
3: Bah oui.
0: Mais parce que là il y a des belles choses. Bon, on a Michel de Bas-sur-Mer.
3: Cathy les bons tuyaux. Bonjour Michel.
0: Le quartier Prout. Bonjour Michel.
3: Bonjour Michel. Ça va Michel?
4: Oui, très bien.
0: Alors est-ce que vous aimez les vides-greniers vous?
4: Oh, j'adore ça. J'adore ça et surtout j'aime beaucoup participer aux vides-greniers, tenir un stand.
3: Ah, vous exposez.
4: Oui, j'aime bien. Oui. Ça permet de donner une seconde vie à nos objets du fond du placard ou du fond du grenier. Et j'aime beaucoup. Donc j'en fais assez régulièrement.
3: Mais les chiffres sont énormes. En France, chaque année, il y a plus de 50 000 vides-greniers. Hein.
0: Ah ouais.
3: C'est
0: ah, oui,
3: énorme, ouais. Énorme.
4: Ah. Ouais. Et il y a toujours plein de monde en plus.
0: Ouais. Et puis on rencontre toujours plein de gens, hein, Michel.
4: Ouais. Oui, j'aime beaucoup. Ouais.
3: Et alors vous faites des bonnes affaires, vous faites faire aussi des bonnes affaires?
4: Oh, je pense que les gens en général font des bonnes affaires. Maintenant, la tendance est plutôt les gens négocient beaucoup. Donc moi, je mets jamais les prix sur les articles. Comme ça, je tente. Quand je vois que les gens sont intéressés, je leur demande souvent bon, alors vous en voulez combien? Vous me le prenez pour combien? Bon, et puis alors là, on commence à négocier un petit peu. Et puis voilà, si ça part, ça part. Après, voilà, le principal, c'est de revenir moins chargé qu'on l'était au départ.
3: Non, mais une question toute bête, vous avez toujours des choses à vendre, Michel?
4: Ouais, toujours, ouais.
0: Oh là là. Parce que vous avez amassé dans le grenier, dans la cave, c'est ça?
4: Oui, et puis des fois on garde des choses au niveau de la vaisselle ou ce genre de choses. On se dit je m'en servirai plus tard. Et puis en fait, on se rend compte au bout d'un certain temps que le placard il est plein et puis qu'on s'en sert pas. Alors on sort. Moi je fais ça notamment au niveau des verres. J'adore les verres, donc je sors les verres que j'ai depuis un certain temps et que je n'utilise pas. Et puis je me dis si ceux-là sont vendus, je m'en achèterai des nouveaux.
0: Ah voilà. Et alors
4: où est-ce qu'on
0: va vous croiser prochainement, Michel?
4: Alors, prochainement, ce sera le 14 juin au vide-grenier de Bas-sur-Mer, organisé par le club de foot. Ça se passe au Petit Bois, chez nous. Les vides-greniers sont toujours là, dans le Petit Bois. Donc, le 14 juin, je serai présente. Je viens de m'inscrire. Donc je serai là, je suis prête, parce que j'en ai fait un autre là au mois d'avril. Et ce que je n'ai pas vendu, je l'ai laissé dans le garage, prêt à repartir dans la voiture pour le prochain.
0: Avec le portant et la table, tout est prêt.
3: C'est ultra optimisé, avec Michel.
4: La nappe sur la table, enfin, faut mettre les choses en valeur aussi.
3: Ah bien sûr. c'est du commerce.
4: Mettre ça en vrac. Ouais. Oui, voilà, c'est ça. Ouais, ouais. C'est sympa.
3: Et la seconde main et tout ce qui est vide-grenier brocante peserait à peu près 105 milliards d'euros en France.
0: Ah oui.
3: Professionnels et particuliers inclus. Rendez compte.
0: Sacré marché parallèle. Merci en tout cas, Michel de Bas-sur-Mer. Et c'est noté. Hein, le

0: Grenier de Bas le 14 juin avec les assos, puis bah, la barquette de frites qui va bien avec
1: aussi. Évidemment.
0: Voilà.
1: Et puis le petit verre de muscadet. Hein.
0: Avec modération.
1: Ah, toujours.
0: Voilà. Allez, on vous attend 02 40 73 6000. Est-ce que vous aimez aussi les vide-greniers, les brocantes? Quel plaisir vous prenez à ça? Vous pouvez également nous envoyer des messages sur WhatsApp. Bon, vous l'aimez, c'est pour vous. C'est
1: le dernier. J'adore.
0: Ouais, le dernier Miley Cyrus, Dream as One.

0: Le dernier Miley Cyrus, Dream as One.
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0: Et c'est le plaisir des petits matins, des dimanches matins. Plaisir pour certains, et vous l'avez dit, hein, Romain, pour des milliers de personnes en France, c'est profiter des vides-greniers, des brocantes. Et dans la vie quotidienne, eh bien, on vous invite à témoigner, parce que c'est vous qui, chaque jour, prenez la parole. Si vous allez à des vides-greniers, alors en tant que vendeur, en tant qu'acheteur, qu'est-ce qui vous plaît dans ça? Et peut-être que vous êtes à la recherche
3: de la perle rare.
0: De la bonne affaire ultime.
3: Ah oui. Alors là, j'ai trouvé une info que j'ai trouvée incroyable sur un site spécialisé en vide-grenier et brocante. C'est un Américain qui est allé se balader dans un vide-grenier dans l'État de New York. Et là, il a eu un flash sur un bol en porcelaine, somme toute classique. Il l'achète $35. Mais il s'y connaît un petit peu. Il voit que sur ce bol, il n'est pas tout à fait classique. Il va voir un expert. Et en fait, il s'est avéré que ce bol était une rare céramique chinoise, une pièce très précieuse. Lorsqu'elle était mise aux enchères, cette porcelaine, elle était adjugée à $721,000.
0: Ah ouais.
3: La belle marge.
0: Ah ouais.
3: Ouais, voilà. Donc juste pour ce bol, mais il avait l'œil, donc il l'a pas gardé pour lui. Ouais, et puis il l'a vendu, évidemment.
0: Ça me fait penser, moi j'avais acheté une croûte, une peinture, une brocante, enfin vide-grenier à Pontivy, dans le Morbihan. Le truc, il était même, il y a même des trous dans la peinture, voilà. Puis j'ai gratté tout ça, et quand je la grattais, je me disais, oh là là, si ça se trouve, je suis en train de gratter un chef-d'œuvre qui pourrait être au Louvre. c'était même pas 10 francs. Et donc, quand il y a eu le
3: Covid. Ah, vous avez connu les francs, vous?
0: Oui, oui, voyou. Quand il y a plusieurs émissions, il revient le 25 mai, le commissaire priseur Philippe Kapzorowski, j'ai apporté une photo. Il m'a dit non, non, ça vaut rien.
3: Ah bon, oui, voilà. Au final, ça vaut rien.
0: Non, voilà. Donc voilà, moi, j'ai pas eu le coup de bol de votre Américain. Hein. Allez, on a André de la Garnache, oui, pas loin de Normoutier. Bonjour,
3: bonjour André.
4: Bonjour.
0: Vous avez déjà fait, vous, une super bonne affaire dans un vide-grenier?
4: Non, jamais, j'ai jamais eu cette chance. Par contre, j'étais soit exposant, soit client, voilà.
3: D'accord.
4: J'ai fait beaucoup de vide-grenier en tant qu'exposant, mais j'en ai fait quelques-uns en tant que, bon, balade. Mais je trouve que c'est très sympa, on rencontre plein de gens, c'est sympa.
3: Bah parlons un peu sous, ça rapporte un peu, ça vous fait un petit...
4: Ça met un peu de beurre dans les épinards, mais enfin pas beaucoup. Hein.
3: Oui, on imagine, ouais.
4: Il n'y a pas de quoi avoir la crémière avec, quoi. C'est pas...
0: Par contre, ça vide le garage un peu, ça fait du bien, quoi.
3: Bah ouais.
4: Ça fait du bien. Là, je suis en plein déménagement, je peux vous dire que
3: j'ai
4: pas mal, là. Ah,
0: Et donc, vous avez prévu d'en faire un, là, un vide-grenier?
4: Non, j'aurais pas le temps et j'ai pas la force physique de le faire toute seule. Donc, non.
3: Ouais, donc, c'est l'organisation.
4: Malheureusement, mon mari n'est plus là, donc non.
3: Ok.
0: On attend une copine, on laisse dans les cartons, et puis voilà.
4: Quand je vais déménager, je ferai ça avec mes enfants.
0: Et donc, le plaisir de rencontrer des gens, vous avez, je sais pas, peut-être des souvenirs en particulier, ou qu'est-ce qui vous plaît, voilà, comment ça se passe quand vous êtes vendeuse, vous, André?
4: J'aime bien discuter, et pendant un moment, je vendais les confitures que je confectionnais.
0: Ah ouais,
4: et je m'amusais à les faire déguster au badaud, quoi. C'était sympa.
0: Ça devait cartonner, ça.
4: Ça a pas mal fonctionné, j'avoue. Bon, je suis pas spécialement un chef culinaire, mais bon.
3: Du coup, André, t'as à la tête de bonne maman maintenant. Vous connaissez
0: ça? Ah oui.
4: Voilà, c'est ça. Bonne maman de la Garnache, oui, bien sûr.
0: Bonne maman, André, c'est vous. Ah, bah d'accord.
3: Et vous installez où? Vous faites où vos vide-greniers en tant qu'exposante, ou vous allez chiner où?
4: Je fais beaucoup en Eure-et-Loir.
3: Ah, en Eure-et-Loir.
0: Ah, est-ce que vous êtes originaire d'Eure-et-Loir?
3: D'accord.
4: Si on veut, oui. J'ai beaucoup vécu en Eure-et-Loir, en région parisienne. Et là, ça fait 7 ans que je suis en Vendée, mais j'en ai fait aucun en exposant en Vendée. Non, j'en ai fait en badaud, en balade. Voilà.
3: Ouais, bah, pas très loin. Il y en a un jeudi à Chaland, pas très loin de la Garnache.
4: Oui, mais j'aurais pas le temps. Par contre, ce que je fais aussi, de temps en temps, je faisais le vide-jardin de la Garnache avec les pads.
0: Ah oui, bah c'était il y a pas longtemps, ça.
4: Oui.
0: Je l'avais annoncé,
4: oui,
0: là.
4: Oui, je l'ai pas fait, celui-là, parce que j'ai pas pu, mais je l'avais fait, c'était très sympa.
0: Ah bah oui, vide-jardin, quand on voit le prix des plantes, c'est sûr que vide-jardin, c'est plutôt intéressant. Merci,
4: merci André
0: pour votre témoignage. Allez, on vous attend, vous aussi, vendeurs, vendeuses, acheteurs, acheteuses dans les vides-greniers. Qu'est-ce qui vous plaît? Et puis bah venez mettre en avant vos prochains vides-greniers en tant qu'organisateur ou participant. Voilà, venez partager vos bons plans. C'est possible, 02 40 73 6000 ou également sur WhatsApp. Allez, on va être debout dans quelques instants avec Claudio Capeo après ceci.
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0: de toi. C'est une valse, hein.
1: Ah ouais.
0: Ben bien sûr.
1: Mes pieds.
0: Ah bah non, mais j'ai pas osé.
1: Un homme debout, Claudio Capeo. Et votre agenda également dans quelques instants, avec comme à chaque demi-heure, trois communes et trois infos.
0: Une course de pirogue au Sable d'Olonne, on joue à Valette et puis activité d'été à Carquefou.
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1: Mais pour l'instant, on chine et on s'adonne au plaisir des vides-greniers, plaisir que vous avez peut-être, et donc on vous attend hein, au 02 40 73 6000 ou également sur WhatsApp. Qu'est-ce que vous aimez dans les vides-greniers, les brocantes, les vides maison, parce que ça, il y en a de plus en plus. Venez nous le dire, que ce soit en tant que vendeur ou en tant qu'acheteur.
0: Aujourd'hui, les vides-greniers attirent aussi parce que les habitudes de consommation changent. Selon l'ADEME, plus de 7 Français sur 10 achètent désormais des objets d'occasion, au moins de temps en temps. Beaucoup veulent moins jeter, donner une seconde vie donc aux objets, parce qu'en France, des millions de meubles, vêtements et objets encore utilisables sont jetés chaque année. Acheter en brocante permet donc de réduire le gaspillage, de moins produire du neuf, de consommer de façon plus responsable. Et aujourd'hui, acheter d'occasion n'est plus vu comme quelque chose par défaut, c'est-à-dire qu'on achète vraiment par plaisir et on fait de belles trouvailles.
1: Et ça, je crois que c'est ce que pense Valérie, qui nous appelle de Notre-Dame-de-Rié. Bonjour Valérie.
0: Bonjour Valérie.
4: Bonjour.
1: Vous êtes d'accord avec tout ça, hein ?
4: Tout à fait d'accord. Plutôt que d'acheter du neuf, vaut mieux prendre d'occasion. Il n'y a pas de... Voilà. C'est aussi bien, moins de gaspillage. Et puis, tant que ça fonctionne, c'est ce qu'on cherche.
0: Et vous cherchez plutôt de la déco, des vêtements ? Vous cherchez quoi, vous, quand vous allez sur les vides-greniers, Valérie ?
4: De tout, de rien. Ouais. On y va, on ne cherche rien, on revient, eh ben ça y est, on a trouvé des choses, on revient avec un plein panier.
0: Ouais.
4: C'est le, voilà. C'est une maladie, on va dire ça, hein.
1: Ah ouais?
4: Je pense que, en ce moment, les week-ends, bah, c'est vide-grenier, il n'y a pas le choix, c'est comme ça.
0: Donc vous achetez, compulsif, quoi?
4: On trouve toujours un petit quelque chose dont on a besoin. Bizarrement, il y a tellement de choses, c'est ça le truc.
1: Valérie, une petite question, c'est comment dans votre grenier, votre cave, vos placards, hein ? Il y a de la place encore ?
4: Ah oui, pas trop, mais étant donné qu'on on refait un vide de grenier dans notre rue.
1: Ah oui.
4: Bon, ben, voilà.
1: Ah ouais.
0: Ça c'est une commerçante ça.
4: Voilà, on a monté une petite association super sympa qui s'appelle la Place des voisins sympas.
0: D'accord.
1: Ah c'est
4: et
1: cool.
4: Une fois par an, on fait vide grenier en fait tous les habitants de la rue. Ben, vendent ce qu'ils ont à vendre dans leurs cours. Et entre les cours des propriétaires, on met des exposants extérieurs.
0: Ok. Et ça vous permet de financer peut-être des choses ?
4: Ben ça, voilà, c'est l'association, quoi. Et puis on fait des dons après. L'année dernière, on a dû faire à la SNSM, je crois.
0: Ah, sympa, ah, ouais. Bien.
4: Bon, on est une toute petite association, mais c'est super sympa, je trouve.
1: Ah, puis alors ça, le côté pratique, si c'est devant chez vous, sur le trottoir, parce qu'en fait, le plus...
0: Pénible,
1: voilà, dans, je trouve, quand voilà. On fait un vide-grenier, c'est quand faut tout préparer, mettre dans la voiture, parfois on peut pas mettre la voiture à côté, faut attendre, voilà. Tandis que là, sur le trottoir devant, ah c'est bien ça.
4: Même dans la cour, hein,
1: Ah ouais.
4: Donc on commence à préparer la veille et on ouvre le portail le jour.
1: Ah ouais.
4: C'est magique, il n'y a rien à dire.
1: C'est quand et c'est où exactement, Valérie, on veut savoir.
4: Voilà, alors c'est le 14 juillet à Notre-Dame-de-Rié. On est une toute petite commune, hein. Mais le 14 juillet, voilà, c'est une date qu'on fait tous les ans. Ça fait plusieurs années maintenant qu'on fait ça.
0: Et c'est quoi le quartier que vous avez dit déjà, à Notre-Dame ?
4: À Notre-Dame-de-Rié, c'est la rue des Combes.
0: Rue des Combes, ok.
4: Oui. À Notre-Dame-de-Rié.
0: On est écouté par 90 000 personnes, donc vous inquiétez pas s'il y a un peu de monde, hein, Valérie.
4: Très bien. C'est l'idéal. Hein. Et on est à peu près une centaine d'exposants.
0: Petit
1: quartier, mais ça attire du monde. Et donc, je reviens sur mes histoires de frites. Il y a aussi le côté petite restauration, petite barquette de frites, petite buvette.
4: Petit gâteau, boisson. On essaye, bien qu'on soit pas nombreux dans l'association, mais on essaye de faire un max, quoi.
0: Oh, je suis en vacances à Saint-Gilles, en plus, pendant cette période, mais on n'est pas très loin de Notre-Dame.
4: Ah,
0: trop bien.
1: Merci Valérie pour le bon plan.
0: Merci Valérie.
1: Belle journée.
4: Non, au contraire. Merci beaucoup.
0: À bientôt. Belle journée.
1: Et voilà, comme Valérie, hein, si vous avez une annonce à faire, un bon plan à partager, évidemment, c'est à vous. 02 40 73 6000.
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0: Avec toutes les heures, des infos, des idées de sortie pour vous rendre service chez nous en Loire-Atlantique et en Vendée, au Sable d'Olonne à partir de demain et jusqu'à dimanche. C'est la Vendée Vaha, ce sont des courses de pirogues polynésiennes en haute mer avec plus de 250 rameurs dans des conditions réputées parmi les plus difficiles au monde. Pendant 4 jours, la ville des Sables devient donc polynésienne avec plein d'animations et un village dédié à cette belle culture. À Valette, à la médiathèque, tous les mercredis de 16h30 à 18h dans le vignoble, c'est les mercredis du jeu, un moment gratuit et ouvert à tous pour venir jouer ensemble, que ce soit aux jeux de société, aux jeux vidéo ou même pour tester la réalité virtuelle. C'est l'occasion aussi de découvrir chaque semaine des nouveaux jeux. À Carquefou, les inscriptions pour les stages multivac de l'été sont ouvertes depuis le 30 avril pour les enfants de la commune et dès aujourd'hui, c'est ouvert pour les enfants hors commune. Un programme cet été avec de nombreuses activités sportives variées pour les jeunes. Les places étant limitées, toutes les infos à retrouver sur le site de la mairie de Carquefou pour vous inscrire.
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1: C'est la chanson à ne pas faire écouter à vos enfants quand vous leur demandez de ranger leur chambre. Maman a tort. Ah non. Maman a raison.
0: Trop flemme.
1: Papa aussi a raison et mamie aussi. Et au-delà de la pirouette, quand même, cette chanson-là, ultra sulfureuse, scandaleuse à l'époque, c'est la chanson, c'était la première qui a lancé Mylène Farmer.

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0: Éducation positive.
1: Pas très Montessori, hein.
0: Allez, on revient à nos vides-greniers, aux brocantes, puisque oui. C'est la question qu'on vous pose aujourd'hui dans la vie quotidienne. On vous demande, eh bien, si vous aimez ça, si vous êtes adepte, qu'est-ce qui vous plaît, voilà, quand vous allez à un vide-grenier, un vide-maison, que ce soit en tant que vendeur, vendeuse, acheteur ou acheteuse. Et d'ailleurs, qu'est-ce qu'on vend le plus?
1: Ah, voici le top 10 de ce qui cartonne, selon le site Fairytail, appuyé par une étude Opinionway. En numéro 1. Sur la première marche du podium, les vêtements accessoires. 31% des acheteurs privilégient les vêtements maintenant d'occasion. Numéro 2, les jouets, la puériculture. Numéro 3, les meubles et la déco vintage. Il y a aussi les jeux vidéo rétro, les cartes Pokémon aussi qui cartonnent sur les vides-greniers dans les brocantes. La vaisselle vintage, les objets publicitaires aussi, on le vend en poupe. Ça remonte. Et puis les outils de bricolage, les objets vintage aussi, les livres, les BD, les vinyles.
0: Tiens, la vaisselle, je pense que c'est ce que aime Juliette du Client-sur-Mer. Bonjour Juliette.
1: Bonjour. Oui, bonjour.
0: Hein, c'est alors, ça, c'est votre truc, la belle vaisselle?
3: Oui, si je vais à un vide-grenier, s'il y a de la porcelaine, je suis obligée de... Enfin, il ne faut pas qu'il n'y en ait qu'une, mais enfin, ça fait rien, ça dépend ce que c'est. Mais si c'est de la belle porcelaine, c'est plus fort que moi. Et puis les verres, si c'est des verres en cristal à pied, évidemment. Donc, alors là, je suis obligée de me laisser tenter, même si j'en ai plein, j'en ai beaucoup, quoi, déjà. Mais c'est plus fort que moi, mais par contre, j'aime quand même bien les brocantes, parce qu'on y trouve quelque chose qu'on a envie. Vous voyez, mais l'envie, moi, il faut que ça me tape à l'œil, quoi. Alors là, j'hésite pas. Mais par exemple, là, j'ai sous les yeux un buffet que j'ai acheté de, enfin, c'était marque anglaise, où c'est dans ce, enfin, un morceau bas. Ouais. Eh bien, c'est un bar. Dans les portes, j'ai des bouteilles des deux autres portes, j'ai trois bouteilles aussi, et puis j'ai les étagères pour mettre les verres, et fait les tiroirs aussi, tout ça, mais, et quand j'ouvre au-dessus, si vous voulez comme un plateau, j'ouvre et puis là, j'ai toute une ménagère. Ouais. Là, j'ai trouvé une brocante. Hein. Ouais. Et là, c'est signé, c'est un truc anglais quoi que j'ai ici quoi. Et puis j'ai acheté aussi une armoire typique du pays de Ré. Et bien là, je l'ai acheté pour aussi la maison ici au Clio. Enfin,
1: c'est quoi la particularité d'un meuble du pays de Ré, Juliette?
3: C'est la décoration, si vous voulez, qui a toujours sur le haut. Enfin, le vendeur m'avait dit que c'était du pays de Ré. Puis enfin, j'aime bien parce que c'est une armoire penderie que j'ai dans mon séjour où je mets plein de choses d'ailleurs. Hein. Mm-hmm. Et puis autrement, j'ai quelque chose de plus original. C'est dans ma cuisine, mais j'ai une grande cuisine. C'est un garde-manger sur pied.
0: Ah oui, avec le petit grillage là, c'est ça?
3: Oui, mais là c'est grand, moi c'est un petit meuble, si vous, un petit meuble quand même, grandeur d'un frigo.
1: D'accord.
3: Frigo, mais les portes sont au début, je pense que le grillage a été changé quoi. Et on pense que c'était un garde-manger pour les relais dans les ceux qui faisaient de la chasse.
0: Pour mettre le gibier, quoi.
3: Pour éviter. Alors, moi, en l'occurrence, je mets tous mes produits frais, parce que, comme je suis à la campagne, je peux avoir des mouches, quoi. Alors, tout est... On voit tous mes trucs, mais enfin, dans le garde-manger. Et il y en a qui me disent, tu le vends pas? Ah, je veux dire, non, hein, moi, je m'en sers tout le temps.
0: et puis, c'est ce qu'on disait, en plus, c'est un objet qui a une histoire, vous pouvez imaginer ce qu'il a vécu, enfin, c'est pas comme si on l'achetait neuf, quoi, ça... Voilà, c'est vraiment particulier.
3: Mais je suis aussi pour. J'aime bien le mélange des styles, si vous voulez. Je peux très bien avoir un truc plus moderne.
1: Ah, vous êtes style dépareillé, comme on dit en décoration d'intérieur.
3: J'aime bien. Et puis, par exemple, je collectionnais, plus maintenant, mais les petits verres à digestif. Vous savez, les petits verres à petits pieds et tout ça. Parce que je trouve que c'est très rigolo, parce qu'à la fin d'un repas, on propose un digestif, mais comme on a un petit coup dans le nez, moi, non, chacun reconnaissait son verre, quoi. Alors, je trouve toujours ça.
1: J'ai ça aussi chez moi.
0: Il doit y en avoir des verres chez vous, Juliette.
1: Ah ouais, dis donc.
3: Ah oui, on peut venir voir à tout moment.
0: Ah ouais, j'imagine. Comment dire, c'est notre précédente auditrice qui nous parlait de maladie, là. Je pense que vous avez un petit truc accro au verre, non?
3: Évidemment, je bois pas toute seule, mais aussitôt qu'il y a du monde, c'est plus fort que moi.
1: Elle nous a tendu la perche, hein, Juliette. Elle a dit si vous venez, venez voir.
0: On va aller boire le Dijon aussi.
1: Attention,
0: chez Juliette.
1: Parce qu'il faut pas nous le dire deux fois, nous.
3: Toujours quelque chose à boire, puis écoutez, quand j'étais petite, la première chose que c'était pendant la guerre, hein, je précise, on était dans le Maine-et-Loire, j'avais une grande, enfin j'ai encore du temps pour dire ça, on allait chez une tante à ma maman, et je trouvais qu'est-ce que c'était bon, mais moi je sais pas, j'avais 6-7 ans par là, j'en sais rien, mais peut-être plus, moins plutôt, et puis je lui disais qu'est-ce que j'aimais bien d'aller chez la tante Martin, et puis après j'ai appris que dans le fond d'un grand verre, elle mettait quelque chose, puis elle remplissait d'eau. Du puits, évidemment, à ce moment-là. Oui. Et bien, c'était du coteau de Léon.
0: Vous voyez, j'étais habituée directement.
3: Ouais.
1: Oui.
3: Mais oui, c'était bon, je mets bien les chaussettes.
0: Ah bah oui, c'était sucré. Hein.
1: Pas la vôtre, Juliette.
3: C'était mieux que l'eau tout bête, quoi.
0: Autre époque, hein. Merci pour votre témoignage et on rappelle à consommer avec modération et se rencontrer autour d'un grand verre de limonade, c'est aussi très très bien. Merci Juliette super. Pour votre témoignage. C'est bon la limonade.
1: Oui.
0: Allez, on vous attend. 02 40 73 6000. Revenons à nos vides greniers. Venez nous dire ce qui vous plaît. Et ça tombe bien. Là, dans quelques instants, nous on va boire un diabolomante avec Yves Simon. Non mais.
1: Oui, d'avocat.
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1: Et voilà un petit diabolomant, tasse sirotée donc avec Yves Simon.
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1: Et vous étiez très nombreux sur Facebook à répondre à cette question. Qu'est-ce qui vous plaît le plus quand vous allez à un vide-grenier ou à une brocante? Alors, ce qui revient souvent, ce sont quand même les rencontres. Hein. Gilberte Normoutier qui nous dit rencontrer des gens et parler. Linda, moi, c'est flâner entre les stands. Et pourquoi pas tomber sur un coup de cœur. Nathalie Marchandet, Jacqueline, le papotage avec d'autres personnes. Je suis pas fan des vide-greniers, mais les dialogues avec les vendeuses et les vendeurs me plaisent plus que d'acheter.
4: Ouais, le lien social.
1: Ouais. Et ouais, puis, j'ai aimé Isane qui nous dit, alors, en plus, on y est avec elle. Isane, partir à l'aube avec mon mari sans manger, chiner chacun de son côté en profitant de l'ambiance du petit matin, puis se rejoindre à la buvette pour boire une boisson chaude et manger un gâteau, rentrer et se montrer ce qu'on a trouvé, un rituel que j'adore.
4: Oh, c'est génial, c'est chouette, ça. Hein, ouais, c'est super, ouais, chouette.
1: Bon, alors, ça nous donne envie d'aller au vide-grenier.
4: Ouais, alors, il y a des sites comme Point de Chine, Brocabrac ou encore vide-grenier.org qui sont vraiment des références pour trouver un vide-grenier près de chez nous, en Loire-Atlantique, en Vendée. La presse locale aussi en fait écho. Par exemple, jeudi, ici en Loire-Atlantique, donc, Anceny-Saint-Géron, vide-grenier, à Crossac en Brière, à Machecoussin même, à Mesquer, à Saint-Michel-Chef-Chef. Toujours jeudi, cette fois-ci en Vendée, à Angles, à Chalon, au Château d'Olonne, à Grosbreuil, entre les Sables et la Roche, à Jars-sur-Mer, grand vide-grenier aussi, et puis vide-grenier à la Barre de Mont-Fromentine, de 8h à 19h, place de la Gare, avec 90 exposants sur place. Et puis on peut citer aussi celui, rue Joffre.
1: Ah
4: non,
1: ah oui,
4: ça c'est dimanche. Bien. Dimanche avec une centaine d'exposants présents dans la rue Maréchal Joffre et les rues aux alentours. Super ambiance.
1: Et puis, il y a Edwige et Ludovic qui nous ont envoyé un message sur WhatsApp. Vide-grenier, le 7 juin, ce sera au niveau de l'étang de Gruello à Tréfieux. Et ils y seront, voilà, de fidèles auditeurs d'ici Loire-Océan. Merci à vous et merci à vous pour tous vos messages.
4: Bah ouais, merci de votre fidélité. Comme chaque jour, on se retrouve demain.
1: Et là, dans quelques instants, on va manger des algues avec Hervé Marchionni. Mais pour l'heure, c'est Coldplay avec ce titre sur ici Loire-Océan. Un

0: avec I'm Falling in Love.
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0: Vous avez la vinaigrette, eh bien Hervé Marchionni à la salade est la bonne idée, et on peut le dire, c'est une drôle de laitue.
3: La bonne idée, c'est celle de Dany, qui veut cultiver ses laitues de mer dans une saline de l'île d'Olonne. Le marais aux proues, à côté du moulin de l'île d'Olonne, fait partie de ces marais que la mairie souhaite préserver. Alors l'idéal serait bien sûr l'installation de nouveaux sauniers, mais elle encourage tous les projets, comme celui de Dany Rassou, qui veut donc cultiver des algues marines dans l'une de ces salines.
4: La production d'algues principalement et 100% de toute façon va servir dans l'alimentaire. Si la production le permet, ce sera d'envoyer et de vendre aussi également des algues en Bretagne, d'avoir une ressource bio et française locale. Après, l'idée de la transformer de plusieurs manières, de créer des tartares, de la faire sécher, de les mettre en paillettes qui peuvent être réhydratées par la suite. Là, il y aura une saline dans le marais, le fait de restaurer la saline Herbreteau. Du coup, on aura du sel. La conservation des algues au gros sel est ultra connue pour tous les algoculteurs. C'est une méthode qui permet de garder les algues plusieurs semaines au frais sans problème, et même de faire des envois sans réfrigération. Et puis de développer, bien sûr, tout ce qu'on peut imaginer, des algues dans des épices, des algues aussi également dans le sel. Et les idées, on n'en manque pas. On peut faire du thé, on peut faire des infusions, des soupes. Voilà, on retrouve l'algue un peu partout aujourd'hui.
3: C'est un aliment d'avenir, donc.
4: C'est exactement ça, riche en protéines, riche en minéraux, en vitamines. On retrouve énormément de choses et des fois en quantité bien plus élevée que dans la viande ou dans certains légumes qu'on mange au quotidien.
3: Le projet a été lancé il y a 2 ans et demi, le temps nécessaire d'avoir toutes les autorisations et certifications. La mise en production devrait démarrer en juillet prochain. 4000 m² de bassin pour les algues marines, plusieurs pour la salicorne et une saline de 21 aires pour la production de sel. Je vous invite à suivre l'évolution du projet sur la page Facebook du Marais aux Proues.
0: Merci Hervé Marchionni. Dans quelques instants, la voix de Céline Dion, d'amour ou d'amitié. Et puis dans 5 minutes, toute l'actu locale.
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0: C'est elle, The Voice. Céline Dion, d'amour ou d'amitié?
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0: Ici Loire-Océan, c'est votre radio locale, et il est 10h. Le point sur l'actualité, Nicolas Crozel.
2: Un choc hier soir entre un camion et une voiture, d'abord sur la route de Sainte-Luce à Nantes. C'était un peu avant 20h, la voiture était conduite par un jeune homme de 22 ans qui s'est retrouvé coincé dans la carcasse. Il a dû être désincarcéré par les pompiers, puis conduit au CHU de Nantes par le SMUR. La route a été coupée le temps de l'intervention des pompiers. Ce sauvetage spectaculaire aussi sur l'île de Noirmoutier, c'était dans la nuit de dimanche à lundi. Un voilier s'est échoué dans les rochers à la pointe de l'Herbaudière. Il y avait deux plaisanciers à bord qui ont été ramenés sur la terre ferme par un hélicoptère de la Marine nationale. 600 € en petite monnaie, 750 € supplémentaires avec des devises étrangères. C'est le butin remis hier au diocèse de Nantes après la série de vols dans les églises à la fin de l'été dernier, notamment à La Bolle, La Turballe, Sautron ou encore Pontchâteau, des sommes qui avaient été dérobées par trois hommes qui ont depuis été jugés et condamnés à 3 années de prison ferme. C'était à l'automne leur procès. Un mot de foot avec les trophées UNFP. Hier soir, le meilleur joueur français de la saison reste Ousmane Dembélé, meilleur joueur dans le championnat de France. L'attaquant parisien conserve son trophée, lui qui a aussi décroché le Ballon d'Or il y a quelques mois. Le meilleur gardien, c'est le Lensois Robin Risser. Le meilleur entraîneur, c'est Pierre Sage, l'entraîneur lensois également. Il n'y a pas de Nantais dans ce palmarès, forcément, après leur saison catastrophique, mais il n'y a pas de Nantaise non plus, et c'est dommage, parce qu'on aurait pu saluer quand même l'exploit des filles du FC Nantes, les Canaries IES, qui se sont qualifiées pour le final à 4 de la Première Ligue. Elles affrontent les Lyonnaises samedi en demi-finale. Ne vous inquiétez pas si vous habitez en bord de mer et qu'à la tombée de la nuit, vous voyez l'océan s'illuminer d'un bleu phosphorescent en ce moment. C'est vrai au Croisic, à La Baule, sur les plages vendéennes également. C'est un phénomène naturel, la présence dans l'eau en ce moment d'un phytoplancton bioluminescent, avec plusieurs hypothèses pour cette couleur bleue. L'une d'elles, c'est qu'elle servirait pour le plancton à se défendre contre les prédateurs, un peu comme le font d'ailleurs les lucioles. Pour connaître précisément de quel phytoplancton il s'agit, l'Ifremer va effectuer des prélèvements cet après-midi à marée haute au Croisic. Et puis toujours au bord de la mer, l'été se prépare dès maintenant, notamment les risques d'incendie liés à la sécheresse et aux végétaux, donc qui s'enflamment vite. En 2022 par exemple, il avait fait très chaud, souvenez-vous, il y avait eu quelques 900 départs de feux de végétation en Loire-Atlantique. Et bien en ce moment, entre Préfailles et Pornic, les pompiers, en lien avec les agents du département et le conservatoire du littoral, sont sur le pont pour préparer l'été. Hélène Roussel est allée à leur rencontre et vous a mis plein de photos sur le site et l'appli ici, page Loire-Océan, Cathy.
0: Merci Nicolas Crozel.
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0: Ciel bleu, grand soleil, mais je vais vous décevoir puisque ça ne va pas durer. Les nuages vont grignoter le ciel au fil des heures, mais sans pluie. 18 degrés, le plus chaud attendu à Nantes, à Ancenis, à Réaillé, 17 degrés partout ailleurs. À La Roche-sur-Yon, à Châteaubriand, Saint-Brévin-les-Pins, les Sables-d'Olonne, Cholet, Cambon, Saint-Philbert-de-Gros, Lieu ou encore Noirmoutier. Et puis demain, un mélange d'éclaircies et de nuages avec quelques rares averses dans l'après-midi.
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0: Alors ça, c'est la chanson qui vous rappelle qu'il faut que vous fassiez votre déclaration de revenus. En Loire-Atlantique, il vous reste 15 jours, 3 semaines en Vendée pour aller sur le site des impôts pour déclarer vos revenus et donc toute votre monnaie.

0: Monnaie, Monnaie, Monnaie avec le groupe ABBA.
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0: C'est un comportement qui change et qui alerte. Un nouveau parfum, des réunions au boulot de plus en plus tardives. C'est un texto qu'on va lire par inadvertance. Et puis c'est l'infidélité qui éclate. Il ou elle a quelqu'un d'autre dans sa vie. Alors que faire? Comment réagir? Partir? Rester? Et si on reste, comment reconstruire son couple? Des conseils ce matin avec la sexologue nantaise Marie Barraud, l'invitée des spécialistes de jusqu'à 10h30. Des questions évidemment, si vous en avez, au 02 40 73 6000 ou vos témoignages, pareil, même téléphone. Allez, c'est une nouveauté ici, Loire-Océan. Pascal Obispo, Francis Cabrel, Il faudrait que pleuve l'amour.

0: Océan, Pascal Obispo, Francis Cabrel, il faudrait que pleuve l'amour.
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0: C'est un choc, une déflagration, une forme de noyade émotionnelle hein, quand on découvre que l'autre nous trompe, son conjoint, sa conjointe. Il y a qu'au théâtre, hein, avec Ciel, mon mari, que ça fait rire. Alors comment réagir dans la vraie vie? Est-ce qu'on peut comprendre? Est-ce qu'on peut excuser? Est-ce qu'on peut pardonner? Est-ce qu'on peut se reconstruire son couple? Ce matin, la spécialiste d'ici Loire-Océan, c'est la sexologue nantaise Marie Barraud. Bonjour Marie.
3: Bonjour Cathy.
0: Et autrice également de cet ouvrage, alors qui n'a rien à voir avec la thématique d'aujourd'hui, hein, La joie des amants aux éditions Jouvence, amants au sens de personnes hein, qui goûtent à la joie de l'amour et du sexe. Alors revenons sur cette idée, voilà cette thématique d'aujourd'hui, l'infidélité. Alors évidemment c'est douloureux, ce qu'on peut dire d'entrée de jeu c'est que l'infidélité c'est une crise.
3: Oui, et comme toute crise, c'est une crise qui annonce que l'équilibre qu'on avait trouvé jusque-là ne nous convient plus et qu'il s'agit d'en trouver un autre.
0: D'ailleurs, vous en tant que sexologue ou si on prend des thérapeutes de couple, l'infidélité dans 99% des cas, c'est le moment où on va consulter quelqu'un parce que voilà, on sait plus que faire quoi.
3: Oui, tout à fait. C'est comme un tsunami. Hein. Donc il y a vraiment de quoi être complètement perdu. Puis c'est quelque chose qui génère énormément de souffrance de part et d'autre. Parfois on pense surtout à celui qui est victime de la rupture ou de l'infidélité, mais celui qui la met en œuvre, il est aussi souvent, très souvent, dans beaucoup beaucoup de souffrance.
0: Alors question, qu'est-ce que ça dit du couple quand l'un est infidèle? C'est fini, c'est un appel au secours. Qu'est-ce que ça dit du couple?
3: Alors souvent c'est l'idée qu'on en a, c'est que c'est la fin du couple. Et très souvent quand les conjoints anticipent une infidélité, ils se disent si jamais ça arrive, c'est fini. Hein. On s'en ira chacun de notre côté. Et moi, ce que je constate dans la clinique, c'est qu'en fait, entre l'idée qu'on en avait et puis ce qui se passe dans la réalité, certains couples se rendent compte que, en fait, je tiens tellement à toi, mais ok, ça c'est horrible ce qui se passe pour nous et cette crise, elle est très souffrante, mais en revanche, je sens bien qu'au fond, j'ai envie de la traverser parce que je tiens trop à toi pour que les choses s'arrêtent là. Donc ça, c'est quand l'infidélité, elle raconte un déséquilibre fort dans la relation et qu'il s'agit, poussé par l'un des deux, de retrouver quelque chose de plus vivant, de plus vibrant. Voilà, donc c'est pas forcément quelque chose qui dit « je ne t'aime plus », c'est parfois quelque chose qui dit « j'aimerais tellement t'aimer autrement » ou « que nous nous aimions autrement ».
0: Je sais que d'ailleurs, un de vos trucs en thérapie, c'est de demander aux personnes qui viennent vous voir, imaginez-vous dans 20 ans, est-ce que dans 20 ans, vous avez encore envie d'être avec lui ou avec elle? C'est ça le truc qu'il faut se demander.
3: Oui, en fait, et souvent, on peut faire ça, et puis aussi souvent se rappeler, mais pourquoi j'ai choisi cette personne-là au départ? Qu'est-ce qui m'a séduit chez elle? Qu'est-ce que j'ai aimé? Qu'est-ce qui fait que j'ai embarqué comme ça, que je me suis engagée fortement avec cette personne? Parce que c'est ça qui va me donner un peu le goût de, est-ce que j'ai envie de prolonger la relation? Est-ce que j'ai envie de me battre pour elle? Ou au contraire, non, en fait, on s'est trompé, c'était peut-être pas ça. Parce que parfois aussi, l'infidélité, en fait, elle annonce la fin de la relation. Un moment où on se rend compte qu'on s'est perdu de vue, qu'en fait, on n'a plus grand-chose à vivre ensemble et que, oui, c'était peut-être une belle histoire. Au contraire, qu'elle n'est pas partie sur des bonnes bases et que, ben non, elle n'a plus de sens aujourd'hui et qu'il faut s'arrêter là.
0: Et là, c'est la fin de l'histoire. Mais voilà, comment faire pour se reconstruire? Des infos, des conseils ce matin. Je rappelle avec la sexologue Marie Barraud. Lost on You, c'est LP avec ici Loire-Océan.

0: LP Last on You avec ici Laure Océan et suite des spécialistes dans quelques instants avec la sexologue de Nantaise Marie Barou. Il est question aujourd'hui de l'adultère, de l'infidélité et de ce qu'il faut faire quand ça nous arrive.
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0: L'adultère, l'infidélité, le coup de canif dans le contrat. Que faire quand ça nous arrive? Et évidemment, je vous souhaite pas de le vivre, hein, puisqu'on l'a dit, c'est un choc. L'invité des spécialistes ce matin, c'est Marie Barou. Et une question, sexologue nantaise. Et j'avais une question à vous poser, Marie. L'infidélité, c'est quand? C'est-à-dire, en gros, à partir de quand est-on infidèle? Et ça me fait penser, lorsqu'on a préparé cette émission, à un moment, vous m'avez dit rien ne justifie l'infidélité. Expliquez-vous.
10: En fait, l'infidélité, on pourrait la considérer un tout petit peu comme un passage à l'acte, c'est-à-dire comme quelque chose qui n'a pas été vraiment pensé et qu'on met en œuvre. Et quand on met en œuvre, on réalise ce qui se passe, surtout dans l'après-coup d'ailleurs. Si on peut prévenir ça, parce que c'est tellement source de douleur, de souffrance forte pour le couple, si on peut prévenir, c'est quand même beaucoup mieux. Et donc ben là, ça va être à chaque couple de déterminer qu'est-ce qui fait infidélité, à partir de quand elle commence, qu'est-ce qui va faire pour moi qu'il y a de l'infidélité là ou pas.
0: Et chaque couple est différent, c'est-à-dire que chacun a son propre curseur, et même dans le couple, les conjoints et conjointes peuvent avoir chacun leur propre curseur, évidemment.
10: Oui, et ça peut être très intéressant d'en discuter. Parce que, justement, ça permet de penser les choses et de prévenir un peu le passage à l'acte. C'est-à-dire, plus on pense, plus on parle, moins ça a de chances d'arriver, finalement.
0: Mmh. Et donc, la communication, c'est toujours le nerf de la guerre. On va prendre un exemple, parce qu'on se dit, l'infidélité, c'est forcément quand on va accoucher ensemble. Pour certains, là, vous me disiez, vous aviez une patiente, son mari regardait des vidéos porno, et elle se sentait trahie. Pour elle, c'était de l'infidélité, déjà.
10: Bah oui, parce qu'en fait, il vivait la vibration avec ces films-là, plutôt qu'avec elle. Et elle se demandait, enfin c'est souvent ce qui arrive, hein, mais qu'est-ce que je fais pas, qu'est-ce qui se passe? Elle s'interrogeait en fait. Alors sur le curseur, vous voyez, c'est vrai qu'on pourrait dire, ah, est-ce que c'est vraiment de l'infidélité? Mais elle le vivait comme ça, et il me semble que bah, peut-être qu'elle sentait que ça pouvait appeler d'autres trahisons.
0: Mmh.
10: En fait, donc ça, c'est vrai que ça a lieu de s'interroger.
0: Ouais. En fait, c'est ça le curseur, c'est la vibration, c'est ce que vous dites, hein, c'est la vibration en dehors du couple. Quand l'autre commence à vibrer en dehors du couple, alors ça peut être sur des vidéos porno, à chatter sur un site mais sans jamais rencontrer, ou aller carrément dans une chambre d'hôtel, là ça veut dire qu'il y a une vibration, et là c'est de l'infidélité. Mais chacun va avoir sa, voilà, je le rappelle, son curseur, quoi.
10: Oui, c'est ça. Et alors, juste pour rappeler quand même, la vibration, pas juste la vibration tout court, la vibration sexuelle, parce que bien sûr que c'est tout à fait, même ça contribue à la dynamique du couple, d'oser vibrer ailleurs, dans des passions, dans des relations amicales, dans un travail, etc. Vous voyez. Mais c'est plutôt ce qui est de l'ordre de la vibration sexuelle ou amoureuse, séductrice, quand il y a un niveau de vibration qui fait qu'on a l'impression que la vie, elle est plus à l'extérieur qu'à la maison, on peut commencer à se dire, tiens, qu'est-ce que ça raconte de mon couple, qu'est-ce que ça raconte de ma relation.
0: Ouais. Et alors vous me disiez, quand on a aussi préparé cette émission, alors c'est tout le paradoxe, mais bon, c'est ça la vie humaine, hein, si c'était tout lisse, ce serait trop simple, vibrer sexuellement, entre guillemets, je prends l'exemple vibrer pour un collègue, c'est intéressant aussi pour le couple, tant qu'il n'y a que cette petite vibration-là qui va alimenter le désir au sein du couple.
10: Alors, on peut le dire comme ça, ou on pourrait aussi le dire, comment est-ce que j'existe en tant qu'homme et en tant que femme en dehors de mon couple? C'est-à-dire que, est-ce que je continue à regarder quand même les personnes du sexe opposé ou du même sexe en fonction de mon orientation? Mais comment est-ce que j'assume la séduction qui va pas forcément m'engager dans une relation extra-conjugale, mais qui nourrit quelque chose du sentiment de soi, du plaisir d'être un homme, du plaisir d'être une femme, et qui va me permettre de me sentir désirant, désirée? Et ça, effectivement, ça va nourrir le désir dans le couple, oui.
0: Sacrée question d'équilibre. Allez, dernier volet de cette émission dans quelques instants. C'est arrivé, l'infidélité, partir, rester. On reste et on veut reconstruire son couple. Comment on fait? Les conseils de la sexologue Marie Barraud après Bandolero.

0: Le son des années 80 avec Bandolero et ce Paris Latino.
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0: Je vous ai parlé de noyade émotionnelle, de choc, de déflagration. Voilà, c'est ce qu'on vit hein, lorsque on comprend que l'autre nous trompe. Infidélité, adultère, c'est la thématique des spécialistes. Avec cette question, voilà, on a décidé de rester. Qu'est-ce qu'on fait et surtout, comment est-ce qu'on reconstruit son couple? Vous êtes toujours avec nous, hein. Je rappelle Marie Barraud, donc sexologue nantaise. Qu'est-ce qu'on fait alors?
3: Eh bien, on va s'interroger, il me semble, sur la qualité de notre lien. Qu'est-ce qu'on a aimé vivre dans les débuts qui nous a transportés, qui nous a donné envie de nous engager, qui nous a poussés en avant? Et qu'est-ce qu'on a perdu? Qu'est-ce qui nous manque?
0: Donc, il faut retrouver la parole, la communication d'avant?
3: Oui, et puis peut-être... oser regarder, et souvent c'est avec l'aide d'un thérapeute, parce que ça va permettre des discussions qui vont être plus apaisées, moins souffrantes, parce que dans les crises parfois on tourne en boucle et on s'épuise parce qu'on se comprend pas, et donc parfois un tiers va vraiment permettre de s'entendre et de se comprendre. Mais il s'agit vraiment d'aller voir, qu'est-ce qui nous manque, où est-ce que la vibration ne se vit plus et à quoi on aspire tous les deux.
0: Et il faut repartir de bases nouvelles, parce que souvent on entend des gens qui disent « Ah ouais, il faudrait qu'on retrouve ce qu'on était avant », sauf que ça, c'est plus possible, si ?
3: Eh bien, c'est compliqué en fait, parce qu'on est deux personnes qui avons évolué, qui avons un peu changé, et donc très souvent, en fait, on peut retrouver un niveau de vibration, on peut remettre en œuvre des choses du début qui nous ont beaucoup plu, qui nous ont beaucoup porté. En revanche, retrouver exactement ce qu'on a vécu avant. Moi, ce que je souhaite au couple, c'est qu'au contraire, ça soit encore mieux qu'avant, c'est que ça soit plus fort, plus grand, plus vibrant, plus beau.
0: Oui, parce qu'il y a aussi la question de la confiance, c'est-à-dire c'est comment reconstruire son couple et c'est comment avoir à nouveau confiance en l'autre.
3: Oui, et ça, c'est pour ça que parfois un thérapeute va être utile, parce que retrouver la confiance, ça peut être tout un sujet pour l'un ou pour l'autre ou pour les deux.
0: Petit conseil pratique, alors moi j'ai noté, hein, quand on a préparé cette émission, vous m'avez dit, faut jamais dire devant son conjoint, tiens, j'ai peur que tu me trompes, ou on est avec des amis, j'ai peur qu'il me trompe, si jamais il me trompe, je m'en vais. Le truc à ne jamais, jamais, jamais dire. Allez, notez. Hein.
3: Oui, en fait, je dis ça parce que quand on dit ça, on laisse entendre à son conjoint qu'on envisage la chose possible, et quelque part, c'est lui donner la permission. Et il me semble que cette peur-là, on peut la dire à une amie, à un thérapeute, à qui on veut, mais à son conjoint, je trouve que c'est dommage, parce que c'est vraiment lui ouvrir la porte à ça. Il vaudrait mieux plutôt prévenir en disant « Tiens, je sens qu'on s'éloigne, qu'est-ce qui se passe entre nous, j'ai l'impression de te perdre de vue. » Et là, pas simplement attendre de l'autre que les choses viennent, mais aussi moi, qu'est-ce que je peux faire pour faire le lien? Qu'est-ce que je peux mettre en œuvre pour que je me sente proche de toi et que j'ai du plaisir à te retrouver?
0: Eh bien voilà, et c'est là on se rend compte, mais on l'a déjà dit, hein, que être en couple c'est du boulot, voilà, c'est pas simplement gober tout cru ce qui nous tombe, c'est agir, voilà,
3: pour que se mettre en œuvre.
0: Ouais, se mettre en œuvre et agir pour que ça dure et qu'on prenne du plaisir. Merci en tout cas Marie Barraud, je rappelle votre site hein, marie-barraud.fr, BAREAUD, et bien loin de ce sujet, et bien ce livre que vous avez sorti en août dernier, La joie des amants aux éditions Jouvence. Merci Marie, et à bientôt.
3: Merci Cathy.
0: Allez, du soleil dans quelques instants, puis votre agenda pratique aussi dans quelques minutes. Il sera question de Saint-Brévin, la Tranche-sur-Mer, Châteaubriant ou encore Saint-Gilles, Croix-de-Vie.

0: Bill Withers, Ain't No Sunshine. Dites-moi, est-ce que ça vous dirait de boire un jus de lupin? Eh bien, c'est ce qu'on va faire. Enfin, en tout cas, c'est ce que va faire pour nous Romain Carré, puisqu'il va tester l'alternative nantaise au café Arsène. Une boisson à base de lupin, de pois chiche et de chicorée. Et donc, ce sera à déguster et écouter dans quelques minutes. Et puis, on va jouer aux cartes avec Muriel Jourdan, qui a flairé la tendance après le Sky Joe, le jeu qui cartonne et qui va cartonner l'été prochain. Ça s'appelle le Flip 7. Explication à 11h10 avec Damien Desnoux, qui est gérant de la boutique de jeux Sortilège à Nantes.
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0: Avec toutes les heures, des infos pratiques locales et utiles en Loire-Atlantique et en Vendée. De Saint-Brévin à la Tranche-sur-Mer, 13 villes du littoral vont accueillir la 18e édition de la Déferlante de printemps. C'est du 13 au 17 mai. Donc à partir de demain, 23 compagnies d'art de la rue, 59 représentations pour toute la famille, du cirque, du théâtre, de la danse, tout est gratuit. Et tout le programme est sur le site ladéferlante.com. À Châteaubriant, apportez votre gamelle tous les mercredis de midi à 14h. C'est au centre socioculturel intercommunal. Alors c'est le principe des déj papotes. Si vous en avez marre de déjeuner tout seul chez vous au bureau ou dans votre voiture, donc vous apportez votre repas et vous partagez un bon moment, tout simplement quand il fait beau. Il y a même des tables et des chaises dehors. À Saint-Gilles-Croix-de-Vie, la Foire Expo est de retour. C'est la 25e édition à partir de jeudi jusqu'à dimanche. Près de 150 exposants seront présents, dont une centaine rien que pour la partie habitat. Ça va de la construction à la rénovation avec des artisans locaux. Et tous, ils sont vendéens. Ça se passe autour et dans la salle de la conserverie jusqu'au quai du Port Fidèle, avec aussi pas mal d'animations. Entrée gratuite, donc de jeudi à dimanche, 9h30, 19h.
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0: Vos chansons préférées toute la journée avec votre radio locale ici Loire-Océan. On a un au-delà qui nous appelle avec Michel Polnareff. On ira tous au

0: Et on ira tous au paradis avec Michel Polnareff. Et on va aussi siroter un jus de lupin dans quelques instants. Alors, il n'y a pas que du lupin. On va le tester avec Romain qui va tester pour nous la boisson nantaise Arsène. Et puis pour la musique, eh bien, ce sera Sia et ce Gimme Love après ceci.
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3: À Saint-Vincent-sur-Jard, la maison et jardin de Georges Clémenceau accueillit l'homme politique entre 1920 et 1929. Pendant son séjour, il réussira le pari de créer un jardin d'inspiration impressionniste sur la dune où l'on peut admirer une partie de sa collection d'art japonais. La maison, elle, est aujourd'hui telle que le tigre l'a laissée.
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0: Guy Mélove, SIA, testé et approuvé. C'est un animateur d'ici l'Océan qui teste une adresse, une activité ou un produit. Et ce matin, bien, c'est Romain Carré qui va goûter pour nous une alternative au café.
1: Testé et approuvé aujourd'hui, c'est la marque de café Arsène. C'est une marque nantaise qui propose une autre façon de boire du café. Alors ici, il n'y a pas de grain de café classique. Leur boisson est fabriquée à partir de lupin torréfié, de pois chiche et de chicorée. Alors forcément, j'ai voulu comprendre comment on peut créer une alternative au café. L'idée est née à Nantes, lancée par trois ingénieurs agronomes, dont Margot, la cofondatrice que je rencontre aujourd'hui.
2: On a fait ingénieur agroalimentaire à Nantes et on devait créer un produit alimentaire innovant et écologique. Et on s'est intéressé au café et on a vu qu'il y avait plusieurs problématiques, à la fois environnementales et à la fois santé, au niveau de la déforestation pour l'environnemental et les besoins en eau et santé. Il y a beaucoup de gens qui ressentent des effets négatifs liés à la consommation de caféine. Et donc, on a voulu créer une boisson qui conserve le plaisir du café, mais sans les effets négatifs. En fait, on va retrouver les côtés intenses, le côté torréfié, un peu grillé. En fait, les légumineuses, c'est des produits qu'on a depuis longtemps dans notre alimentation et ça revient de plus en plus parce que ça a beaucoup d'intérêt à la fois santé. C'est des produits qui sont très riches en protéines, qui sont riches en fibres et qui sont riches en antioxydants aussi. Et aussi, il y a un côté environnemental qui va être très intéressant pour les agriculteurs parce qu'ils l'utilisent. En fait, on appelle ça de la rotation de culture. Ils vont mettre des légumineuses qui vont enrichir les sols et qui vont éviter l'utilisation d'engrais azotés. Donc, ils mettent des légumineuses et ensuite, ils passent sur des cultures de céréales et ça permet d'être plus vertueux. Et les légumineuses sont des cultures aussi qui sont très peu coûteuses en eau. Donc, elles sont assez autonomes.
1: On a une bouilloire, on a fait chauffer de l'eau. Il y a combien de grammes dans un sachet ?
2: Alors, il y a 250 grammes dans un sachet.
1: Ça correspond à combien à peu près ?
2: Ça fait entre 20 et 25 tasses en fonction de comment on dose.
1: Et en termes de tarifs, on se situe comment, Margot ?
2: Alors, on est à 8,90 le sachet sur notre site internet. Ça correspond à peu près au prix du café actuel maintenant chez les torréfacteurs.
1: Et on a un spécialiste ici à Issy-Loire-Océan, d'origine italienne. Donc le café, pour Hervé Marchioni, c'est quelque chose de sacré. Viens par là, Hervé.
3: Il n'y a pas des petits gâteaux ? J'aime bien les petits gâteaux italiens, vous savez, aux amandes, là. C'est vachement bon, ouais.
1: Allez, goûtons voir.
3: Je goûte.
1: Allez, on y va. Voilà. Déjà, ça sent super bon.
3: Voilà, moi j'ai l'habitude de l'expresso. Alors, très sincèrement, ça va, je suis rassuré parce que comme je suis quand même un puriste qui aime bien l'expresso au petit goût de mocha, effectivement, c'est pas trop lourd. Moi, j'aime pas les cafés trop lourds qui laissent vraiment beaucoup, notamment d'amertume en bouche. Je suis pas très très fort là-dessus. Non, c'est pas mal. Hein.
1: Alors voilà, on a goûté. Arsène, c'est donc une jeune marque nantaise qui propose cette nouvelle façon de consommer sa boisson chaude du matin. Une alternative plus locale, plus douce et qui suit aussi une vraie tendance autour des cafés sans café. Ou plutôt, comment dire, moins agressive. Et honnêtement, quand on aime le café, ça vaut le coup de goûter, parce qu'on est clairement sur quelque chose d'assez surprenant, de très bon, de très délicat. Et pour moi aujourd'hui, Arsène, donc l'alternative au café fierté nantaise, eh bien c'est testé et approuvé par votre radio locale, ici Loire-Océan.
0: Et par Romain Carré. Côté prix, le sachet de 250 grammes, 8,90 €, donc ça fait 35 centimes la tasse. Et il y a plusieurs saveurs, guarana, noisette ou classique. Allez, dans quelques instants, on va jouer

0: Sous les jupes des filles, quelques minutes avec Alain Souchon.
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0: C'est Tendance, tous les jours avec Muriel Jourdan pour tout comprendre des phénomènes de notre société et moins nous sentir largués. Bonjour Muriel.
3: Bonjour Cathy, bonjour à tous.
0: Alors aujourd'hui, gros plan sur le jeu de cartes qui va cartonner cet été.
3: Vous allez le voir partout cet été, sur les tables de pique-nique, dans les sacs à dos, les trains. C'est le Flip 7, un succès confirmé par Damien Desnoux, gérant de la boutique de jeux Sortilège à Nantes et membre du jury de l'As d'Or à Cannes en février dernier. C'est l'équivalent de la Palme d'Or, mais pour le jeu de société. Pour lui, le Flip 7 cartonne parce que c'est un jeu addictif qui marche sur le principe du stop ou encore.
4: C'est-à-dire qu'à chaque tour, on décide si oui, on accepte une carte ou si non, on s'arrête là pour compter ses points. Le but, c'est si on a deux cartes pareilles, et ben on passe son tour et on perd tout. Donc c'est un petit côté prise de risque, c'est un jeu où on se cherche un peu les uns les autres en disant mais vas-y, prends une carte, non mais vas-y, continue, et voilà. Et cette espèce de choix assez simple qui fait vivre aussi pareil des émotions, des éclats de rire, c'est quelque chose qui fonctionne bien et pareil qui a une viralité qui est assez importante.
3: Voilà comment ce jeu de cartes dans le style du Uno ou du Sky Joe a réussi à se hisser au sommet des ventes avec des règles très simples, tout ça pour moins de 15 euros.
0: Et donc ce jeu qui s'adresse aussi bien aux adultes qu'aux enfants à partir de 8 ans crée beaucoup d'émotions. C'est un petit peu comme le blackjack.
3: Bah oui, parce qu'on doit décider si on arrête de piocher ou pas, si on arrête le jeu avant de tomber sur la mauvaise carte qui va bousiller notre score. C'est ce côté-là qui rend accro et qui a même mené à une rupture de stock du jeu pendant un mois. Pour mieux comprendre, je contacte Mathieu Bonin qui travaille pour Catch Up Games. C'est la maison d'édition lyonnaise qui commercialise le Flip 7.
5: On savait que le jeu avait beaucoup de potentiel parce que c'est un jeu très simple qui parle à beaucoup de monde, mais on a quand même été surpris parce que le succès est vraiment au-delà de ce qu'on pouvait espérer. L'an dernier, on en a vendu un petit peu plus d'un million, et cette année, on est parti pour en vendre plus d'un million.
3: Et miracle, j'ai testé le jeu sur mes enfants et j'ai pas mis 10 plombes à leur expliquer les règles. Il n'y a même pas eu d'engueulade. Les cartes sont simples, claires, avec un seul chiffre marqué dessus. Les règles sont très claires, hein, Mathieu.
5: On n'a pas besoin de savoir faire des probabilités ou de connaître des petites règles obscures pour comprendre exactement ce qui se passe autour de la table. Les dynamiques, elles sont évidentes. Et ça crée toujours beaucoup d'émotions autour de la table.
3: Bref, le Flip 7, c'est tendance. Et à la rentrée, une nouvelle version sera en vente, le Flip 7 Vengeance.
5: Axé sur les interactions un petit peu sournoises avec ses adversaires. On va pouvoir voler des cartes, on va pouvoir en échanger. On va pouvoir donner des malus aux autres joueurs. Faire des coups bas et pourrir un peu ses adversaires.
3: Vol, malus, coups bas. C'est le jeu de société idéal avant la présidentielle de 2027. Hein. Non, aucun doute que le Flip 7 Vengeance va cartonner dans les cours de récré et sur les plateaux télé.
0: Merci Muriel Jourdan. Dans quelques instants, Diana Ross et son Upside Down. Et puis dans 6 minutes, toute l'actu locale.
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0: Disco dans le studio avec ce Diana Ross et ce Upside Down. Et ambiance jeu, puisqu'il vient d'arriver, c'est Hervé Marchionni. Ambiance jeu, parce qu'il y a le jeu de 11h, et puis on va pouvoir aller jouer aussi.
1: Alors, il y a une ambiance karaoké, si vous voulez. Ah. Un to play porniché, il y a du trampoline, il y a du karting, il y a du bowling, il y a un kids park, il y a des blind tests, ça c'est vachement à la mode en ce moment. On pourrait faire aussi des activités sportives, le padel. Je crois qu'on dit le padel qui est très à la mode en ce moment. Voilà. On vous offre l'entrée pour deux personnes. Et après, c'est open bar. Vous faites ce que vous voulez. Il n'y a que les jeux d'arcade où là, ça marche avec des pièces de monnaie où vous serez obligé de payer. Sinon, tout le reste, open bar. Voilà. Elle n'est pas belle, la vie ?
0: Si. Comment on fait ?
1: Qu'est-ce qu'on dit ? On dit qu'il faut jouer d'abord.
0: Ouais, d'abord. Il y a un numéro.
1: 02 40 73 6000. Vous jouez avec nous dans l'heure qui vient et après, vous irez vous amuser à Up to Play Porniché. À demain, Cathy.
0: À demain.
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1: Première radio de proximité en Loire-Atlantique et Vendée, il est 11h. Vos infos, Florian Cazola.
3: Une collision voiture contre camion, route de Sainte-Luce à Nantes. Elle s'est déroulée hier un peu avant 20h. Le conducteur, un jeune homme de 22 ans, a été grièvement blessé. Les pompiers ont d'abord dû le désincarcérer avant de l'amener au CHU de Nantes. Et pendant toute la durée de l'opération, la route de Sainte-Luce a été coupée dans les deux sens. En Vendée, là, ce sont deux plaisanciers qui ont été secourus. Leur voilier s'est échoué dans la nuit de dimanche à lundi à la pointe de l'Herbaudière. C'est à Noirmoutier. La marine nationale a donc dû les élitreuiller avant d'être prise en charge par les pompiers une fois ramenés à terre. Les églises de La Bolle, La Turballe, Sautron ou encore de Pontchâteau ont enfin récupéré ce qui leur avait été volé. 600 euros en petite monnaie, 750 euros supplémentaires avec des devises étrangères. Ces sommes avaient été dérobées à la fin de l'été dernier dans les urnes par un trio de malfaiteurs. Ils ont depuis été condamnés à 3 ans de prison ferme. C'est le mois de la santé sexuelle sans tabou, 5e édition. C'est organisé par l'Agence régionale de santé. On en parlait ce matin dans Ici Matin avec Karen Burban-Evin, la directrice de la santé publique et environnementale de l'ARS. Son interview est à réécouter en podcast dès à présent. Tout ce mois-ci, donc, une trentaine d'actions de prévention vont être menées. Objectif, parler de sexualité avec les jeunes de 16 à 25 ans. Et ce sans tabou, les informer également de leurs droits sur la contraception, l'IVG ou encore la vaccination contre le papillomavirus. C'est un spectacle aussi beau qu'étonnant en ce moment. Depuis quelques jours, la mer s'illumine d'un bleu phosphorescent à la nuit tombée. Ce phénomène s'observe du Croisic à La Bolle et en Vendée également. Les photos sont magnifiques et elles sont à voir sur les réseaux sociaux. Il s'agit en fait d'un phénomène naturel. La présence dans l'eau d'un phytoplancton bioluminescent. Et d'après les scientifiques, cette couleur bleue servirait au plancton à se défendre contre les prédateurs. C'est en tout cas une des hypothèses envisagées. Et puis c'était hier la grande cérémonie du foot français, les trophées UNFP, et sans surprise, aucun Nantais n'a été récompensé. Le titre de meilleur joueur est lui revenu au Parisien Ousmane Dembélé pour la deuxième année d'affilée. Le Lensois Pierre Sage a lui été élu meilleur entraîneur de la saison.
1: Merci Florian Cazola.
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1: Ils sont déjà très nombreux dans les ciels de Loire-Atlantique et de Vendée, ces nuages. Et au fil des heures, ils devraient l'emporter sur les éclaircies, même si on aura encore alternance de nuages et de soleil cet après-midi. Température maximale comprise entre 17-18 degrés, voire 19 degrés au mieux au sud de la Vendée. Pour demain, on va retrouver cette alternance entre nuages et éclaircies. Ça va se dégrader à partir de jeudi avec une baisse des températures. Donc aujourd'hui, on profite encore de ce ciel à moitié bleu, à moitié gris. Mais normalement, on reste au sec.
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1: Ça va, vous? Bah, en tout cas, on va vous mettre de bonne humeur. Ça, c'est sûr, déjà, parce qu'on va jouer ensemble et qu'on a plein de trucs rigolos à vous faire découvrir. Et puis, en plus, on vous offre des invitations pour Up to Play Porniché. Vous avez compris, c'est un espace de loisirs indoor où il y a plein d'activités différentes à pratiquer. Des entrées pour deux personnes. Mais pour les gagner, bah, il faut jouer avant midi, être le meilleur. C'est parti. Vous nous appelez 02 40 73 6000. Et je vous dis à tout de suite, juste après Eddie Mitchell.

0: pas de boogie-woogie, Eddy Mitchell à l'écoute d'ici Loire-Océan.
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0: Bonjour Sarah, bienvenue. En forme ?
3: Bonjour Hervé, en forme.
0: Impeccable, toujours de belles éclaircies dans le vignoble nantais, puisque nous sommes au palais, à mi-chemin entre Nantes et Clisson, voilà, au cœur du vignoble. Ouais. C'est la Sèvre ou la Maine qui passe pas loin, je ne sais
3: la
0: plus.
3: Sèvre.
0: C'est la Sèvre. Il y a des jolis coins pour pique-niquer et à découvrir, pas loin.
3: C'est ça.
0: Ouais. Toujours du beau temps, donc pour l'instant, ça va ? Ouais, ça tient ?
3: Toujours du beau temps, mais bien sûr, quelques petits nuages qui arrivent, là, ça va.
0: Bah oui, il n'y a pas de souci. Qu'est-ce que vous faites de beau dans la vie, Sarah ?
3: Je suis éducatrice.
0: D'accord. Et là, repos aujourd'hui, non ?
3: Non, je travaille ce soir et après, je serai en vacances.
0: Bah, vous avez bien raison. Vous allez partir un petit peu ou tranquillou à la maison ?
3: Non, tranquille, à la maison, puis
0: ils en font
3: école la semaine prochaine quand même.
0: Bah oui, mais non, mais bon, on pouvait déléguer au papa, aux grands-parents, je sais pas, enfin, vous voyez, histoire de dire, oh, écoute, moi, je prends un peu de vacances. Voilà. Non.
3: Non.
0: D'accord, ok. Sarah, il y a en tout cas pour les occuper, pour vous occuper aussi, si vous ne connaissez pas, Up to Play, c'est un espace de loisirs indoor, vous l'avez compris, le principe c'est qu'il y a plein d'activités de loisirs, c'est grand, hein, c'est très très grand, il y a plein d'activités de loisirs qui vont des sports de vitesse comme le karting, enfin de vitesse, on est quand même sur un circuit de kart, des activités sportives, le padel qui est très à la mode en ce moment, il y a du foot 5 également, il y a du bowling, enfin il y a plein de choses auxquelles vous aurez accès, c'est pour deux personnes, ces accès à Up to Play Pornichet, je crois qu'il y a le même en Vendée, mais là on vous entraîne du côté de la Côte d'Amour. Ok Sarah ?
3: Ok.
0: Ça le fait ?
3: Ça le fait.
0: Allez, j'envoie la roulette des jeux.
2: Le 129.
0: Des questions sur la Loire-Atlantique et la Vendée. J'en ai 6. Vous avez une minute pour y répondre et je vous fais deux propositions à chaque fois pour vous aider. D'accord ?
3: Ok.
0: Est-ce que vous... On a un chrono de 60 secondes, oui, je vous l'ai dit. Hein. Oui, c'est un chrono.
3: Oui.
0: Allez, on y va ? Allez, c'est parti.
3: C'est ça.
0: En quelle année la Loire-Atlantique a été administrativement séparée de la Bretagne ? 1941 ou 1950 ?
3: 41.
0: Avec les fusions, combien de nouvelles communes ont été créées en Vendée depuis 2016 ? 10 ou 20 ?
3: 10.
0: Le 7 janvier 2025, on a fêté le 40e anniversaire de quoi ? Du pont de Saint-Nazaire ou du tramway nantais ?
3: Pont de Saint-Nazaire.
0: L'île Penote, c'est au Sable d'Olonne ou à Saint-Jean-de-Mont ?
3: Saint-Jean-de-Mont.
0: Qui aurait déclaré que l'Erdre était la plus belle rivière de France ? Le roi François Ier ou Napoléon ?

0: 2, c'est du côté des Sables d'Olonne. C'est comme ça. 3 sur 6, c'est bien, hein, c'est la moyenne. Ouais, c'est la moyenne. En même temps, c'est le démarrage. Donc, on va voir si ça tient jusqu'à midi moins 5 ou pas. D'accord, Sarah ?
1: C'est ça.
0: Merci. Belle matinée à vous. Au revoir,
1: merci,
0: Sarah.
1: Au revoir.
0: Continuez de nous appeler 02 40 73 6000. On va jouer dans quelques instants. Ça vous laisse le temps de vous échauffer un petit peu. Avec toujours à la clé ces deux invitations pour aller découvrir cet espace de loisirs gigantesque du côté de Pornichet. Up to play 02 40 73 6000. Bad Day, ça, côté souvenir en 2005. Bah, c'est Daniel Potter.

0: des Daniel Potter à l'écoute d'ici Loire-Océan. Je fais tourner la roulette des jeux avec vous et vous, vous repartez avec les deux invitations pour Up to Play Pornichet. Vous nous appelez tout de suite 02 40 73 6000. J'envoie la roulette juste après Marine qu'on va écouter dans quelques instants et Escours.
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0: Escroc, c'est le titre qui suffit lui-même de cette chanson de Marine à l'écoute d'Ici Loire-Océan.
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0: Bienvenue Evelyne, comment ça va?
3: Ça va très bien.
0: Bon, ça s'entend.
3: Voilà.
0: Ça s'entend, vous êtes du côté de Saint-Nazaire.
3: Ouais.
0: Voilà. Face à la mer ou un petit peu à l'intérieur de la terre?
3: Un petit peu à l'intérieur.
0: Un petit peu à l'intérieur. Vous faites quoi dans la vie, Evelyne, si je ne suis pas trop indiscret?
3: Oh, je ne fais rien. Bon. Retraité.
0: Ah bah écoute.
3: Bah oui.
0: Bah non, mais on fait plein de choses quand on est retraité.
3: Ah bah c'est bien, c'est voilà.
0: Ah oui, les journées sont pas assez, n'ont pas assez de 24 heures.
3: Oh si, quand même, on s'arrange. Hein.
0: Bon, ouais, on fait avec, de toute façon on fait avec. C'est ça qui est bien quand on est retraité, on fait toujours tout rentrer, on fait avec. Evelyne, un petit peu de temps pour aller pratiquer des loisirs, alors je sais pas, avec la famille, les enfants, les petits-enfants du coup, plutôt, non?
3: Ce sera surtout pour les petits-enfants.
0: Ça marche. Up to Play Pornichet, vous avez déjà été faire un tour ou pas? Il paraît que c'est gigantesque.
3: Voilà, c'est bien pour ça que ce sera une bonne occasion.
0: Eh ben voilà. Alors il y a de tout, hein. Il y a des activités sportives, de loisirs, il y a un espace kid exprès. Les deux passes que je vous offre donnent accès à tout, sauf, je le répète, au jeu de cartes, parce que là, ce sont des machines à sous. Voilà pourquoi, tout simplement. Ok. Evelyne, bonne chance. On va voir à quelle sauce vous allez être mangé ou à quelle sauce je vais vous manger. Tenez, écoutez.
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0: J'adore ce jeu.
3: La grande bobine.
0: Je vous fais écouter trois extraits de cinéma. Trois extraits de films, d'accord? Il me faut le titre du film. Alors, généralement, on est plutôt dans le domaine de la comédie, souvent, et assez connu, hein, normalement, même très connu. Il me faut le titre du film, et puisqu'il doit vous mettre sur la voie, écoutez bien les voix des comédiens. Il me faut aussi le nom d'un des comédiens, de préférence qu'on entend, mais sinon, un comédien du film, ça le fait aussi. Mais souvent, c'est les voix des comédiens, surtout quand elles sont très identifiables, qui nous mettent sur la voie du film. D'accord, Evelyne?
3: Ok, d'accord.
0: On écoute le premier extrait.
4: Et maintenant, Blaise, flattez-moi.
5: Monseigneur est le plus grand de tous les grands d'Espagne.
4: C'est pas une flatterie, ça, c'est vrai.
5: Imbécile.
4: Qu'est-ce que vous dites?
5: Non, imbécile que j'ai répondu au valet du duc d'Albe. Non, mon maître n'est pas le résultat de mariage consanguin. C'est pas parce que sa mère avait épousé le demi-frère de sa tante, qui était elle-même la cousine germaine de la sœur de son père, qui...
4: Êtes-vous bien sûr que c'est une flatterie, ça?
0: Je flatte. Je la connais par cœur, la réplique.
3: Oui, eh bien, moi aussi, je le savais, mais c'est le titre.
0: Voilà, ah bah, déjà, est-ce que vous avez un comédien?
3: Voilà, De Funès ou Montand.
0: Alors, De Funès ou Montand, il m'en faut qu'un, mais je vous en accorde un. De Funès, ça fait un point. Ok, et le titre du film qui réunirait De Funès et Montand?
3: Oui, c'est le grand... Il est
0: l'or,
3: monseigneur.
0: Il me faut une réponse, Evelyne. Non, vous ne l'avez pas? Non. Allez, au hasard, jetez-vous, parce que là, il me faut une réponse.
3: La grande, quelque chose, mais je ne sais pas quoi.
0: Bah non, ce n'était pas la grande. Vous confondiez avec la grande vadrouille. C'est la folie des grandeurs. Et ça aurait dû être normalement le troisième duo entre Bourvil et De Funès, mais Bourvil étant trop malade, et bien voilà. Il nous avait quitté entre-temps et c'est Yves Montand qui l'a remplacé. Bon, ça fait un point quand même, je le prends. Deuxième extrait, on reste dans le domaine de la comédie, mais c'est plus récent, parce que La Folie des Grandeurs, c'est fin 60, début 70. Là, c'est beaucoup plus récent.
3: D'accord.
4: Come. Juif vous êtes.
6: Juif vous avez l'air.
7: Faut mettre l'adjectif à la fin, pas au début.
6: Vas.
7: On dit pas juif, vous avez l'air, mais vous avez l'air juif. Si je vous dis con, vous avez l'air, c'est pas français. C'est juste, mais c'est pas français.
6: Vos papiers vérifiés. Puis-je, monsieur?
7: Vraiment en chier, vous me faites air commissaire.
0: Voilà, voilà, voilà. Est-ce que vous avez reconnu déjà un des deux comédiens? Enfin, un plus.
3: Voilà, Belmondo.
0: Ouais, ça c'est bon, ça fait un point. Pardon, et
3: mais voilà.
0: C'est une comédie familiale célèbre, parce qu'il y a une histoire autour d'un petit garçon, évidemment.
3: Le Saint-Jean-Hiver. Non, c'est pas le Saint-Jean-Hiver.
0: Ah, non, ça c'est trop vieux. Non, Evelyne.
3: C'est dommage.
0: C'était L'As des As, où il joue un ancien champion de boxe et il entraîne pour les Jeux Olympiques qui se passent à Berlin. La suite, on la connaît. On est quand même à deux points, donc rien n'est perdu, puisque je rappelle que pour l'instant, Sarah est dans la moyenne. Dernier extrait. Alors là, vous pouvez me donner le nom des personnages ou l'un des personnages du film. Ça le fait, parce que j'ai oublié de vous préciser que quand c'est une super production étrangère et qu'on n'a pas forcément le nom des comédiens par cœur sur le bout de la langue, si on a le nom du personnage, ça le fait. Ou quand c'est un film d'animation, je prends aussi le nom du personnage. D'accord ? Écoutez bien, là, franchement, c'est cadeau, Evelyne.
1: Je suis Luke Skywalker, je viens à votre secours.
8: Han Solo, je suis le capitaine du Millennium Condor.
9: Il faut bien que je vous sorte d'ici.
10: Suis ton instinct, Luke. C'est à croire qu'il est protégé par la Force.
0: Alors, avec le, en plus l'hymne. Alors.
3: Est-ce que ce serait pas, mais bon, je suis pas sûre du tout, en Millennium, puisqu'il parle de Millennium.
0: Ah, il me faut le nom d'un personnage.
3: Et le nom d'un personnage, je connais pas.
0: Vous y êtes pas du tout, Evelyne. Il y a 6 volets à cette saga. On a commencé par la fin, et puis le réalisateur est revenu sur les premiers épisodes. Enfin, si tu nous as fait croire. Et c'est toujours une licence aujourd'hui. Je suis en train de chercher le nom. Walt Disney, voilà, qui nous sort régulièrement des films tout en longueur. C'est Star Wars.
3: Oh, ben voilà.
0: Et avec Luke Skywalker. Bon. Et ben, on reste à deux. Malheureusement, ce sera pas suffisant, Evelyne, mais revenez quand vous voulez, il y a toujours plein de beaux cadeaux, d'accord ?
3: Tout à fait, merci.
0: À bientôt, au revoir, Evelyne. Allez, continuez de nous appeler, parce que dans la prochaine demi-heure, il y a 3 candidats qui vont venir tenter leur chance pour décrocher ces entrées pour Up to Play à Pornichet. 02 40 73 6000. Un duo, un souvenir, Jermaine Jackson, Piazzadora, When the Rain Begins to Fall.

0: Begins to Fall, Jamal Jackson, pièce d'or à l'écoute d'ici Loire-Océan.
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0: Avec des idées pratiques, ludiques, en Loire-Atlantique et en Vendée. D'ailleurs, c'est un mi-chemin entre les deux, la déferlante de printemps, et c'est ce week-end de l'Ascension, du mercredi 13 au dimanche 17 mai, 23 compagnies qui vont se produire dans 13 communes de notre littoral. C'est pour ça que je vous disais que c'était à cheval sur la Loire-Atlantique et la Vendée. Ça va de la Tranche-sur-Mer à Saint-Brévin-les-Pins, en passant du nord au sud par Pornic, l'île de Noirmoutier, le Pays de Mont et le Pays de Vie. Programme complet des spectacles sur le site La Déferlante de Printemps. Retour à Nantes, on va tout au bout de l'île de Versailles où se dresse la Cocotte Solidaire. C'est un lieu qui favorise la rencontre et l'échange autour d'un bon repas, comme à la maison, quoi. Et la Cocotte Solidaire reprend les mercredis nés et concerts au programme ce mercredi 13 mai. À partir de 17h30, l'atelier cuisine, le repas partagé à suivre, et à 21h, un concert folk blues. Réservation, inscription sur le site de la Cocotte Solidaire. Et puis, toujours à Nantes, Lucie Carbone rôde son nouveau spectacle à la Compagnie du Café Théâtre. Cette fois-ci, elle s'en prend à l'intelligence artificielle. Tout un programme. Lucie Carbone est donc sur la scène de la Compagnie du Café Théâtre. C'est 6 rue des Carmélites à Nantes. À partir de ce soir, 21h et jusqu'au 16 mai, j'ai vérifié, il y a encore de la place. Le prix des tickets d'entrée, à partir de 23€.
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0: C'est reparti. Vous avez trois possibilités pour venir jouer avec nous avant midi et repartir éventuellement avec deux entrées pour Up to Play, espace de loisirs indoor du côté de Pornichet. Il y a plein de belles choses à faire. Appelez-nous dès maintenant.

0: Louis Bertignac et les visiteurs avec ses idées-là à l'écoute d'Ici Loire-Océan.
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0: Bonjour Céline.
3: Bonjour.
0: Vous nous appelez de Guérande.
3: Tout à fait.
0: Donc Guérande, Pornichet, si on n'est pas en été, ça se fait assez vite, généralement.
3: Ah oui, voilà. Oui.
0: Si on est en été, on prend son vélo.
3: Voilà, c'est ça. Ou son mal en patience.
0: Oui, parce qu'en fait, il y a une partie de route, effectivement, où on est nombreux dessus, quoi, on va dire.
3: Oui, voilà, c'est ça.
0: Après,
3: c'est
0: ça. Bon, on arrive à trouver des solutions, mais oui, un petit peu de monde quand même dans ce secteur. Mais bon, c'est la rançon du succès, qu'est-ce que vous voulez? Voilà.
3: Ah bah oui.
0: Une belle région comme ça. Qu'est-ce que vous faites dans la vie, Céline?
3: Je suis aide à domicile.
0: D'accord, ok. Bon, bah très bien. Et là, pause?
3: Oui, pause. Bon.
0: Alors, pause de quelques minutes. Ah, pause toute la journée, ça va. Donc, on a un petit peu de temps devant nous. Oui. Bon, mais voilà. Je ne vais pas vous retenir toute la journée. Je vais tout de suite envoyer la roulette des jeux. À la clé, je vous le rappelle, il y a... Et c'est jouable, hein, puisque pour l'instant, on est dans la bonne moyenne. Donc, il y a encore des points à glaner. Il y a deux entrées pour Up to Play à Pornichet. Vous y avez peut-être déjà été, d'ailleurs, avec votre petite...
3: Non, du tout. Non. Voilà.
0: Bon, bah écoutez, ce sera l'occasion de découvrir peut-être paddle, futsal, bowling, karting. Enfin, plein de choses. Plein de choses à découvrir. J'envoie la roulette des jeux.
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0: Je vais vous donner deux charades. Vous savez, les charades, le principe, c'est que je vous donne des indices. Mon premier, mon deuxième, mon troisième, etc. Ouais. Et mon tout est... Alors, c'est forcément quelque chose qui a un rapport avec la Loire-Atlantique ou la Vendée. Je commence par vous dire, d'ailleurs, d'entrée de jeu, je vais vous lire la première charade avant d'envoyer le chrono, d'accord? Pour que vous ayez le temps de noter et de trouver les indices, d'accord? Les assembler.
3: Oui.
0: Et je vais vous dire d'entrée de jeu ce que vous cherchez. Pour cette première charade, vous allez chercher une ville de Vendée qui commence par l'article « la ». D'accord ?
3: D'accord.
0: Le nom
3: d'accord.
0: de cette commune de Vendée commence par « la ». Voici mes indices, Céline. Mon premier, je m'assois dessus. Ok, c'est noté. Mon deuxième porte le même nom que Jean. D'accord ? Voilà. Ou mon jean, si vous préférez. Que mon jean. Ouais. Que mon jean. Mon deuxième porte le même nom que mon jean. Excusez-moi. Oui. Voilà. Non, il faut que je vous le fasse quand même à l'anglo-saxonne. Ouais. Et mon troisième est une histoire pour enfants. D'accord ? Et mon tout est donc une ville de Vendée qui commence par l'article là. Quelle ville ? Mon premier, je m'assois dessus. Ça, vous devez l'avoir.
3: La chaise.
0: Ouais, mon deuxième porte le même nom que mon jean. D'accord.
3: Le vie.
0: Ouais, et une histoire pour enfants.
3: Une comptine. La chaise le vicomte.
0: La chaise le vicomte, c'est une bonne réponse, Céline. Ouais. Je suis désolé, hein, mais j'ai tellement l'habitude de tout mettre en français parce qu'il faut pas employer les anglophones. Et bah c'est bien parce que ça fait 3 points, donc déjà pile poil à égalité.
3: Ah ben, super. Génial.
0: Deuxième charade où il y a 3 points de plus à glaner. Et là, vous allez chercher cette fois-ci une commune de Loire-Atlantique. Il y en a juste 230, je crois. C'est pas la mer à boire. On est d'accord,
3: Céline. Oui, voilà, c'est ça. Il suffit de trouver la bonne.
0: Je vous donne mes indices, Céline. Je vais pas vous raconter de salade avec mon premier. D'accord ? Mm-hmm. Mon second est particulièrement douloureux. Et mon tout est une commune de Loire-Atlantique. Pas de salade pour le premier. Et mon second est particulièrement douloureux. Et mon tout, une commune de Loire-Atlantique. En 2 syllabes donc, hein, forcément.
3: Ouais, je l'ai pas.
0: Ah si, vous l'avez. Mon premier, je vous raconterai pas de salade. La mâche.
3: La mâche. Mâche cool.
0: Eh ben oui, mais c'est trop tard. Vous dites mâche cool, vous, Céline. Vous dites mâche cool, on peut tout dire.
3: Oui.
0: Bon, en tout cas, bonne nouvelle. Pour l'instant, vous venez de rejoindre Sarah, ex aequo, avec 3 points. Donc pour l'instant, si on en restait là, mais il y a encore 2 candidats-candidates, je vous rappelle à midi moins 5, mais je vous poserai une question de plus, par contre, pour vous départager.
3: D'accord.
0: Ok, Céline.
3: Ok, très bien.
0: Peut-être tout à l'heure, puisque vous pouvez encore glaner quelques points et repartir avec les invitations, vous qui nous écoutez, pour Up to Play Pornichet, 02 40 73 6000. On va jouer avec vous, juste après France Gall qui arrive.
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0: Elle a France Gall à l'écoute d'ici Loire-Océan.
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0: Pour l'instant, on reste Loire-Atlantique et hormis une incursion dans le vignoble nantais, on est plutôt Nord-Loire. Et là, on est très au nord. On est même aux portes de la Bretagne avec Myriam. Bonjour Myriam.
3: Oui, bonjour.
0: Bah, certains me diraient même on est en Bretagne.
3: C'est limitrophe.
0: Ouais. C'est limitrophe avec la région. Mais pour certains, l'esprit est là, non Myriam?
3: Historiquement, voilà.
0: Ouais. On est à Châteaubriant, voilà, qui quand même fait un peu les yeux doux à Rennes, hein, quand même, quand on est à Châteaubriant. Hein. Hein, j'essaye de vous mettre sur la sellette, Myriam, mais non, mais ça marche pas. Ça va bien, sinon, Myriam. Impeccable, ouais.
3: Oui.
0: Repos aujourd'hui, Myriam?
3: Oui, repos.
0: Bon, faites quoi sinon?
3: Eh ben, là, je suis en train de bricoler.
0: Oui.
3: Et sinon, je suis dans l'agroalimentaire.
0: D'accord, oui, ce qui est quand même une région un petit peu Châteaubriant. Il y a beaucoup de production, notamment agricole, et donc d'entreprises de l'agroalimentaire aussi, Myriam. On est d'accord.
3: Voilà.
0: Très bien. Myriam, bonne chance. Vous avez entendu, tout est possible parce qu'on est pile poil au milieu de l'échelle, hein, au niveau du score. Donc, on peut encore gravir 3 échelons supplémentaires et repartir avec les 2 invitations pour Up to Play à Pornichet. Plus c'est l'occasion de se faire une sortie sympa sur la côte. On est d'accord.
3: Voilà.
0: Myriam, bonne chance. J'envoie la roulette des jeux.
2: Allez. Les mots bleus.
0: Je vais vous demander de trouver des mots et je vais vous donner pour ça soit des synonymes, soit des affirmations qui doivent vous mettre sur la voie du mot à découvrir. Mais je vais vous aider un peu, je vais vous donner les 2 premières lettres des mots à découvrir, d'accord, qui seront toujours les mêmes. Je vais vous donner un autre exemple. Si jamais on devait jouer avec des mots qui commencent par exemple par CHO, le son chaud, et que je vous donne comme indice cacao, vous me diriez ?
3: Chocolat.
0: Voilà. Là, on va jouer avec des mots qui commencent par ma, d'accord ?
3: Un exemple.
0: Si je vous disais parents, par exemple, vous me diriez maman, voyez-vous ?
3: Voilà.
0: C'est un exemple, mais je ne vais pas vous le donner, celui-là. On est d'accord, Myriam. C'est un jeu de rapidité, 30 secondes, donc, si jamais ça ne vient pas tout de suite, vous me dites pas, et on revient après, dessus, d'accord ?
3: D'accord.
0: Vous êtes prête, Myriam? Donc, tous les mots commencent par M-A. M comme Mireille et A comme André. On est d'accord, Myriam?
3: C'est parti.
0: Allez, on y va. Artisan.
3: Maçon.
0: Ouais. Fou.
3: Passe.
0: Gâteau.
3: Mascarpone.
0: Ouais, ça le fait, je le prends, tout à fait. Diabolique.
3: Passe.
0: Appareil industriel.
3: Passe.
0: Singe.
3: Macaque.
0: Oui, allez, on revient. Fou.
3: Maléfique.
0: Maléfique. Maléfique, je le prends. Allez, je le prends parce que c'est vrai que ça peut le faire aussi. Et vous m'avez dit maboule, c'était la région que j'attendais. Gâteau, moi j'avais macaron, mais mascarpone, ça passe aussi. Donc maçon, maléfique, mascarpone, macaque, on est à 4. Vous avez loupé machiavélique et machine. Voilà.
3: Mais c'est machiavélique.
0: Puis l'appareil industriel, c'est la machine, tout simplement.
3: Ça revient après.
0: Mais bon, 4, vous passez en tête. Donc vous avez mis d'accord Céline et Sarah. Il n'y a plus qu'un dernier ou une dernière candidate qui arrive dans quelques instants, Myriam, qui éventuellement peut vous griller la politesse. D'accord? Mais sinon.
3: On croise les doigts.
0: Vous croisez les doigts de votre côté, puis la personne qui va appeler, elle croise les doigts du sien. D'abord. Nous appeler et après elle pourra croiser les doigts, sinon ça va être compliqué. On se donne peut-être rendez-vous dans moins de 10 minutes maintenant. D'accord, Myriam?
3: Ok.
0: Au revoir, Myriam. Allez, il reste une dernière place. Ce serait dommage de passer à côté de ces 2 entrées pour Up to Play Pornichet, cet espace de loisirs. Appelez-nous tout de suite.

0: Ordinary, Alex Warren. On se retrouve dans quelques instants avec Vanessa qui sera notre dernière candidate.
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0: Et c'est avec Vanessa qu'on va conclure ce jeu aujourd'hui. Ça va bien, Vanessa, en forme, pas trop de tension?
10: Ça va.
0: Vous nous appelez de Petit-Mar, on est à une vingtaine de kilomètres au nord de Nantes, en direction de Châteaubriant, justement. Pour l'instant, c'est Myriam, justement, de Châteaubriant, qui a établi le meilleur score. Vanessa, vous sentez d'attaque pour aller plus loin? Ouais.
10: Je vais tout donner.
0: Ouais, ça marche, compte sur vous, j'envoie la roulette des jeux, Vanessa.
10: D'accord.
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0: J'adore ces jeux parce que c'est moi qui fais tout. Je tombe sur un thème, ça m'intrigue, je vous pose des questions dessus, tout simplement. 6 questions, 60 secondes pour répondre à ces 6 questions, 1 minute, autrement dit, à chaque fois, je vous fais 2 propositions pour trouver la bonne réponse, Vanessa, d'accord ?
10: D'accord, ok.
0: On va jouer, je ne sais pas pourquoi, j'ai ouvert mon dico. Je suis allé tout au bout. Je me suis dit, la lettre Z, c'est curieux quand même, cette Z.
10: Ah.
0: Ouais, eh ben, on va jouer avec la lettre Z, Vanessa. Mais ne criez pas au loup, vous allez voir, ça va bien se passer, Vanessa. Vous êtes prête?
10: D'accord.
0: Allez, chrono, c'est parti. Par quel mot désigne-t-on la lettre Z dans l'alphabet radio international? Vous savez qu'utilisent les pilotes l'alphabet Alpha Bravo. C'est Zoulou ou Zébra?
10: Zébra.
0: Combien de noms de pays commencent par la lettre Z, selon vous? 2 ou 11?
10: 2.
0: Oui. Que désigne-t-on par le nom Zambèze, une région mexicaine ou un fleuve africain?
10: Une région Zambèze.
0: Une région mexicaine?
10: Ouais.
0: D'accord, c'est noté. Comment s'appelle la pierre utilisée comme substitut du diamant? Le zancle ou le zircon?
10: Le zircon.
0: Lequel de ces mots doit s'écrire avec deux Z, razzia ou bizutage?
10: Bizutage.
0: Quel est le seul pays au monde à posséder une capitale qui commence par la lettre Z, le Mozambique ou la Croatie?
10: Le Mozambique.
0: Et non, c'était la Croatie avec Zagreb.
10: Oh, c'était dur, hein.
0: Alors, bizutage, moi, et c'est marrant parce que je suis parti de combien de noms de pays commencent par la lettre Z. C'est ce qui a attiré ma curiosité sur ce questionnaire. Il n'y en a que deux, le Zimbabwe et la Zambie. Et après, j'ai déroulé. Et sur bizutage, c'est pareil. Je me suis posé la même question que vous. Pourtant, on a la réponse. Quand on l'entend, c'est Radzia. Il y a deux Z, forcément, à Radzia.
10: Bizutage.
0: C'est pas pour cette fois-ci parce que je vois deux bonnes réponses. Donc, c'est un peu juste, mais bon, Vanessa, revenez avec votre bonne humeur quand vous voulez, d'accord?
10: Il n'y a pas de souci.
0: À bientôt, Vanessa. Et bravo, Myriam! Bravo!
10: Oui,
0: voilà, et bien, vous irez vous amuser en famille, j'imagine?
10: Oui, Oui, oui.
0: Voilà, du côté de Pornichet pour découvrir ce grand espace de loisirs indoor Up to Play Pornichet. Il y a du kart, il y a du bowling, il y a plein de choses à découvrir, Myriam. Amusez-vous bien, faites-nous des photos si vous pouvez, puis postez-les sur la page Facebook ou WhatsApp pour qu'on puisse les commenter, d'accord?
10: Et vous faire un petit coucou. Très bien, j'y manquerai pas. Merci beaucoup.
0: Bonne journée, Myriam. Au revoir. Et puis nous, on joue demain, évidemment, entre 11h et midi. Et il y aura toujours deux entrées pour cet espace de loisirs indoor à Pornichet. Up to Play, des entrées qu'on vous offre toute cette semaine. Dans quelques instants, les meilleurs moments de Au Taquet, puis surtout, juste info, juste avant, vos infos de midi qui arrivent après ce souvenir. Signé Starmania, Fabienne Thibault et Le Monde est Stone.

0: Le Monde est Stone, Fabienne Thibault. Juste après vos infos de midi, les meilleurs moments de Haut-Taquet. Bonjour Catherine Quicandon.
1: Bonjour, Valérie D'Amido et Eric Bastien sont en vacances, donc j'en profite pour remettre un peu d'ordre dans tout ça et surtout vous faire écouter des moments savoureux grâce à nos super candidats, comme l'un d'eux qui est allé pêcher une truite qui n'existait pas. À tout à l'heure.
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0: Première radio de proximité en Loire-Atlantique et Vendée, il est midi. Le journal Florian Cazola.
3: C'est quelque chose dont on parle peu, qui touche à l'intime, mais qui nous concerne tous. Et c'est pour ça que l'ARS, l'Agence Régionale de Santé, a décidé de mettre le sujet sur la table. C'est le mois de la santé sexuelle sans tabou. Cinquième édition, un mois et une trentaine d'actions de prévention et de sensibilisation pour parler contraception, IVG, dépistage et de consentement. Le consentement, une question essentielle pour Chloé, Juliette et Morgane, trois jeunes filles que vous avez rencontrées, Léla Méchaouri.
4: Pour moi, le consentement, c'est au centre de la sexualité et c'est hyper important.
5: Par exemple, pour vous, on vous en a parlé, on vous a éduqué à ça.
4: Nous, on nous en parle beaucoup. À la fac, on a beaucoup de modules dessus. On a, genre, dans chaque soirée qu'on a, on a des personnes qui sont là, qui nous rappellent ce que c'est, etc. Donc oui, on en parle beaucoup.
6: On a même eu des formations VSS dans notre asso, parce qu'on organise des soirées.
7: Alors,
6: on a des...
7: violences sexistes et sexuelles.
6: Oui, c'est ça. Du coup, on a eu des formations VSS, on a des gilets roses qui s'occupent des VSS à chaque soirée.
8: Je pense qu'il est important de bien savoir dire non quand on n'a pas envie, même si ça fait des années qu'on est avec la personne. On n'a pas envie, on n'a pas envie, on est fatigué, on est fatigué. Ça va pas, ça va pas. Et c'est normal, enfin, il n'y a pas de pression à se mettre. Si la personne en face de soi ne comprend pas, c'est la personne en face de soi qui devrait se remettre en question. C'est pas à la personne qui n'a pas envie qui doit se remettre en question.
3: D'où l'importance de parler de ces questions sans tabou et sans gêne. C'est ce que nous disait Karen Burban-Evin, la directrice de la santé publique et environnementale à l'ARS. Elle était l'invitée d'ici matin. Son interview est à écouter sur notre site internet. Un blessé grave, c'est le bilan d'un violent accident hier soir, route de Sainte-Luce à Nantes. Un choc, voiture contre camion. C'est le conducteur de la voiture, un jeune de 22 ans qui a été grièvement touché. Les pompiers ont même dû le désincarcérer avant de le transporter, médicalisé vers le CHU de Nantes. Et pendant toute la durée d'intervention des secours, la route de Sainte-Luce a été coupée dans les deux sens. L'argent avait été volé l'été dernier par un trio de malfaiteurs dans les urnes des églises de La Bolle, La Turballe, Sautron ou encore Pontchâteau. Le diocèse a enfin récupéré l'argent hier. 600 euros en petite monnaie, 750 euros de plus avec des devises étrangères. De l'argent qui avait été récupéré après l'arrestation et la condamnation de trois hommes. Un chiffre maintenant, un guet-apens homophobe est signalé tous les 4 jours en France. C'est SOS Homophobie qui s'en inquiète dans son tout dernier rapport publié hier. Un phénomène en augmentation parce qu'il est facilité par les applications, les sites internet de rencontres. C'est d'ailleurs comme ça que plusieurs agressions ont eu lieu au printemps et à l'été dernier, et notamment du côté de Saint-Nazaire, Nantes et Rezée. L'actualité, c'est aussi le risque de feu et cette alerte des chercheurs aujourd'hui. Ils redoutent des incendies particulièrement graves cette année dans le monde à cause du changement climatique. Il faut donc protéger autant que possible les espaces naturels sensibles, et c'est ce que s'attelle à faire le Conservatoire du littoral en Loire-Atlantique avec le département. Ils ont racheté 6000 hectares de terrain, notamment entre Préfaille et Pornic. Jérôme Guével, le directeur général adjoint du Conservatoire du littoral, nous raconte pourquoi.
9: On est ici sur une des rares fenêtres littorales encore naturelles en Loire-Atlantique. D'où l'intérêt de la préserver. C'est un espace qui fait l'objet d'une action foncière depuis la fin des années 70. Donc avec beaucoup de micro-parcellaires, beaucoup d'indivisions dans ces terrains-là. Donc l'objectif a été d'acquérir les 75 hectares et d'avoir la maîtrise foncière publique de l'ensemble de ce littoral de plus de 3 km.
10: C'était un endroit qui était habité, qui était occupé.
9: Alors oui, c'est un endroit qui était en partie habité de manière illégale, des cabanons ou des maisons. Et donc l'acquisition foncière fait que le conservatoire a pu acheter, amiable ou par préemption ou par expropriation, a pu renaturer les espaces, démolir les maisons et redonner quelque part à la fois à la nature, au paysage et de manière encadrée à la population cet espace naturel.
3: Jérôme Guével, le délégué général adjoint du Conservatoire du littoral au micro d'Hélène Roussel pour parler de lutte contre les incendies, mais rien ne vaudra jamais, on le rappelle, la vigilance des habitants et des promeneurs parce qu'aujourd'hui 9 départs de feu sur 10 sont d'origine humaine. Et puis c'était hier la grande messe du foot français, la cérémonie des trophées UNFP. Pas de Nantais dans le 11 type, mais beaucoup de Parisiens. Ousmane Dembélé a d'ailleurs été élu meilleur joueur pour la deuxième année d'affilée. Le Lensois Pierre Sage décroche lui le trophée de meilleur entraîneur de la saison.
0: Merci Florian Cazola.
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11: Je reviens sur le palmarès du foot. Même Lucie Carbone qui rôde son spectacle à Nantes, elle a un petit mot sur l'FC.
3: Tout le monde parle de l'FC Nantes. Pas pour les bonnes raisons en ce moment.
0: Bon, allez, le temps. Il y aura un petit peu plus de nuages annoncés cet après-midi, mais on devrait rester au sec et beaucoup de nuages, mais quand même quelques éclaircies. Voilà un petit peu de cocktail donc nuageux de cet après-midi dans les ciels de Loire-Atlantique et de Vendée. Demain, ce sera un peu la même chose. Et à partir de jeudi, les températures vont commencer à baisser un petit peu et ce sera vraiment plus perturbé. Les températures cet après-midi entre 17 et 18 degrés. Voilà qui est dit.
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1: Avec Catherine Quicandon. Bonjour à toutes et à tous et bienvenue si vous nous rejoignez. J'espère que vous allez bien. Valérie Damidot et Eric Bastien ne sont pas là cette semaine. Alors je vous propose une petite sélection, rien que pour vous, d'extraits de l'émission. Il va être question de Poisson d'Avril, du GR34, de Chat qui vole par la fenêtre. Rassurez-vous, il va bien, de Camping inondé et j'en passe. De quoi passer un bon moment sur votre radio ici.
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1: Mais avant cela, avant de retrouver Valérie Damidot et Eric Bastien, accompagnés de nos candidats d'Au Taquet, qui ont toujours un truc à raconter, place à la musique avec un des tubes de Jean-Jacques Goldman. Celui-ci est un duo avec la chanteuse Sirima. Pour les plus curieux, sachez qu'il existe une version anglaise ainsi qu'une version où il chante avec Céline Dion. C'était pour un concert des Enfoirés, évidemment. Voici Là-bas, sur votre radio, ici. Bonne journée.

0: artistes d'ici, Sirima et Jean-Jacques Goldman. Alors en octobre dernier, Sylvie d'ici Dromardèche jouait avec nous. Sylvie qui a un frère avec une carrière de rugbyman. Et c'est bien pratique dans certaines circonstances, notamment en voiture. Et puis il y avait aussi Bruno d'ici Touraine qui a cru à un poisson d'avril, qui a bien fait rire Éric Bastien et Valérie Damido sur votre radio ici.
1: Ici, nous sommes avec Sylvie qui a un point, Bruno qui est en sans faute. Bravo Bruno.
2: C'est vrai.
1: Franchement, là, bon. Alors, Sylvie, elle a une petite anecdote qui m'a fait rire avec avec son permis de conduire, comme dans la chanson.
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1: Alors, le permis de conduire. Au début de son permis de conduire, notre Sylvie, elle avait une petite voiture. Et elle était avec son petit frère, Christophe.

0: Quand les hommes de 150 kilos parlent, ceux de 60, la ferme.
1: Se taisent, ouais.
0: Voilà, se taisent. Alors, oui. Bon, bah, c'est bien. Et alors, Christophe, donc, du coup, lui, il a jamais de problème sur la route, ton petit frère?
2: Il a très peu de problèmes. En plus, il a un gros camion. Donc, voilà, il est pas routier, mais il a un véhicule en fonction de sa taille, on va dire.
0: En fonction de sa taille.
2: Okay. Voilà.
0: Il a un van. Alors, il paraît que tu as gagné le passeport de l'été à la radio parce que tu as joué avec Isidro Mardèche pendant ton trajet en voiture pour aller déjeuner avec ton père. Et tu gagnes. Et arrivé chez ton père, t'as dit « je suis en retard parce que j'ai joué ». Et qu'est-ce qu'il a dit ton père?
2: Qu'il y avait, alors je vais pas dire le mot, mais il y avait une personne qui aimait n'importe quoi. Elle a répondu, elle s'appelait comme toi, mais elle a répondu vraiment de la merde, c'était pas ça. Voilà. Et j'ai dit, mais papa, c'était moi. Ah, mais j'ai quand même gagné sur la dernière question, mais voilà. Mon père ne m'avait pas reconnu à la radio.
1: Ah oui, c'est génial.
2: Il m'a traité nul, en fait, quoi.
0: Ah ouais, il a dit que t'étais nul. Bah oui, bah je comprends. Ouais. Attends, t'as pas gagné.
1: Ça fait bizarre, ça. Moi.
0: Bien, alors, c'est le moment de te rattraper. Il a 6 points, t'en as 1. Là, c'est la question à 5. Si tu gagnes, tu vas être au même niveau que lui. Là, je te mets une comédie musicale. Pour ceux qui ne connaissent pas, c'est la comédie musicale Les Trois Mousquetaires. On va parler des Trois Mousquetaires, Sylvie. Après D'Artagnan, Porthos et Athos, quel est le nom du quatrième mousquetaire? Il y a D'Artagnan, Porthos, Athos. C'est quoi le quatrième? Top chrono,
2: Aramis.
0: 10 secondes. Oh bon. J'ai envie de dire...
2: Aramis.
0: Je pense qu'il est inutile d'aller jusqu'au bout du chrono. Bien sûr, évidemment. Alexandre Dumas, Les Trois Mousquetaires. Oh là là, c'est magnifique. Tu as totalement 5 points. Tu as égalité avec Bruno.
1: Bruno, tu l'avais, Aramis? Tu l'avais, la réponse?
3: Oui,
1: tu l'avais.
3: Bon. Oui, oui.
1: Ok. Mon Bruno, toi, t'as 5 points, donc pour l'instant, t'as un sans faute. Hein, donc on va voir si tu reprends la tête dans un instant avec la question. Bon, d'accord. On a parlé de ta rencontre avec Sylvie, on a compris que ça fait maintenant 30 ans hein, que vous êtes ensemble, 26 ans d'ailleurs que vous êtes mariés. Alors vous êtes un couple uni, et puisqu'on parlait des aventures à la radio avec Sylvie, toi aussi, à un moment donné, tu as écouté la radio. Tu étais en Bretagne, où tu as vécu, et tu as écouté, à l'époque, France Bleu Brésisel. Nous sommes le 1er avril. Oui, on est le 1er avril, et France Bleu Brésisel annonce qu'il faisait un lâcher d'eau d'un barrage dans la région, et qu'on pouvait venir pour pêcher des truites, pour se faire plaisir. Qu'est-ce que t'as fait, Bruno?
4: Non, mais en préambule, je voulais comme dire, c'est qu'il l'avait annoncé plusieurs fois, plusieurs jours auparavant.
1: Et oui.
4: Donc ça paraissait tellement vrai que ça paraissait vrai.
1: Oui.
4: Donc automatiquement, nous, on a pris une journée de congé.
1: Oh là, quoi !
4: On a pris les avanos et les épuisettes, et on est parti au barrage. Et comme arrivé au barrage, il y avait pas grand monde, et on s'est posé la question, donc on est parti à la mairie demander mais à quelle heure le lâcher d'eau était prévu. Et là, je n'ose même pas vous dire que ils ont tout fait derrière, et parce qu'on leur a parlé de la radio, et toujours est-il que ils ont précisé qu'on était quand même le 1er avril.
1: Voilà. Qu'est-ce que tu veux dire à ça, Bruno? Je salue les équipes de France Bleu, enfin d'ici Brésisel, qui ont vraiment bien assuré sur ce coup-là.
0: J'aimerais savoir combien de gens sont venus à ce barrage.
1: Ben, pas vraiment, a priori, mais prendre une journée de congé, c'est fou, quoi.
0: C'est magnifique.
1: Complètement dingue, quoi. Est-ce que je parle de ce qui t'est arrivé au camping? Je crois que je vais le garder pour après. Parce que là, on est bien, là.

0: écouter ici Queen, A Kind of Magic. Et ce qui est un petit peu magique aussi, ce sont nos candidats au taquet, comme Laura d'ici Paris-Île-de-France, qui par amour a accepté de faire quelque chose qui lui fait très peur et elle en menait pas large. Quant à Didier d'ici Loire-Océan, il aimerait un super pouvoir qui plaît beaucoup à Valérie Damido et Eric Bastien sur votre radio ici.
1: Alors, Didier, attention. Didier, il a rencontré sa chérie qui s'appelle Anne, grâce à un site de rencontre. Et ils se sont rencontrés la première fois à mi-chemin entre chez elle, en Bretagne, et chez lui. C'était à la Roche-Bernard, vers le sud du Morbihan, devant un bar. Le bar s'appelait le Sarabé, tout au bout du port.
2: Et oui, le Sarabernard.
1: Eh oui, mais ils se sont plus tout de suite. Mais ils n'étaient pas libres. Alors qu'est-ce qui s'est passé? Hein? Comment ça se fait qu'au bout d'un moment, ça s'est passé comment? Vous avez réussi à conclure comment?
3: On a conclu un peu plus tardivement parce que on avait d'autres projets en cours, pas forcément des projets sentimentaux, mais d'autres projets qui nous ont tenus éloignés quelques semaines. Et puis au bout de quelques semaines, on s'est donné rendez-vous de nouveau et là, on est vraiment tombé amoureux.
1: Oh, c'est beau, voilà, c'est tout. Alors, il paraît que comme super pouvoir, toi t'aimerais bien, alors il y en a qui disent j'aimerais voler.
2: Gagner de l'argent.
1: Non. Didier, ce qu'il aimerait, c'est rendre les dirigeants politiques plus humains.
2: On peut passer à autre chose?
1: Il y a du taf. T'en es conscient, mon chat?
3: Il y a vraiment du boulot. Je crois qu'on pourrait laisser peut-être la place aux femmes de temps en temps.
2: C'est compliqué en ce moment.
1: Ça serait bien de rendre humain tout le monde, tout simplement. Voilà. Bon. Alors, attention, il aimerait bien faire le chemin de Saint-Jacques de Compostelle.
3: C'est un rêve pour les années. Pour les années qui arrivent.
1: Bon. Eh ben écoute, on espère que tu vas réaliser ce rêve, parce que c'est pas un...
2: Je suis pas sûr qu'il a toute une vie, hein, parce que c'est dingue ce qu'il fait depuis tout à l'heure, là, depuis midi. Il fait énormément de choses, votre candidat.
1: Mais il a 60 ans, c'est jeune, vous savez.
2: C'est vrai.
1: Je sais que vous pensez que je suis proche de l'EHPAD, mais...
2: Oh, je vous ai juste réservé ça, mais...
1: Voilà, chers auditeurs, ce que je dois subir.
2: J'adore durer la pauvre.
1: Je suis victime de vieillophobie. Alors, mon petit chat, c'est la question à choix multiples. Tu peux gagner 3 points de plus. Je vais te poser la question, te proposer des réponses. Tu auras 10 secondes à mon top chrono pour y répondre. Tiens, je te mets une petite ambiance.
4: Mangez-moi.
1: Alors, on va parler nourriture et plus spécifiquement de viande. Didier, quelle est la viande la plus consommée dans le monde? Le bœuf, le poulet, le porc, la cuisse de Bastien farcie à la dinde.
2: Et c'est très doux.
1: Et c'est très bon. Top chrono, 10 secondes. Bœuf, poulet, porc, cuisse de Bastien. Vite.
3: Le poulet.
2: Tu as tort.
1: Et non, c'est la cuisse de Bastien.
2: Bien sûr. Je vais t'en envoyer quelques-unes.
1: C'est le porc devant le poulet et le bœuf, en Chine notamment.
2: C'est la même chose.
1: Le premier producteur et consommateur mondial de porc, c'est la Chine. Le porc en Chine représente le tiers de toute la viande mangée sur la planète. Donc voilà, tu as appris quelque chose, mais tu n'as pas marqué.
2: Laura, tu aimes l'argent et c'est en cela que tu deviens ma meilleure amie. Oui, Laura, tu collectionnes des pièces d'argent, les pièces de 2 euros. Mais combien que t'en as à Noisy-le-Grand, les pièces?
1: Ne lui dis pas, je t'en supplie.
5: Je n'en ai pas non plus, malheureusement.
2: Je suis auvergnat, je te rappelle. J'ai besoin de savoir un petit peu. Non, sérieusement, t'en as beaucoup?
5: Non, j'en ai pas. Non, je dois avoir, je sais pas, j'en ai pas beaucoup. Je dois avoir 200-250
1: pièces. C'est pas mal. Hein.
2: Moi, je te propose un petit placement à 3,50€ sur la banque Bastien & Co. On en reparle après l'émission. Tu verras, ça peut. Voilà.
5: De toute façon, vous avez mon numéro de téléphone.
2: C'est vrai que j'ai votre numéro de téléphone, Laura. C'est vrai. OK, il y a la collection des monnaies de 2 euros. Bon, ça, c'est bien, elle collectionne des trucs. Mais il y a un truc que t'aimes pas. Ambiance grande roue, ambiance manège. Alors, le vide. Le vertige, tout ça, c'est vraiment pas ton truc, hein.
5: Ah non, pas du tout.
1: Bah oui, je comprends. Hein.
2: Non mais t'as fait de la grande roue.
5: Même à la télé, je pourrais voir. Hein. Vous savez, on monte l'écran, on redescend très vite, ça peut me mettre le vertige.
2: Ah ouais, à ce point-là. Non mais t'as fait de la grande roue et t'as une mauvaise expérience avec toute ta famille, je crois.
5: Oui, exactement. Pour faire plaisir, on ne savait plus quoi faire. Dans Paris, on tournait, puis hop, grande roue. Bon, bah pourquoi pas, moi je ne la fais pas. Et puis, mais si, fais là, sinon on n'y va pas. Bon, bah allez, on y va. Je suis allée, arrivée en haut, mon mari, elle s'arrête, elle me dit, Regarde, c'est beau. Et là, je lève les yeux.
1: Oh mon Dieu.
5: Quel enfer.
2: Aïe. T'es pas toute seule, ça.
5: Arrivé en bas, dans l'histoire, ce qui était très drôle, c'est qu'arrivé en bas, je tape à la porte pour faire comprendre au monsieur que je veux descendre.
2: Oui.
5: Et ce monsieur, au lieu de me faire descendre, me fait coucou.
2: Et t'étais reparti pour un deuxième tour.
5: Et donc là, je retape, et là, il fait ok, je crois que j'ai compris. Il a fait marche arrière à la grande roue pour me faire.
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0: Mélanie est à nouveau en tournée à partir du mois de juin. Elle sera plusieurs jours à Lille et à Paris notamment. Allez, restez avec nous dans une poignée de minutes à la suite des meilleurs moments d'Otaquet. Mais d'abord, des infos pratiques pour bien profiter de votre région avec votre radio ici. 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
2: Avec toutes les heures, des infos pratiques, locales et utiles en Loire-Atlantique et en Vendée. Depuis plus de 30 ans, a lieu tous les ans le Festival de la Déferlante. Un festival qui se déroule ce week-end et vous propose une multitude de spectacles, pour la plupart gratuits. Ça va se passer à Saint-Gilles-Croix-de-Vie, Saint-Hilaire-de-Riez, Bretignolles-sur-Mer, Brême-sur-Mer et puis aussi en Loire-Atlantique à Saint-Brévin et à Pornic. À partir de jeudi et jusqu'à dimanche, le château de Ranrouette, on est à Herbignac, tout près de Guérande, eh bien, il vous invite à remonter le temps avec son grand week-end, tous au Moyen-Âge. Pendant 4 jours, eh bien, le site va se métamorphoser en véritable village médiéval, entre animations immersives, découvertes historiques et surtout des moments ludiques à partager en famille. Et vous aurez le droit aussi à un spectacle rêve à ne pas manquer. Alors, si vous voulez vivre le Moyen-Âge, direction Herbignac.
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0: Et c'est parti pour la musique avant de retrouver Valérie Damido et Eric Bastien. Cette semaine, ils sont en vacances, alors nous en profitons pour écouter les meilleurs moments de l'émission. Juste après Laura Branigan, nous retrouvons Didier d'ici à Loire-Océan et Laura d'ici Paris, Île-de-France. Et maintenant, c'est Self Control sur votre radio ici.

0: Self-control sur votre radio ici, Laura Branigan. Allez, nous retrouvons Didier d'ici Loire-Océan qui nous raconte une petite aventure aquatique sur les îles de Glénan. Et puis Laura d'ici Paris-Île-de-France qui a appris en direct qu'elle allait bientôt épouser Éric Bastien pour une raison très précise. Heureusement que Valérie Damidot a remis les choses à leur place sur votre radio ici.
1: Ah là là là là, mon pauvre petit chou. Didier, tu as 3 points, Laura, tu en as 5. Didier, tu vas te reprendre, mon chaton, tu vas gagner des points. La prochaine question, elle est une question à 5 points. Je pense que tu vas la gagner. Mais avant, nous allons parler de ta journée au Glénan. Nous sommes au Glénan et notre ami Didier était avec sa chérie et il s'était éloigné de la foule pour bronzer, faire une petite sieste. Et qu'est-ce qui s'est passé quand vous vous êtes réveillé?
2: Eh bien, quand on s'est réveillé, la marée avait monté et on s'est retrouvé isolé de l'île principale où nous devions reprendre le bateau pour retourner à Concarneau. Donc, il a fallu passer les sacs au-dessus de la tête, remplis des serviettes pour ne pas se mouiller. Et on est passé avec de l'eau jusqu'au cou.
1: Ah ouais.
2: Pour rejoindre l'île principale. Donc, c'était inattendu, mais rafraîchissant.
1: Ah bah. Inattendu mais rafraîchissant, ça t'a bien réveillé de la sieste, dit.
3: Non, rafraîchissant, c'est le mot, parce que l'archipel des Glénans, l'eau, elle n'est pas chaude.
1: Hein. Ah non, l'archipel des Glénans, elle n'est pas chaude.
3: Ah non.
1: Bon,
3: non,
1: alors.
2: C'est magnifique.
1: Ah oui, c'est pas, oui, c'est très beau. On ne critiquera jamais la Bretagne. Sinon, la réalisatrice.
3: Nous remettre encore sa musique.
1: Voilà, et c'est pas possible. Il y a un moment donné, la Bretagne, c'est magnifique. Alors, une autre petite anecdote, parce que bon, vous êtes quand même souvent sur les routes, les amis. Je rappelle que notre ami Didier fait des randonnées.
3: Oui.
1: Une fois, Didier fait le GR 34. Ça veut dire que c'est le ah là, attention, hein, c'est le truc le plus long. J'ai appris que c'était quand même le plus long de France. Ça va de Mont-Saint-Michel à Saint-Nazaire. Il est avec deux copines et bon, à la fin de la balade, il passe par la plage de naturistes. Et donc ils ont marché un peu vite. Ils ont fait genre, ils ont pas regardé. Mais le soir, qu'est-ce qu'elles ont dit, Jocelyne et Nadine?
2: Alors Jocelyne et Nadine sont des filles, des amies très chères qui sont loquaces habituellement, qui bavardent beaucoup. Et en traversant cette plage, il n'y avait plus un mot. Et là, elles marchaient droit devant en ne se retournant pas ni à droite ni à gauche. Sauf que le soir, à l'apéritif, autour du verre de vin blanc, les langues se sont déliées et en fait, elles ont laissé cours à leur
3: imagination.
2: Petite,
1: oui.
2: Même pas l'imagination, ce qu'elles avaient réellement vu. Et là, j'avais des descriptions un peu plus précises.
1: Voilà.
2: Sur
1: l'anatomie des naturistes.
3: Des engins, tout ça. Mmh.
2: Voilà. Et là, elles faisaient les sages femmes, mais une fois arrivées, je m'étais aperçu qu'elles n'avaient pas, pas raté un épisode.
1: Mon petit chat, après avoir parlé caquette,
3: ça a changé l'émission. Hein.
1: Ouais, ça a changé. Nous allons tenter de marquer 5 points avec la question cash et une ambiance pas du tout caquette, une ambiance doigt sur la couture.
3: C'est pas loin.
1: Oh, on n'est pas loin.
3: Oh, oui. Avec la Marseillaise, là, c'est. On est
1: folklore. Alors, attention Didier. Qui fut la première femme Premier ministre de France? Qui fut la première femme Premier ministre de France? Top chrono, 10 secondes.
2: Edith Cresson.
1: Et c'est une bonne réponse.
3: Bravo.
1: Eh oui, nommée en 91 par François Mitterrand. Il faudra attendre 2022 pour voir une seconde femme à ce poste, Elisabeth Borne. Et voilà. Eh bien, écoute, bravo. 5 points de plus, ça fait 8 pour toi.
3: Et elle n'était pas restée longtemps, d'ailleurs, il me semble, Edith Cresson.
1: Suffisamment pour faire des trucs formidables.
3: Oui, allez donc. Allez. On enchaîne. Laura en Ile-de-France. Laura qui nous a si bien parlé de Noisy-le-Grand, bien sûr, en Seine-Saint-Denis, 93. Sa fille qui veut être pilote. Son rêve, c'est de gagner de l'argent. T'aimerais toucher le jackpot. Et c'est en cela que, au-delà d'être ma meilleure amie, tu deviens presque ma future femme. Mais nous en reparlerons quand tu auras gagné.
1: Le gars est marié, je le rappelle à chaque fois, parce que le gars part vite en vrille.
3: Voici le grand blanc. Oui, je salue ma femme, bien sûr. Alors, qu'est-ce que c'est que ça encore? Je vois qu'il t'arrive plein de petits trucs. J'apprends que quand tu pars en vacances, vas-y qu'on se casse un bras, vas-y qu'on se casse un doigt, vas-y qu'on se casse la cheville. Mais qu'est-ce qui t'arrive? T'es la vraie Pierre Richard, toi, hein?
4: Non, quand j'étais... Alors, je vais arrêter de dire cette phrase. Alors,
1: quand tu étais plus jeune. Ah bon, tu peux dire plus jeune, mais pas jeune.
3: Jadis.
1: Jadis.
4: Quand j'étais plus jeune, effectivement, j'étais un peu casse-cou, quoi. Donc, des copains qui voulaient pas par peur, attends, bouge pas, j'enfile les rollers, j'y vais. Et puis, arrivé en bas,
3: Mais oui. Alors, dis donc, un jour, tu déménages, les copains viennent pour t'aider, et vas-y que ça jette des choses par le balcon, tu sais, il faut bien se débarrasser. Sauf qu'à un moment donné, on jette tellement de choses, vas-y que ça jette la couette. Qu'est-ce qu'il y avait dans la couette ? Un chat ! Pauvre bête ! Non, mais il va bien, rassurez-vous. Il a fait un petit vol plané. Mais il est, comme il était dans la couette, il a pu descendre sans problème, et il n'est rien arrivé à ce chat.
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0: Il sera ce samedi au festival Rollinson à Grès en Haute-Saône, c'est entre Dijon et Besançon. M Pokora avec un de ses derniers titres quand même. Valérie Damido et Eric Bastien sont maintenant avec Nicolas d'Issimène, un fan de jeux de société, mais vraiment un grand fan, vous allez voir. Et puis Delphine d'Issy Sud-Lorraine, une bonne pâtissière, ça tombe bien, c'est l'heure du déjeuner avec votre radio ici.
1: Alors Nicolas, je le rappelle, qui habite à Couture-sur-Loire, qui est Game Master, qui a joué dans l'orchestre de la BBC. Tu as 400 jeux de société.
2: Oui, oui, ben je suis un très grand passionné de jeux à la télévision, entre autres, donc j'ai fait une collection liée à ça, et donc j'ai 400 boîtes qui viennent du monde entier, ça va aussi bien de la France, la Belgique, mais également les États-Unis, l'Angleterre, et des trucs peut-être un petit peu plus exotiques comme la Pologne ou la version slovène de Slam.
1: Slovène de Slam.
3: Déjà, comment français, ça, alors, voilà, pas, déjà.
1: Donc ça s'appelle quand même Slam ou il y a un autre nom en slovène?
2: Là, ça s'appelle Vem, mais c'est tout aussi court. Et alors, c'est deux animateurs qui se partagent l'animation et ils ont vraiment une magnifique moustache chatoyante.
1: C'est magnifique, je veux la photo. S'il te plaît, est-ce que tu peux envoyer la photo au professeur Coupez? Parce que ça me régale. Il a participé à 50 jeux à la télé depuis qu'il a 18 ans et il paraît que tu as contacté le Guinness Book des records pour faire valider ce record. Alors, qu'est-ce qu'ils ont dit, le Guinness?
2: Ben c'est une tentative. Pour le moment, ben j'attends encore leur réponse. Mais bon, voilà, c'est quelque chose qui me passionne et je continue à faire des jeux. Et je vois qu'actuellement le record est à 34. Je me dis, ben depuis le temps, t'es quand même allé un petit peu plus loin que ce score-là. Donc, ben allez, let's go, je tente ma chance.
1: Oh, et il a que 36 ans, hein, donc tu
3: as. Il fait énormément de choses.
1: Ah oui, gars, hein. Il joue tout le temps. Alors ça c'est pas mal. Alors il paraît que tu nous l'as dit tout à l'heure, t'as un porte-bonheur. C'est un boyard qu'un magicien qui a travaillé dans l'émission t'a offert.
2: Ouais, exactement.
1: Donc tu l'as tout le temps sur toi en fait.
2: Ah, je l'ai tout le temps sur moi en fait. C'est un magicien qui travaillait dans le parc d'attractions dont on évoquait le nom tout à l'heure. En fait, que j'ai croisé, il a appris que j'étais un grand passionné de Fort Boyard. Et du coup, je lui ai parlé de ma passion. Il m'a demandé de lui laisser mon adresse. Et quelques jours plus tard,
1: il t'envoie
2: un petit colis. Et le boyard est avec moi. Et je le garde toujours comme petit porte-bonheur sur les plateaux de jeu, entre autres.
1: Alors là, tu le prends dans ta main. C'est la question à 3 points, la question à choix multiple. Je te pose la question, je te propose des réponses. Top chrono, t'as 10 secondes pour me donner ta réponse.
2: Okay.
1: Alors, attention, qui a découvert la pénicilline? Pasteur, Fleming, Jonas Salk, Éric Bastien,
3: oui.
1: Donc, chrono, 10 secondes.
3: Bien sûr.
2: Bon, je crois que c'est Alexander Fleming, on va pas faire trop de suspense pour le coup.
3: Tu n'as pas du tout suivi mes bonnes œuvres, tu n'as pas suivi mon encyclopédie.
2: Ah, bah écoute, bah, t'as peut-être fait des évolutions peut-être.
1: Non, c'est Fleming bien sûr. En 1928, ce biologiste écossais a découvert par hasard la pénicilline en observant qu'une moisissure avait détruit les bactéries dans sa boîte de culture. Bah, cette trouvaille va sauver des millions de vies. Ouais, bravo, 3 points de plus, tu as 6.
3: Bon, Delphine, t'as un, hein, donc on est sur du 6-1, t'as pas encore joué, mais allez, hein, Delphine, on y va, il nous reste quelques minutes là, avant 13h. Delphine ici, Sud-Lorraine, qui habite à Nancy, qui a 2 enfants, qui est pas fan de jardinage, mais qui fait des bons gâteaux, des financiers, de la forêt noire avec la petite cerise. Et vous savez quoi, Valérie?
1: Non.
3: Ah, notre amie Delphine adore lire les romans.
1: Oh.
3: Policiers, notamment, tout ce qu'on aime, comme Nadine Mousselet.
1: Ah, et Lucinda Riley.
3: Oui.
1: J'adore que tu lises ces romans, j'aime tellement Lucinda Riley.
3: Est-ce que Pedro, le perroquet familial, obtiendra le code du secret du coffre de la comtesse?
1: Lucinda Riley viendra-t-elle à Couture-sur-Loire pour voir les boîtes de jeux de Nicolas?
3: Henri est-il une femme, au final?
1: Nous ne savons pas.
3: D'où le sort dans le château des Oliviers? C'est un peu ça que t'aimes comme roman ou pas du tout, Delphine?
4: Alors, moi je suis plutôt roman pour filles, entre guillemets.
3: Pour filles, ok, on va te le refaire alors.
1: Ah bah non, pardon, mais là, c'est totalement les romans pour filles. Je te signale que Nadine Mousselet, grosse vente pour les femmes, hein, et Lucinda Riley aussi. Hein.
3: Évidemment.
4: Alors, je dis ça, mais c'est vraiment de l'humour et j'aime pas cette expression. Non, mais moi j'aime bien les romans qui sont légers. J'aime bien la légèreté. Donc voilà, je lis Agnès Ledig, Virginie Grimaldi, toutes des choses comme ça.
1: Ah, mais on adore
4: les garçons peuvent lire. Que les garçons peuvent lire aussi avec grand plaisir.
3: Exactement. Et puis tu lis peut-être en camping aussi. Lors d'un voyage en Italie avec une copine, notre amie Delphine avait réservé un camping en contrebas d'une colline vergène. C'est sympa, il fait beau, il y a du soleil, on a envie de lire des romans de filles. Il pleuvait beaucoup, pas de bol.
1: Ah merde.
3: Et le camping a été inondé. Du coup, vous avez dû vous débrouiller pour trouver une chambre d'hôtel. Et pareil, vous avez cramé tout le budget ailleurs, du coup.
4: Mais oui, parce qu'on était étudiante à l'époque et du coup on n'avait pas beaucoup de sous et on avait réservé le camping et voilà, le jour qu'on arrivait c'était le déluge et bah, on ne pouvait pas dormir autre part, donc on a pris l'hôtel et voilà. On
3: a vous avez même dormi sur la plage aussi. Vous avez dormi sur la plage.
4: Et ben, après, oui, voilà, quand la nuit, quand l'orage est passé, les autres nuits on a dû dormir sur la plage, faire un peu comme on pouvait.
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0: Vous écoutez ici Rock and Dollars, William Scheller. Allez, assurer avec Valérie Damido, Eric Bastien, Clémence d'ici Provence qui a des petites manies. Bon, j'avoue, j'ai les mêmes. Et Marion d'ici Sud-Lorraine qui a un rituel avant de dormir. J'avoue, j'ai également le même. Mais je suis sûre que certains d'entre vous aussi.
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3: Alors, Clémence à 3 points, Marion à 3 points. Clémence vit donc à Septem-les-Vallons, elle joue avec ici Provence. Alors, tu es pleine de qualités, on l'a vu, t'as un peu peur des geckos, bon, chacun ses phobies. Mais surtout, tu es comme dans la chanson.
4: Elle a bien un petit défaut quand même.
3: Oui, attention. Elle a une manie, elle s'assoit jamais habillée sur son lit. Vrai ou faux?
5: Vrai.
3: Tu fais quoi en arrivant chez toi? Tu...
5: Je mets des chaussures.
3: Voilà. Bon, donc tu as des petits chaussons.
5: Tout à fait.
3: Bon, voilà.
5: Qui ne sortent pas de la maison.
3: Attention.
4: Les patins.
3: Allez, bah, les patins comme chez ma grand-mère, mais là c'est des chaussons. C'est des jolis chaussons. T'as essayé d'investir dans des beaux chaussons.
5: Ah oui, quand même. Il faut du confort.
3: Ouais, mon sens. Et pareil, t'as une éponge pour la vaisselle et une éponge pour genre les surfaces, genre la table, les trucs comme ça.
5: Tout à fait. Oui, oui. Même voilà. Si ma chérie se trompe beaucoup, mais bon, c'est pas grave.
3: Ta chérie se trompe.
5: Oh là là.
3: Est-ce que comme mon fils, tu as le torchon pour la vaisselle et le torchon pour les mains?
5: Bien sûr.
4: Le bleu et
3: voilà
4: le rouge. Ouais, des couleurs différentes, bien sûr.
5: Ça, on te respecte.
3: Ah oui. Et bah, bien sûr. Et voilà. Non mais, il y a un stress d'hygiène, mais ça, c'est ton job qui te fait...
5: Ouais, c'est ça. Je fais beaucoup de microbiologie, alors bon, voilà, forcément, ça...
4: La maison est passée au microscope, quoi.
3: Bon, alors tu as 3 points. Là, je vais te proposer de marquer 3 points de plus avec la question à choix multiples. C'est-à-dire que je te pose la question, je te fais des propositions et mon top chrono, tu auras 10 secondes pour me donner ta réponse. Tiens, une ambiance.

0: parti prendre le
1: Encore une question de la réalisatrice, hein, encore la Bretagne.
2: Bah, tu sais, on est un peu.
1: Oui, on est envahi là. Hein.
2: Je tiens à préciser à nos auditeurs qui ne sont pas bretons que malheureusement ou heureusement, la réalisatrice est bretonne.
1: Une question par jour sur la Bretagne.
2: Une question par jour sur la Bretagne, c'est un deal. Alors attention, on va parler de céréales. Clémence, quel pseudo céréale est également appelé blé noir? Le sarrasin, le seigle, l'épeautre, les chocs à pic. Top chrono, 10 secondes. Sarrasin, seigle, épeautre, chocs à pic.
3: Je vais dire sarrasin.
2: C'est, oui, le sarrasin, c'est souvent pris pour une céréale, alors que ce n'est pas une céréale. C'est une pseudo-céréale, parce que c'est le sarrasin qui donne aux galettes bretonnes leur goût rustique et leur belle couleur sombre. Bon, enfin, c'est-à-dire que sans sarrasin, la Bretagne perdrait une bonne partie de sa saveur. Bravo, 3 points de plus. Tu assistes, Clémence.
1: Belle question sur le blé noir. Elle qui fait attention aux salles de bain, voilà. Comme ça se passe, les blés noirs. C'est bien, les blés noirs dans les...
3: Oh là là, oui, d'accord.
2: Je demande pardon à la France. Les blés noirs, c'est bien pour prendre des bains. Pour ceux qui n'ont pas compris, et ils sont nombreux, sur les réseaux à s'interroger. Qui est cette personne? Qui sont ces réseaux? Où a-t-il appris l'humour? A-t-il été traumatisé par ses parents? Vous le saurez bientôt.
1: Oh oui, c'est la suite de la saga. Marion, merci d'avoir ri à ma vanne, même si je ne t'ai pas entendu rire. Je pourrais
3: j'ai l'habitude, les vannes comme ça, j'en fais beaucoup à la maison.
2: Ah, bah oui, ronchonnard, hein, je te rappelle.
1: On a beaucoup de points communs, tu aimes le cinéma, tiens, moi aussi.
3: Oui.
1: Attention, je te fais un petit test. On va écouter une bande originale. À toi de reconnaître. Qu'est-ce que c'est que donc? Alors?
3: Bonne question.
1: Pardon?
3: Je sais pas du tout.
1: Arrête, tu adores.
3: Melon et bottes de cuir.
1: Tu adores Lupin. C'est Lupin, ça. Avec Omar Sy.
3: Ah, ben ouais, mais alors le générique, vous savez, moi je crois que je m'endors au générique et puis je
1: m'en réveille
3: au milieu du truc.
1: Tu t'endors au générique.
2: En fait, le premier générique, c'était « C'est le plus grand des voleurs ».
3: Non, mais après, moi j'aime le cinéma, de là vous dire que je retiens le générique, j'en suis pas là.
1: D'accord, voilà, bon. D'accord. Tu collectionnes les gaffes aussi, hein, ça
2: C'est-à-dire les gaffes?
1: Bah, il lui est arrivé de déposer son fils en pyjama à l'école, logique.
2: Le gosse en pyjama?
1: Hein, Marion?
3: Oui, oui, oui, ça m'est déjà arrivé de me rendre compte, quand mon fils était dans la cour de l'école, qu'il avait encore son bas de pyjama.
2: Mais le gosse ne dit rien, il n'ose rien dire.
3: Je pense qu'il était aussi réveillé que sa mère ce jour-là.
2: Mmh. Oh là là.
1: Bon, écoute, mets autre chose peut-être dans ta tisane, parce que ton petit rituel, c'est boire la tisane. Comme les mamies avant d'aller te coucher. Avec
2: pisse-mémé, on appelle ça.
1: Pisse-mémé avec le plaid. T'adores le plaid, toi.
3: C'est ça.
1: Hein. Oh là là. Et tu as 30 ans, d'accord. Eh bien, écoute.
3: Ça fait peur, des fois.
1: Je te confirme, un petit peu. Mais
2: ouais.
1: Bon, c'est...
2: D'ailleurs, il est terrorisé, parce que lui, il a 46 ans, il fait la même. Hein.
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0: Talking About Revolution, Tracy Chapman. Les meilleurs moments d'Otaka, c'est terminé pour aujourd'hui. On se retrouve demain avec Valérie Damido, Eric Bastien, mais aussi une fan de Dalida, une bonne cuisinière et une histoire de cimetière, entre autres. Dans un instant, c'est Ma France avec Wendy Bonchard. Bonjour Wendy.
1: Bonjour chère Catherine.
0: On parle d'écologie aujourd'hui avec vous.
1: Absolument. Comment les dirigeants d'entreprises s'emparent de ces sujets sur la consommation d'énergie, sur le tri des déchets, sur le choix de leurs fournisseurs. C'est un premier baromètre de l'action écologique qu'on vous livre aujourd'hui, lancé par Laurent Berger, ancien leader syndical, ancien patron de la CFDT. On vous en parle à la fin du journal dans Ma France.
0: C'est dans quelques instants. Merci,
1: merci
0: Wendy.
1: À demain Catherine. À demain.
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0: Vous écoutez votre radio ici, il est 13h. Et c'est le moment de retrouver Ma France, Wendy Bouchard.
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1: Bonjour, bonjour à tous, merci d'être à l'écoute de Ma France. Une France dans laquelle l'ultra-violence inquiète en profondeur, de Nice à Lyon. Une fusillade, un incendie criminel sur fond de narcotrafic. Les autorités sont manifestement dépassées et les habitants, victimes collatérales de cette folie, sont en colère. On fait le point sur la situation sanitaire, bien sûr, sur l'antivirus. En France, tous les cas contacts sont placés en quarantaine forcée et renforcée en milieu hospitalier. Matignon tiendra par ailleurs deux réunions interministérielles sur le sujet chaque jour. Au cœur de vos régions, les seins de glace rôdent au-dessus de vos plantations. Attention, nous sommes aussi à Marseille pour un premier prix d'éloquence. Élie Kaku contre la grossophobie. Et puis l'ouverture ce soir du Festival de Cannes avec l'un des fans de l'événement qui campe 10 jours durant. 13h15, je reçois donc Laurent Berger, ancien patron de la CFDT, qui dirige aujourd'hui l'Institut Mutualiste pour l'Environnement et la Solidarité. Il lance et commente chez nous le premier baromètre de l'action écologique pour les petites et moyennes entreprises. Comment accompagner les dirigeants et les salariés sur ces sujets? Il est donc notre invité. Et nous ouvrons cette édition avec un climat d'ultra-violence à Nice. Un homme en trottinette armé d'une kalachnikov qui sème la terreur hier en plein après-midi dans le quartier des Moulins. Il ouvre le feu, tue deux personnes de 39 et 58 ans qui n'ont, dit le procureur, aucun lien avec le trafic de drogue. Six autres personnes ont été blessées, trois grièvement, certains connus pour des faits de narcotrafic. C'est un tireur sanguinaire et un complice aujourd'hui en fuite et activement recherché. Et c'est une nouvelle tragédie qui inquiète les habitants au tant qu'elle les met en colère devant l'impuissance des autorités. Justine Leclerc pour Ici Azur.
3: En même pas trois jours, deux épisodes de violence ont éclaté dans le quartier des Moulins à l'ouest de Nice. Une grenade et des coups de feu vendredi soir contre une épicerie et des tirs mortels hier en plein après-midi sur une place très fréquentée. Ce jeune habitant est choqué.
4: J'ai entendu coup de rafale, maintenant on a l'habitude d'entendre des calaches. Je sens aussi, j'ai entendu les gens crier, mais en pleine journée je ne m'attendais pas. Ça fait peur franchement, qui n'est pas choqué.
3: Zélie, père de famille de quatre enfants, habite à quelques centaines de mètres de la place où a eu lieu la fusillade.
5: J'ai peur qu'un jour à l'autre ils vont tuer mon enfant, donc 10 morts depuis 2008, ça pourrait s'arrêter quand même. On est en Afghanistan, on est en Irak, on est où là? Je me suis échappé de Tchétchénie pour vivre ici. Et maintenant, je vais m'échapper de là parce que j'ai peur pour mes enfants.
3: Entre colère et résignation, les habitants sont lassés des trafics de drogue. Ils attendent des réponses. Le procureur de la République de Nice, Damien Martinet.
6: Nous démantelons, nous interpellons, mais c'est profondément ancré. Et c'est pour ça que ce qu'on dit aux familles, c'est qu'on est déterminé, mais qu'on reste humble. On sait qu'on peut avoir des résultats, il y en a, et avoir des drames comme aujourd'hui.
3: Le nouveau maire UDR de Nice s'est rendu sur place après la fusillade. Éric Ciotti promet l'installation d'un poste de police municipale d'ici quelques jours sur la place où a eu lieu la fusillade.
1: Justine Leclerc à Nice, et un autre drame d'une violence extrême. L'incendie hier matin d'un immeuble à Décines-Charpieu, près du Grand Stade de Lyon. Incendie qui serait d'origine criminelle et dans lequel trois personnes ont péri. Il n'y a pas encore eu d'interpellation, mais le procureur de Lyon a tenu un point presse il y a quelques instants pour faire un point, là encore, sur l'enquête. Mathilde Mertier.
7: L'identité des victimes est désormais confirmée. Deux hommes, une femme. Sur ce point, le procureur de Lyon, Thierry Dran.
8: Deux des trois victimes décédées ont été découvertes dans un appartement du 7e. Il s'agit d'un homme âgé également de 28 ans et de sa tante âgée de 61 ans. Et un homme a été retrouvé dehors, décédé à l'extérieur au pied de l'immeuble. 28 ans, il ne résidait pas dans l'immeuble. Ces trois victimes sont totalement inconnues des services de la justice.
7: Et leur entourage n'est pas en lien non plus, a priori, avec le trafic de stupéfiants. D'ailleurs, sur les causes de cet incendie criminel, le procureur reste prudent.
8: Il est impossible d'affirmer si une ou plusieurs personnes étaient visées par cet incendie. Il est également totalement prématuré d'indiquer que les faits sont en lien avec un trafic de stupéfiants, même si cela reste bien évidemment une piste sérieuse.
7: La thèse du règlement de compte est tout de même privilégiée, a précisé dans la foulée un responsable de la police nationale. Cet immeuble a déjà subi un incendie volontaire ces dernières semaines. Hier, le feu a été mis dans les escaliers de l'immeuble à un moment où la police n'était pas présente.
1: Il est 13h04 à l'écoute de Ma France et à la une, évidemment, sur le front de la lutte contre l'antivirus. La France demande une coordination plus étroite des différents protocoles sanitaires de l'Union européenne et le gouvernement organise une nouvelle conférence de presse cet après-midi, 16h45. Donc, sur les règles sanitaires que nous déployons pour les Français débarqués du navire, sur l'état de santé de la passagère, toujours en réanimation à Bichat, et sur les dernières informations sur la politique du gouvernement. Sébastien Lecornu l'a annoncé, tous les cas contacts vont être placés en quarantaine renforcée en milieu hospitalier. Des règles de confinement durcies, Grégoire Le Callot, qui sont entrées en vigueur ce matin.
9: Un cas contact identifié à Concarneau en Bretagne a été transféré au CHU de Rennes ce matin. Il n'est pas signalé comme étant infecté. Il s'agit d'une personne qui a été en contact avec une autre porteuse du virus, a précisé le maire de Concarneau. Depuis hier soir, le gouvernement a instauré une quarantaine renforcée en milieu hospitalier, non plus simplement à domicile. La mesure concerne d'abord les 5 ex-passagers français du Hondius. L'une d'elles a déclaré la maladie, elle est toujours en réanimation, avec une incertitude sur son état qualifié de stable hier soir par Sébastien Lecornu, tandis que le patron de l'OMS, plus à l'armiste, le disait très critique. Jusqu'ici, aucun des 4 autres passagers français du navire n'a été testé positif. Et puis les 22 cas contacts français identifiés par le ministère de la Santé doivent aussi être confinés à l'hôpital. Il s'agit de 8 personnes qui ont voyagé en avion entre Sainte-Hélène et Johannesburg le 25 avril avec une malade décédée depuis, et de 14 autres qui étaient présents dans un autre avion, Johannesburg-Amsterdam du même jour, où la malade a tenté sans succès d'embarquer. Tous devront rester 42 jours sous surveillance à l'hôpital à compter d'hier.
1: Les règles semblent claires, mais comment bien expliquer ce protocole sanitaire pour rassurer les élus peut-être, qui pourraient voir ces cas contacts revenir plus tôt à la maison, s'il doit accueillir avant cette date 2 des habitants de sa commune de Marais en Indre-et-Loire? Eh bien le maire, Philippe Capon, le dit sur ici, il veut être rassuré pour ses autres administrés.
10: Le retour anticipé, la distribution de repas, l'isolement, même si c'est des gens responsables, ils respecteront le protocole de confinement qui leur sera donné. C'est une petite commune, on a une secrétaire, un agent technique, pour une petite commune, c'est hyper lourd. Donc, moi, il faudra qu'il y ait des instructions très claires et pas de blabla et du verbal, des instructions très claires, par écrit, qui me seront adressées directement au niveau sanitaire, au niveau administratif, si jamais ils étaient amenés à revenir dans une période plus ou moins longue dans la commune. Parce que je pense que, quelle que soit la période, que ce soit 15 jours, 6 semaines, quand ils vont revenir à Marais, il y aura forcément des interrogations, même si c'est dans un mois et demi.
1: Voilà, un élu en première ligne qui peut être rassuré du côté de l'Indre-et-Loire. Notre travail n'est pas terminé, voilà ce que dit le patron de l'Organisation mondiale de la santé. Compte tenu bien sûr de la longue période d'incubation du virus, d'autres cas pourraient apparaître dans les semaines à venir. Il faut donc que la vingtaine de pays concernés par ces différents cas et cas contacts suivent les conseils et recommandations avec les mêmes précautions. Dans l'actualité encore, Donald Trump estime le cessez-le-feu avec l'Iran sous assistance respiratoire. Après un mois de trêve, en effet, autour du détroit d'Hormuz, les négociations piétinent. Et en France, face à la flambée des prix des carburants, 3 millions de foyers modestes pourront prétendre à une aide pour les gros rouleurs. Une aide de 50 euros pour les aider à faire face à la flambée des prix des carburants, mais qui exclut les infirmiers libéraux pour lesquels pourtant la voiture est une deuxième maison. Situation que déplore Muriel. Elle est infirmière libérale à Metz et membre de la Fédération nationale des infirmiers en Moselle.
11: Il faudrait que le gouvernement prenne conscience de notre importance au niveau des soins des patients. On ne demande pas grand-chose, mais effectivement, le prix de l'essence va beaucoup diminuer notre chiffre d'affaires. Donc, on va gagner moins en faisant toujours la même chose. Il y a un courrier qui a été fait, effectivement, au niveau de nos fédérations pour pouvoir prendre en compte ça. A priori, voilà, encore rien n'est acté. Il y a des choses qui vont peut-être bouger et on espère que ça sera dans le bon sens.
1: Voilà, pour cette aide de 50 euros pour les gros rouleurs sans les infirmiers à 7 heures. Et puis le prêt Flash Carburant, créé au début du mois pour soutenir la trésorerie de certaines petites entreprises, finalement, sur sera élargie au secteur du bâtiment et des travaux publics. Jusqu'à présent, les agriculteurs, les pêcheurs, les transporteurs routiers, les taxis également étaient éligibles à ce prêt de somme de 5 000 à 50 000 euros au taux de 3,8% et sans garantie. 7 000 dossiers ont déjà été déposés, 3 millions d'aides versées aux différentes entreprises. En appel, le parquet général requiert la condamnation de Nicolas Sarkozy pour l'ensemble des faits pour lesquels il est jugé au procès pour soupçon de financement libyen de sa campagne. Le parquet qui accuse l'ancien président d'avoir conclu un accord avec le dictateur Kadhafi. L'édition 2026 du Petit Robert sort demain et pour ses 60 ans, conformément à la langue qui évolue, qui s'enrichit, il intègre 150 nouveaux mots, mais aussi des expressions parfois difficiles à saisir. Alors Boris Loumagne nous sert ici de guide.
12: Si jamais vous entendez quelqu'un vous dire
13: « Ce gars est un charreau, il a matrixé cette fille, miskine. »
12: Et si jamais vous n'avez rien compris, pas de panique, ouvrez le nouveau Petit Robert ou alors écoutez la traduction.
13: « Ce gars est un charreau,
14: ce gars est un coureur de jupons,
13: il a matrixé cette
14: fille, il a retourné le cerveau de cette fille, miskine, la pauvre. »
12: Charreau, matrixé, miskine ou encore banger, une expression pour dire que quelque chose est génial ou mortel. Voilà donc quelques-uns des nouveaux mots qui font leur entrée dans le Petit Robert 2027, le dictionnaire qui se veut le reflet de l'évolution de notre langue et donc de notre société. Pas étonnant dès lors de retrouver également des termes tels que fast fashion, qui définit le secteur de l'habillement à bas prix, tels que bouilloire thermique, vous savez, ces logements invivables quand il fait trop chaud, tels que marrainer, celui-là il est facile, c'est le pendant féminin de parrainer. Plus compliqué en revanche, le mot bibimbap, qui désigne un plat coréen à base de riz, de légumes sautés et de viande marinée, le bibimbap, qui est un vrai banger.
1: Plongé dans le dictionnaire, le petit Larousse, et surtout le petit Robert, en l'espèce, qui sort demain, il est 13h10.
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1: Et au cœur de vos régions, si vous connaissez bien les traditions, vous savez qu'on évite de planter en ce moment jusqu'au 14 mai. On attend la fin des Saintes Glaces. C'est une croyance bien ancrée chez les jardiniers. Faites confiance aux anciens, une fois de plus. Ce reportage de Nicolas Georgeau le prouve. Nous sommes au magasin botanique de la Fouillousse, dans la Loire.
15: Pour l'instant, il n'y a que les feuilles qui dépassent des pots. Pas encore de tomates, en attendant d'être plantées aux côtés.
16: Melon et pastèques, cornichons et...
17: Pour gourmand, carottes,
18: tomates, courges.
15: Les jardiniers plantent à partir du 14 mai, date à laquelle le gel n'est plus censé tomber. Alain, Noélie et Erwan respectent la tradition.
19: Il y a des choses que c'est interdit de mettre. Les tomates, c'est pour les mettre dans les Saintes Glaces.
20: Héritage de consignes de la part de mon grand-père qui nous disait il ne faut rien planter avant le 15 mai.
21: C'est une habitude qu'on a maintenant d'attendre cette période-là.

0: Qui craignait un peu
1: pour la jardinerie, les trois semaines à venir sont les plus importantes de l'année.
2: Nous sommes à Marseille maintenant. Le Conseil régional a organisé hier la première édition du prix Elie Kakou avec le Fonds social juif unifié. Édition autour du thème de l'obésité dont souffrent 4% des 6-17 ans. Les lycéens ont travaillé avec leurs professeurs sur ces préjugés. Et le prix Elie Kakou a été remporté hier par Kylian Boyer et sa classe du lycée Charlotte Gravitz à Marseille. Philippe Bocara.
3: Kylian, élève de seconde, a construit son sketch autour de sa tante Khadija.
4: À chaque fois qu'on arrive à un mariage, même le buffet, il stresse, miskin. Il lâche des « cache-toi, elle arrive ». Et le plus fort, c'est sa confiance en soi.
3: Elisabeth Diani, la prof de français de Kylian, était très fière de ce prix. Elle reste aussi réaliste.
5: Aujourd'hui, on a quand même des jeunes en surpoids. Il n'y a pas de méchanceté comme il y a 5 ou 10 ans. On sent qu'il y a eu un progrès sur le regard de l'autre et d'accompagner. Ce qui est important de parler sur la grossophobie, c'est qu'il y a quand même une notion de malbouffe chez nos jeunes et on la sent.
3: Ainsi, dans ce lycée privé, les élèves sont accompagnés pour lutter contre la malbouffe. Une diététicienne leur a d'ailleurs fait une mini-conférence lors de la remise du prix, avec notamment la nécessité d'éliminer les édulcorants et de pratiquer un minimum d'exercice quotidien. C'est ce que fait Titouan, qui a présenté aussi un sketch.
6: C'est difficile quand même d'être gros et de devoir perdre du poids.
3: Tu penses que le fait d'être un petit peu fort, ça nuit à trouver un emploi par exemple?
6: C'est plus facile, d'être mince.
3: Les avis sont très partagés sur le rôle des réseaux sociaux sur la grossophobie. Ils redéfinissent les normes de beauté d'un côté, de l'autre, ils aident aussi à faire vivre la lutte contre ce fléau.
2: Merci Philippe pour ici Provence. Et puis vous suivrez peut-être ce soir la cérémonie d'ouverture du Festival de Cannes, en dehors du tapis rouge du marché international du cinéma où se croisent tous les métiers de l'industrie du 7e art et 40 000 festivaliers. Il y a aussi les fans absolus de cet événement que l'on repère juchés sur leurs escabeaux devant les marches du palais. Ils guettent les personnalités, à l'instar de Sébastien rencontré par Ulysse Le Toquin. Il est jardinier paysagiste à Mougins et depuis 30 ans, il réserve son printemps pour ces moments.
7: C'est un truc de magique, le Festival de Cannes. Moi, ça va faire depuis 96. J'avais 16 ans. Maintenant, je vais en avoir 46. Et j'ai tout vu. Ma première star que j'ai vue, c'était au Carlton. C'était Michael Jackson. Mais sinon, c'était Nicole Kidman. Une fois, elle avait descendu les marches, sans garde du corps. Je l'avais appelée. Et elle était devant moi. Moi, j'ai essayé de prendre une photo. Mais derrière, ça poussait, ça poussait. J'avais la barrière au niveau du ventre. Mais alors... impressionnant, c'est comme si j'étais un enfant qui découvrait, qui regardait le Père Noël, quoi. Mais sinon, ma star préférée, c'est Jackie Chan. Alors là, Jackie Chan, la première fois quand je l'ai vu, c'était à la plage Majestic. Il était en train de monter les escaliers. Et malheureusement, bon, j'avais pas mon appareil sur moi. Mais heureusement que quelques années après, il a pu monter les marches et là, j'ai pu prendre en photo. Il m'a fait mon festival, quoi.
2: Allez, régalez-vous, Sébastien, pour ici Azur. Et puis, préparez bien votre pont de l'Ascension, bison futé, voie rouge et noire. Demain, dans le sens des départs, ce sera bouché, notamment dans le nord-est, vers la Normandie, la côte atlantique, la région Rhône-Alpes. Jeudi matin, le quart nord-ouest reste encore bien dense. Accalmie, vendredi et samedi. Et ça reste de nouveau compliqué, rouge et noir, dimanche, dans le sens des retours. 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
2: Dans Ma France, on va parler de responsabilité d'entreprise en matière d'écologie. C'est un sujet, vous le savez peut-être, qu'on évoquait déjà au cœur des municipales pour mesurer combien les maires, combien les communes prenaient à bras-le-corps ces sujets. De la gestion des déchetteries à la mobilité douce, des modes de chauffage aux régies agricoles pour les cantines. Ce sont des sujets qui font sens dans notre société et que notre invité met en lumière aussi aujourd'hui. Bonjour Laurent Berger.
9: Bonjour.
2: Monsieur Berger, après avoir dirigé la CFDT, après avoir dans toutes les nuances pratiqué le dialogue social, vous avez rejoint il y a 2 ans maintenant le Crédit Mutuel Alliance Fédérale pour diriger un institut, l'Institut Mutualiste pour l'Environnement et la Solidarité. Votre mission notamment, c'est d'anticiper le coût du changement climatique pour l'économie française, de mettre cette mission écologique aussi entre les mains de tous les acteurs de la société pour être mieux armés.
9: Oui, bien sûr, c'est tout simplement la direction ESG, comme on dit, environnement, social et gouvernance du groupe Crédit Mutuel Alliance Fédérale. Et l'idée, c'est d'accompagner l'ensemble de nos clients vers cette transition environnementale, qu'ils soient particuliers ou entreprises. Effectivement, on le sait, quand on est face à ce défi, ce mur environnemental, même si malheureusement il ne fait pas assez l'actualité et même il est un peu controversé par certains,
2: oui.
9: On sait qu'on va devoir tous s'y mettre. Et on va devoir s'y mettre dans nos usages personnels, C'est là l'accompagnement de nos clients en particulier, mais on va aussi le faire dans la capacité des entreprises ou non à faire cette mutation, cette transition environnementale de transformation.

0: transformer leur modèle en quelque sorte.
1: C'est un enjeu qui vous motive, qui est très concret, Laurent Berger.
0: Oui, c'est un enjeu qui me motive parce que aujourd'hui, j'ai coutume de dire que le réchauffement climatique, c'est pas une opinion, c'est une réalité très concrète qu'on voit déjà à l'œuvre, notamment en termes de sinistralité. Les assurances en savent quelque chose, et encore plus les particuliers ou les entreprises qui sont touchées par les inondations, par le risque argile, par les incendies, etc.
1: Et les communes qui, pour certaines, ont du mal à se faire assurer.
0: Et les communes qui ont du mal à se faire assurer et qui voient aussi, quand on est élu local, des citoyens dans le désarroi. Et les difficultés. Et puis, ça motive aussi parce que cette transition, elle est finalement la responsabilité de toutes et tous. Et donc, personne ne peut passer à côté en disant tout ça, d'autres s'en occupent et moi, je n'ai rien à y faire.
1: Oui, on n'est plus dans le champ syndical, mais très sociétal néanmoins, la vision politique et de la société aussi que vous menez, Laurent Berger. Et c'est pourquoi aussi, vous lancez un tout premier baromètre de l'action écologique des acteurs des territoires, avec l'Institut de sondage OpinionWay, pour voir ce que les patrons des TPE et des PME font de ces sujets. Quelle lecture d'abord positive, si j'ose dire, vous faites de ce sujet quand vous avez interviewé, rencontré ces dirigeants d'entreprise?
0: D'abord, la lecture positive, il faut rappeler d'abord que les PME, c'est le poumon économique de notre pays.
1: On le 99% des entreprises de France.
0: Oui, on ne le dit pas assez, et qui souvent sont implantées sur un territoire, évidemment, quel qu'il soit, rural ou urbain, qui font vivre du commun sur ce territoire. Et moi, j'en avais un peu assez, je vous le dis quand même, au niveau global, d'entendre que les PME seraient toutes réfractaires à toute évolution, etc. Donc, on a voulu le mesurer avec l'Institut mutualiste du Crédit Mutuel en fédéral, et mesurer si les chefs d'entreprise, de petites entreprises ou de PME, étaient sensibles à ce sujet. La réponse est oui. Largement oui, après à 80%, ils sont sensibilisés à ces enjeux de transition environnementale, de réchauffement climatique, pour deux raisons sans doute. Parce que ça va bouleverser leur modèle, potentiellement. Et la deuxième, c'est sans doute parce qu'ils ont le sens des responsabilités. Et la seule question maintenant, c'est qu'est-ce qu'ils font? Et comment on peut les aider à faire davantage?
1: Les PME qu'on mettait en lumière hier avec Thibault Lafond, qui nous parlait de cet avenir aussi qui pourrait être entre leurs mains dans cet ancrage local de ces petites et moyennes entreprises. Comment une entreprise met en place justement des actions pour réduire l'impact environnemental? Pour être extrêmement concret, Laurent Berger, vous dites, 8 dirigeants sur 10 pensent que c'est une priorité. Ça passe par la consommation d'énergie, par la consommation d'eau, par la gestion des déchets, par le choix des matériaux aussi, et parfois par la promotion justement, des fournisseurs locaux. Ça, c'est important. Vous l'avez vu dans ce baromètre.
0: Oui, on le voit que les entreprises sont, notamment les PME, c'est parfois plus difficile pour les toutes petites entreprises, mais notamment les PME sont déjà en mouvement. Ils sont sur, on pourrait presque dire, des choses qui paraissent simples. Vous l'avez dit, les ressources en eau, la préservation de la ressource en eau, l'économie, le traitement des déchets, les circuits courts, ça se valorise. Tout ce qui se passe en local, c'est pas anecdotique. C'est ce qui change la vie concrètement et ce qui nous met en mouvement. Par contre, ce que nous disent ces chefs d'entreprise, c'est qu'ils ont besoin de stabilité réglementaire, ils ont besoin d'accompagnement, ils ont besoin aussi d'embarquer les salariés, donc il y a sans doute des sujets de dialogue social.
1: Qu'est-ce qu'il faut en dehors des moyens, ou peut-être que des moyens d'ailleurs, Laurent Berger, pour embarquer finalement ce collectif dans cette transition écologique? Bon,
0: je crois qu'il faut montrer une volonté d'un dirigeant, je crois que ça c'est indispensable, mais qu'ensuite il faut délibérer et dialoguer sur les conditions de mise en œuvre. Si on parle de process de production, par exemple, qu'est-ce qu'on pourrait améliorer pour qu'il y ait moins de rejets? Qu'est-ce qu'on pourrait améliorer pour qu'il y ait moins de rebuts en termes de produits, etc., etc. Donc, on a besoin de dialogue social aussi sur ce sujet-là. De toute façon, tous les défis qui sont face à nous, et notamment le défi environnemental, il nécessitera de la délibération et des objectifs partagés.
1: Oui.
0: Dans l'entreprise, ça s'appelle le dialogue social.
1: Pour rendre chacun acteur, justement, de ce sujet, Laurent Berger, vous êtes notre invité. Après avoir dirigé la CFDT, vous pratiquez encore le dialogue social et puis vous infusez finalement aussi sur ces sujets de société, la transition écologique, les actions de l'Institut Mutualiste pour l'Environnement et la Solidarité. On parle de ce premier baromètre de l'action écologique des acteurs du territoire. Vous le disiez tout à l'heure, la complexité de la réglementation rend l'action difficile parfois pour les dirigeants d'entreprise. Et puis, il y a des interrogations quand même pour ces dirigeants. Est-ce qu'en gros, le jeu de la transition écologique en vaut la chandelle?
0: Mais bien sûr,
1: il y en a qui se posent la question.
0: Oui, et légitimement. Quand on dirige une entreprise, on sait bien qu'une des finalités et de l'entreprise, c'est quand même de créer
1: d'être
0: de la richesse.
1: D'être rentable aussi.
0: D'être rentable. Et donc, les chefs d'entreprise, ils demandent en quoi ça peut améliorer mon business et en quoi ça peut améliorer ma rentabilité. Ça aussi, ça s'accompagne. Ce n'est pas à traiter d'un revers de main. C'est-à-dire qu'on ne va pas demander à des chefs d'entreprise d'être des ONG. On leur demande finalement d'avoir une logique de responsabilité eu égard au réchauffement climatique et aux défis environnementaux, hein, pas que climatique d'ailleurs, biodiversité, etc., ressources naturelles qui nous sont posées. Et donc, il y a un business model d'une certaine manière de cette transition. Mais à une seule condition, c'est qu'on sait que la transition, il va falloir investir massivement. De l'investissement public, de l'investissement privé. On sait qu'on va pas devoir, on va devoir accompagner les chefs d'entreprise et pas les laisser se débrouiller tout seuls, soit dans le maquis réglementaire, soit face à des allers-retours en termes d'évolution de la loi. Quand on a un coup des aides au logement, à la rénovation thermique des logements, le mois d'après, il y en a plus, etc. C'est pas possible quand on veut diriger sur le moyen long terme une entreprise. Et donc, tout ça, ça nous renvoie à un rôle de financement et un rôle d'accompagnateur de cette transition. Alors, quand on est une banque assurance, la puissance publique est renvoyée à ça. Sans doute, les collectivités territoriales qui ont la responsabilité, pour une part d'entre elles, du domaine économique et entrepreneurial. Et donc, c'est finalement, ce que dit ce baromètre, c'est on est prêt à faire, c'est pas simple. Il faut nous dire, faut qu'on réfléchisse dans l'entreprise à la façon de le réaliser, et surtout, qui est prêt à nous aider, à nous accompagner.
1: Alors, c'est aussi le but, évidemment, de ce baromètre, hein, pour le Crédit Mutuel Alliance Fédérale, c'est de voir quel accompagnement, en effet, apporter des banques assureurs pour ces dirigeants, ces PME qui souhaitent être plus performants. Qu'est-ce qui n'est pas encore fait aujourd'hui en France qui permettrait, justement, en termes de transition écologique, du côté des banques et des assureurs, d'être dans le bon sens.
0: D'abord, quand une entreprise est cliente du Crédit Mutuel ou du CIC, qui est aussi une de nos marques, il a un conseiller dédié. Donc nous, ce qu'on a décidé de faire, c'est de former, ce qu'on a fait l'an passé, tous nos conseillers entreprise, tous nos chargés d'affaires entreprise, on les a formés aux enjeux de cette transition environnementale en disant, c'est normal aujourd'hui, c'est une nouvelle dimension d'entreprise, d'une certaine manière, il faut rentrer en dialogue avec l'entreprise pour regarder quels sont ses projets. Mmh. On a décidé de développer des prêts des prêts à impact auprès des entreprises, c'est-à-dire des prêts préférentiels s'il y a un engagement vers la transition environnementale.
1: D'accord.
0: Le rôle d'une banque assurance, c'est d'accompagner, et en termes d'investissement et de financement, mais aussi en termes d'assurance, ses clients pour que ce risque-là, d'un côté, ou cette opportunité-là, de l'autre, puisse être financé, assuré. Et c'est ça, le rôle d'un banque assureur mutualiste. Nous, on a l'avantage d'avoir une vision long terme. On est des mutualistes. On n'a pas d'actionnaires qui nous demandent de la rentabilité toutes les fins de mois. Et donc, on peut accompagner sur le long terme ces entreprises. C'est ça qu'on est en train de mettre en place. Et on voulait mesurer que de l'autre côté de la table, d'une certaine manière, il y avait cette volonté. Donc, c'est à nous aussi de nous organiser pour accompagner les entreprises, les financer et les assurer, parce qu'on sait que le sujet de l'assurance va devenir de plus en plus prégnant.
1: 8 patrons de PME sur 10 estiment que c'est un enjeu incontournable que la transition écologique. 50% des patrons, d'ailleurs, font le choix de fournisseurs plus responsables. 73% des dirigeants considèrent qu'il y a un impact positif dans ces actions. Et tout à l'heure, j'évoquais l'écosystème. Nous sommes sur la radio des territoires. Et il y a les communes, les collectivités locales qui sont face à ce changement climatique également de la même manière. Vous accompagnez aussi ces collectivités, ces PME, c'est la solidarité qui s'opère.
0: Avec un prêt particulier pour les collectivités qui s'engagent aussi dans cette transition. C'est l'avantage du groupe, c'est qu'on a dégagé, on a créé, il y a quelques années maintenant, 3 ans, un dividende sociétal.
1: D'accord.
0: C'est-à-dire 15% du résultat net qui est consacré à des projets environnementaux ou de solidarité, soit à travers du fonds impact, à des offres dédiées, ou alors à travers le mécénat. Et donc, oui, nous, on veut être la banque de la transition, c'est clair. C'est une ambition qu'on porte, et on veut l'être en accompagnant l'ensemble des acteurs. Et les acteurs, dans un territoire, c'est les citoyens, les particuliers, les entreprises, les collectivités territoriales. Et on sait que la transition, elle se fera beaucoup aussi sur les territoires. Bien sûr qu'on a besoin de grandes politiques européennes, de grandes politiques nationales, mais on a aussi besoin de mobilisation des acteurs sur les territoires. Et ils ne doivent pas simplement être soumis au fait qu'on siffle de là-haut et puis elles font. Et il faut créer les conditions de leur mobilisation. Et quand on va voir de près, et c'est ce qu'on a fait avec ce baromètre, on le voit qu'ils sont prêts, les acteurs sont prêts à agir.
1: Oui.
0: À condition qu'on leur laisse la latitude pour le faire aussi.
1: Laurent Berger, sorti du champ syndical, vous trouvez une dimension et un sens éthique à cette action, si je comprends bien, depuis 2 ans maintenant, Crédit Mutuel Alliance Fédérale.
0: L'âge que j'avais, je ne pouvais pas faire quelque chose avec lequel j'étais pas en concordance avec les valeurs. Donc, je m'y retrouve beaucoup parce que j'ai toujours cru qu'une partie des solutions qui étaient posées à notre société se trouvait dans la mobilisation des acteurs, quels qu'ils soient. et qui ça se passait souvent et de façon assez merveilleuse, j'ai envie de dire, au niveau local. C'est tout, souvent dommage que, à part vous sans doute et quelques autres, ce soit pas assez mis en valeur.
1: Il vaut mieux être là où vous êtes qu'à Matignon, que dans un ministère.
0: Ah ouais, je crois. Ouais. Enfin, en tout cas, pour moi, oui.
1: Merci beaucoup, Laurent Berger. Merci. Et ce premier baromètre de l'action écologique des acteurs des territoires que vous retrouvez évidemment sur ici.fr. Merci.
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1: On se quitte avec votre rendez-vous anti-arnaque. C'est pas vrai, Aude Raso. C'est une folle rumeur qui, en ce moment, agite les réseaux sociaux. Paraît-il que notre planète Terre va perdre sa gravité? C'est même acté le 12 août prochain. Bah, évidemment, Aude, c'est totalement faux.
3: Oui, ça fait plusieurs mois que cette fausse info circule et je vais être honnête, au début, je me suis dit, j'ai quand même pas parlé de ça à l'antenne, c'est complètement farfelu. Personne n'y croit de toute façon. Eh bien, je me suis trompée. Cette histoire continue de tourner, je la vois même de plus en plus. Que disent ces internautes? Accrochez-vous, que le 12 août prochain à 16h33 très précisément, la gravité, pouf, va disparaître sur toute la planète Terre pendant 7 secondes. Scénario apocalyptique, certains nous mettent carrément des vidéos, on voit les gens, les objets s'envoler dans les airs sur plusieurs dizaines de mètres avec une petite musique dramatique. This is the end. Et après les 7 secondes, patatras, tout ce petit monde s'écrase par terre. Là où c'est encore plus fou, c'est qu'en dessous, en commentaire, des internautes apparemment effrayés discutent ensemble de comment faire pour ne pas mourir, oui, le 12 août prochain.
1: Oui, collectivement, bah, c'est une bonne chose. Quelle inventivité dans l'apocalypse, hein, Aude. En tout cas, les spécialistes sont formels, ce scénario est impossible, mais elle sort d'où cette théorie?
3: J'ai creusé, j'ai cherché, je suis tombée sur tout un tas de postes franchement complotistes. Paraît-il que la NASA se prépare à ça depuis des années, qu'un rapport top secret a fuité et que c'est comme ça qu'on le sait. Bon, la NASA a démenti déjà, et puis surtout, les scientifiques rappellent l'évidence, la gravité ne peut pas disparaître comme ça, d'un claquement de doigts, elle vient de la masse de la Terre, donc pour que ça arrive, il faudrait que la Terre disparaisse complètement. Et puis pourquoi le 12 août? Parce que c'est le jour de l'éclipse solaire. Et là aussi, raté, une éclipse non plus ne fait pas disparaître la gravité.
1: Aude Raso, merci. Merci de votre écoute. Restez fidèles à votre info locale, à la proximité, la bonne humeur. On se retrouve demain, 13h, dans Ma France.
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10: 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Ce vendredi à Sucé-sur-Erdre, au nord de Carquefou, un spectacle baptisé Feta Diva. Une soirée événement organisée dans un nouveau lieu. L'idée, une soirée en trois temps en fait, pensée comme une véritable expérience. Un temps de mise en lumière avec cinq femmes indépendantes qui viennent présenter leur création, leur activité ou leur passion. Un temps aussi collectif avec un karaoké géant et ça se terminera autour du dance floor. La ville des Sables d'Olonne se met aux couleurs de la culture polynésienne avec la Vendeva. Découvrez les richesses et les savoir-faire ancestraux de la Polynésie française à travers l'artisanat, la danse, le tatouage avec aussi évidemment les courses pirogues. Sachez que Romain Carré, l'animateur, sera présent dès 9h sur la plage des Sables.
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et nous chanter jusqu'à ce gosier. Gold, ça fait du bien de pousser la voix, ça libère sur Ici Loire-Océan. C'est parti pour vos chansons préférées l'après-midi avec Jean-Jacques Lester jusqu'à 16h. Tous les jours, une bonne initiative est mise en avant en Loire-Atlantique et en Vendée avant 14h. Aujourd'hui, c'est celle de Dany Rassou qui veut cultiver des laitues de mer, un genre d'algue dans une saline de l'île d'Olonne. C'est la bonne idée de ce mardi à retrouver d'ici quelques minutes et tout de suite, mon sourire, Zaz sur Ici Loire-Océan.

0: La bonne idée, c'est celle de Dany, qui veut cultiver ses laitues de mer dans une saline de l'île d'Olonne. Le marais aux proues, à côté du moulin de l'île d'Olonne, fait partie de ces marais que la mairie souhaite préserver. Alors l'idéal serait bien sûr l'installation de nouveaux sauniers, mais elle encourage tous les projets, comme celui de Dany Rassou, qui veut donc cultiver des algues marines dans l'une de ces salines.
1: La production d'algues principalement, et 100% de toute façon, va servir dans l'alimentaire. Si la production le permet, ce sera d'envoyer et de vendre aussi également des algues en Bretagne, d'avoir une ressource bio et française locale. Après, l'idée de la transformer de plusieurs manières, de créer des tartares, de la faire sécher, de les mettre en paillettes qui peuvent être réhydratées par la suite. Là, il y aura une saline dans le marais, le fait de restaurer la saline Herbrotto. Du coup, on aura du sel. La conservation des algues au gros sel est ultra connue pour tous les algoculteurs. C'est une méthode qui permet de garder les algues plusieurs semaines au frais sans problème et même de faire des envois sans réfrigération. Et puis de développer, bien sûr, tout ce qu'on peut imaginer, des algues dans des épices, des algues aussi également dans le sel. Et les idées, on n'en manque pas. On peut faire du thé, on peut faire des infusions, des soupes. Voilà, on retrouve l'algue un peu partout aujourd'hui.
0: C'est un aliment d'avenir, donc.
1: C'est exactement ça, riche en protéines, riche en minéraux, en vitamines. On retrouve énormément de choses et des fois en quantité bien plus élevée que dans la viande ou dans certains légumes qu'on mange au quotidien.
0: Le projet a été lancé il y a 2 ans et demi, le temps nécessaire d'avoir toutes les autorisations et certifications. La mise en production devrait démarrer en juillet prochain. 4000 m² de bassin pour les algues marines, plusieurs pour la salicorne et une saline de 21 aires pour la production de sel. Je vous invite à suivre l'évolution du projet sur la page Facebook du Marais aux Proues.
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0: Elton John, Sacrifice, sur ici Laurent Sion. Lors de vos prochains week-ends à Londres, si vous allez à la prestigieuse National Portrait Gallery, Elton John est visible dans une nouvelle œuvre avec un portrait de famille d'Elton John, son époux, leurs deux fils, une photo prise dans la bibliothèque de leur résidence à Windsor. À suivre, Indochine, on connaissait le lac des cygnes, avec Indochine, c'est le chant des cygnes. Et dans moins de 10 minutes, toute l'actu en 90 secondes à 14h.
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1: Ici Loire-Océan, votre radio locale, il est 14h, les infos en 90 secondes, Marine Le Génie.
2: Les derniers chiffres de la sécurité routière dévoilés tout à l'heure à la mi-journée, ils ne sont pas bons. 15% de morts sur les routes en plus en un an en France. 285 personnes tuées avec une hausse particulièrement importante chez les moins de 18 ans. Détail sur ici.fr. La France demande à ses voisins européens une coordination plus étroite des protocoles sanitaires pour lutter contre l'hantavirus. À partir d'aujourd'hui, il y aura 2 réunions par jour à Matignon. Parmi les 5 Français rapatriés depuis le navire de croisière à Chamondus, 4 sont à l'isolement strict à l'hôpital parisien Bichat, toujours testés négatifs. La femme testée positive est en réanimation dans un état stable. 22 Français sont identifiés cas contact. Une conférence de presse est prévue un peu avant 17h aujourd'hui. Le parquet général demande la condamnation de Nicolas Sarkozy dans son procès en appel sur le financement de sa campagne présidentielle de 2007. En première instance, Nicolas Sarkozy a été condamné à 5 ans de prison ferme pour association de malfaiteurs. Le détail des peines demandées est attendu demain. Miskin, banger, gavé, le dictionnaire Le Petit Robert dévoile quelques-uns des nouveaux mots de son édition 2027 qui sortira en librairie mercredi. Le célèbre dico fête ses 60 ans cette année. Et puis le cinéma se donne rendez-vous à Cannes pour le plus grand festival au monde. 10 jours de compétition, 22 films se disputent la Palme d'Or. Cérémonie d'ouverture à 19h, suivie de la projection du film d'ouverture, La Vénus électrique de Pierre Salvadori.
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4: Les nuages sont beaucoup plus nombreux cet après-midi dans les ciels de Loire-Atlantique et de Vendée. C'était annoncé par Météo France, mais normalement on va rester au sec avec davantage de nuages, mais encore quelques éclaircies attendues cet après-midi. Voilà pour les conditions météo. Au niveau des températures, 17-18 degrés au niveau du mercure, peut-être jusqu'à 19 degrés. Demain, le ciel sera partagé entre nuages et éclaircies, avec des éclaircies belles le matin, un peu plus de nuages l'après-midi. Un peu le même scénario qu'aujourd'hui donc. Et puis, pour le restant de la semaine, ce sera un petit peu plus frais et nuageux.
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0: Andrea Bocelli sur Ici l'Océan, le ténor italien qui va donner un concert fin juin, place Saint-Marc à Venise. Vos chansons préférées l'après-midi avec Jean-Jacques Lester jusqu'à 16h. Trois chansons françaises à la suite, comme un petit quart d'heure dédié à la chanson française, ce mardi à suivre. Stan the Ghetto, le baroudeur Bernard Lavillier, les épines du cœur Vanessa Paradis, et pourvu qu'elle soit douce, avec Mylène Farmer.
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1: Avec toutes les heures, hein, des infos pratiques locales, utiles en Loire-Atlantique et en Vendée. C'est la 17e édition du Tempo Festival. Ça va se passer au Croisic. Il se déroule comme chaque année le week-end de l'Ascension, du 14 mai au 17 mai, dans l'ancienne criée du Croisic. Le festival est une invitation en fait à un voyage musical qui reste placé sous le signe de l'excellence et de la jeunesse. Il rend la musique accessible à tous en proposant des concerts éclectiques. Le festival film de Randée, Histoire et Crapahute est de retour avec une saison 3 qui fera vivre l'aventure au féminin. Vous pourrez voir 3 films, prix du public, et il sera présenté, ce festival, à Guérande. Ça sera ce jeudi au cinéma Ciné Presqu'île à partir de 20h. Et puis gagnez cette semaine vos places pour le centre de loisirs de Pornichet Up to Play et jouez chaque jour à 11h.
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0: Rufus et Chaka Khan sur Ici Loire-Océan, à Pornichet. 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À suivre, la sarbacane de Francis Cabrel, et dans moins de 10 minutes, toute l'actu en 90 secondes à 15h.
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1: Ici Loire-Océan, votre radio locale en Loire-Atlantique et en Vendée, il est 15h. Les infos en 90 secondes, Marine Logeny.
2: C'est devant la cour d'assises que l'automobiliste qui a écrasé le cycliste Paul Varry en octobre 2024 à Paris devrait être jugé pour meurtre. Après un an et demi d'enquête, la juge d'instruction chargée du dossier estime donc que ce père de famille de 53 ans a bien eu l'intention de tuer le cycliste de 28 ans. Le quinquagénaire a décidé de faire appel. Une conférence de presse très attendue à 17h tout à l'heure au ministère de la Santé sur l'antivirus. Des épidémiologistes y participent pour faire le point sur les règles d'isolement, notamment 5 Français débarqués du MV Ondus, rapatriés dimanche, sont isolés à l'hôpital Bichat à Paris. L'une d'entre eux positive est en réanimation. Les 22 cas contacts sont également placés en quarantaine en milieu hospitalier. Dans la banlieue lyonnaise, à Décines, l'enquête se poursuit après la mort de 3 personnes hier dans un incendie. La piste du règlement de compte sur fond de narcotrafic reste privilégiée. Les 3 victimes étaient inconnues des services de la justice, précise le parquet. Si vous prenez le volant pour ce long week-end, vous ne serez évidemment pas les seuls. Demain et dimanche seront les journées les plus chargées, avec des bouchons attendus, notamment vers la Méditerranée et l'Atlantique. Prévision et cartes sur ici.fr. Et puis Cannes accueille ce soir la 79e édition du Festival International du Film. 200 000 visiteurs, 40 000 festivaliers, 4 000 journalistes sont attendus sur la croisette jusqu'au 23 mai. 22 films sont en compétition pour décrocher la Palme d'Or. La cérémonie d'ouverture, c'est à partir de 19h.
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4: Les nuages sont beaucoup plus nombreux cet après-midi dans les ciels de Loire-Atlantique et de Vendée. C'était annoncé par Météo France, mais normalement on va rester au sec avec davantage de nuages, mais encore quelques éclaircies attendues cet après-midi. Voilà pour les conditions météo. Au niveau des températures, 17-18 degrés au niveau du mercure, peut-être jusqu'à 19 degrés. Demain, le ciel sera partagé entre nuages et éclaircies, avec des éclaircies belles le matin, un peu plus de nuages l'après-midi. Un peu le même scénario qu'aujourd'hui donc, et puis pour le restant de la semaine, ce sera un petit peu plus frais et nuageux.
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0: Talk sur ICI Loire-Océan. Vos chansons préférées avec Jean-Jacques Lester, comme tous les après-midi, c'est l'heure de vos trois chansons françaises à la suite. Que vous soyez à Grand Champ des Fontaines, aux Sorinières ou à la Tranche-sur-Mer, à suivre Dans mon HLM Renault, Le Feu de Kenji et Vianney et Françoise Hardy VIP.
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1: Avec toutes les heures, des infos pratiques, locales et utiles en Loire-Atlantique et en Vendée. Depuis plus de 30 ans, a lieu tous les ans le Festival de la Déferlante. Un festival qui se déroule ce week-end et vous propose une multitude de spectacles, pour la plupart gratuits. Ça va se passer à Saint-Gilles-Croix-de-Vie, Saint-Hilaire-de-Riez, Bretignolles-sur-Mer, Brême-sur-Mer et puis aussi en Loire-Atlantique à Saint-Brévin et à Pornic. À partir de jeudi et jusqu'à dimanche, le château de Ranrouette, on est à Herbignac, tout près de Guérande, eh bien il vous invite à remonter le temps avec son grand week-end, tous au Moyen-Âge. Pendant 4 jours, eh bien le site va se métamorphoser en véritable village médiéval, entre animations immersives, découvertes historiques et surtout des moments ludiques à partager en famille. Et vous aurez le droit aussi à un spectacle rêve à ne pas manquer. Alors si vous voulez vivre le Moyen-Âge, direction Herbignac.
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0: Jump Van Halen sur ici le Océan, un tube rock devenu l'hymne de l'OM, les Marseillais qui ont battu le Havre ce week-end. Vous passionnez pour l'Eurovision? Ici est partenaire de la retransmission de la finale de l'Eurovision ce samedi 16 mai. On souhaite le meilleur à notre candidate pour la France, la chanteuse Monroe. À suivre, Jean-Pierre Madère, Macumba et toute l'actu en 90 secondes à 16h.
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1: 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En Loire-Atlantique et en Vendée, il est 16h. Les infos en 90 secondes. Marine Le Génie.
2: La France demande à ses voisins européens une coordination plus étroite des protocoles sanitaires pour lutter contre l'antivirus. Parmi les 5 Français rapatriés depuis ce navire de croisière, 4 sont à l'isolement strict à l'hôpital parisien Bichat, toujours testé négatif. La femme testée positive, elle est en réanimation dans un état stable. 22 Français sont identifiés cas contact, ils sont hospitalisés ou en cours d'hospitalisation, indique la ministre de la Santé. Une conférence de presse est prévue un peu avant 17h. L'automobiliste qui a mortellement renversé un cycliste de 27 ans à Paris en octobre 2024 est renvoyé devant les assises pour meurtre. Après un an et demi d'enquête, la juge estime que l'homme de 53 ans lui a roulé dessus volontairement. La mort de Paul Varry avait provoqué l'émoi chez de nombreux cyclistes, on s'en souvient, et déclenché une mission gouvernementale contre la violence sur les routes. Le parquet général de demande la condamnation de Nicolas Sarkozy dans son procès en appel sur le financement de sa campagne présidentielle de 2007. En première instance, Nicolas Sarkozy a été condamné à 5 ans de prison ferme pour association de malfaiteurs. Le détail des peines requises est attendu demain. Miskin, banger, gavé, le dictionnaire, le petit Robert dévoile quelques-uns des nouveaux mots de son édition 2027 qui sortira en librairie mercredi. Le célèbre Dico fête ses 60 ans cette année. Et puis le cinéma se donne rendez-vous à Cannes pour le plus grand festival au monde. 10 jours de compétition, 22 films se disputent la Palme d'Or, cérémonie livre d'ouverture à 19h ce soir.
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4: Les nuages sont beaucoup plus nombreux cet après-midi dans les ciels de Loire-Atlantique et de Vendée. C'était annoncé par Météo France, mais normalement on va rester au sec avec davantage de nuages, mais encore quelques éclaircies attendues cet après-midi. Voilà pour les conditions météo. Au niveau des températures, 17-18 degrés au niveau du mercure, peut-être jusqu'à 19 degrés. Demain, le ciel sera partagé entre nuages et éclaircies, avec des éclaircies belles le matin, un peu plus de nuages l'après-midi. Un peu le même scénario qu'aujourd'hui donc, et puis pour le restant de la semaine, ce sera un petit peu plus frais et nuageux.
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1: La dernière chanson du monde de Florent Pagny sur Ici Loire-Océan. C'est votre 16-19 qui commence avec Jean-Jacques Lester pour organiser vos prochaines sorties. Enfin à Nantes, une comédie moderne sur l'univers des personnes âgées en EHPAD et du personnel soignant. Sale gosse au Théâtre de Jeanne cette semaine. Tout de suite, le pourquoi des choses avec Lucie Mossec. Lucie, vous faites un lien entre la légende de Mulan, le fameux dessin animé Disney, et la Vendée.
2: Oui, Mulan, c'est une jeune femme qui se fait passer pour un homme pour partir à la guerre à la place de son père. Et si je vous disais que la Vendée avait eu sa propre Mulan? Elle s'appelait Renée Bordereau. Nous sommes en pleine guerre de Vendée, en mars 1793. Renée est une paysanne du Maine-et-Loire, en colère. Plusieurs membres de sa famille se sont fait tuer par les troupes républicaines devant elle, dont son père. Fidèle à la monarchie, tuée par un oncle républicain. Elle a écrit dans ses mémoires, je cite, que « dès ce moment, je pris la résolution de sacrifier mon corps au roi, d'offrir mon âme à Dieu, et je jurai de me battre jusqu'à la mort ou la victoire ». Renée décide alors de s'engager pour aller venger son père. Et comme Mulan, elle décide de se travestir pour ça. Parce qu'à cette époque, une femme ne pouvait pas se battre. Elle a donc mis des habits d'homme en empruntant le nom de son frère.
3: Mais très vite, les autres combattants lui ont donné un surnom.
2: L'Angevin, c'est comme ça qu'elle est connue. C'est le surnom qui l'a suivie toute sa vie. Elle a participé à la majorité des gros combats qui ont opposé les blancs aux bleus et a massacré des dizaines de républicains. Alors je suis pas sûre que le massacre et la vengeance aient pu faire plaisir à son dieu, mais elle a été considérée comme une héroïne dans son camp parce qu'elle a également sauvé des centaines de personnes, dont 450 prêtres qu'elle aurait libérés de la prison du Mont-Saint-Michel. Emprisonnée elle-même à plusieurs reprises, dans plusieurs prisons, dont au Mont-Saint-Michel, le fait d'être en réalité une femme l'a sauvée de l'exécution plusieurs fois. Elle finira par être libérée par le retour de la monarchie en France au moment de la Restauration. Elle reprendra donc alors son identité de femme, ce qui ne lui plaisait pas beaucoup.
3: Et elle publie ses mémoires en 1814.
2: La majorité des histoires la concernant qui sont arrivées jusqu'à nous ont donc été racontées par Renée Bordereau en personne, ce qui fait qu'on n'a qu'une seule version de son histoire. C'est ce qui nous permet de mettre un nom et un sexe sur le combattant nommé Langevin. Une question se pose maintenant, peu importe le camp dont on parle, combien de femmes ont-elles dû se travestir pour prendre les armes un jour sans entrer dans la légende ?
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0: Kershaw, ancienne gloire des années 80 sur Ici Loire-Océan. Comme tous les après-midi, voici maintenant vos trois chansons françaises à la suite. À suivre, ce mardi, du pont de Mauve sur Loire au pont de Bellevue, Hong Kong Star, France Gall, Christophe Maé, La Lune, Maxime Le Forestier, Né quelque part.
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1: Avec toutes les heures, des infos pratiques, locales et utiles en Loire-Atlantique et en Vendée. Ce vendredi à Sucé-sur-Erdre, au nord de Carquefou, un spectacle baptisé Feta Diva. Une soirée événement organisée dans un nouveau lieu. L'idée, une soirée en trois temps en fait, pensée comme une véritable expérience. Un temps de mise en lumière avec cinq femmes indépendantes qui viennent présenter leur création, leur activité ou leur passion. Un temps aussi collectif avec un karaoké géant et ça se terminera autour du dance floor. La ville des Sables d'Olonne se met aux couleurs de la culture polynésienne avec la Vendeva. Découvrez les richesses et les savoir-faire ancestraux de la Polynésie française à travers l'artisanat, la danse, le tatouage avec aussi évidemment les courses pirogues. Sachez que Romain Carré, l'animateur, sera présent dès 9h sur la plage des Sables.
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0: Santa sur Ici Loire-Océan. Le concert de Santa va être diffusé dans tous les cinémas Pathé de France le 4 juin prochain. Chez nous donc, le Pathé Atlantis et le Pathé dans le centre-ville. Maintenant, c'est votre pause humour de l'après-midi. Aujourd'hui, comment savoir si on commence à sombrer dans la folie? La santé mentale étant devenue une priorité nationale, comment savoir si on n'est pas tous en train de devenir complètement dingue? La réponse tout de suite avec Fred Ballard dans l'humour en tube.
1: Est-ce que vous aussi, par exemple, quand vous allez à la station-service pour mettre de l'essence, vous voulez absolument arrondir le montant sur la pompe?
2: Alors, clairement, ceux qui répondent oui à cette question de Gad Elmaleh ont de fortes chances d'être atteints d'une petite névrose. Et comme on fait tout ça, plus on est de faux, plus on rit. Et il y a d'autres réflexes bizarres qui doivent nous inquiéter.
1: L'autre jour, je suis dans l'avion pour arriver à Montréal. Il y a un mec assis à côté de moi, il se mouche et après il regarde. Pourquoi il analyse? Il y en a trop, il va en remettre. Comment ça se passe?
2: Oui, ça aussi, ça dénote une petite déviance, hein, cet attrait irrépressible pour les fluides visqueux et verdâtres qui sortent de notre corps. C'est comme jouer avec ses crottes de nez. Quand on est petit, ça passe. Une fois adulte, faut s'inquiéter.
3: Ça, c'est un signe que t'es devenu un adulte, quand t'as peur d'être fou. Les enfants, ils se posent pas la question. Des fois, tu te retournes vers les enfants, ils sont là... Oh là, ça va pas faire des longues études, tout ça. C'est quand tu grandis, tu croises des spécimens d'humains différents et tu dis « Oh là là là là, moi je me situe où ?» Moi j'ai trouvé une technique, je vous la donne. Je garde autour de moi des gens un peu plus fous que moi. Il y a des gens, plus tu parles avec eux, plus tu te dis « Ouah, moi ça va !»
2: Voilà, ça c'est la technique Romane Fraissinet qui fonctionne très très bien. Et comme en ce moment il y a pas mal de timbrés qui dirigent le monde, il y a de quoi se rassurer hein, sur sa propre santé mentale et il y a surtout de quoi bien se marrer avec ou sans camisole.
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0: Julien Clerc sur Ici Loire Océan. Votre jeu des sorties dans moins d'une heure sur votre radio locale. C'est comme ça tous les jours, vers 17h40. Vous pouvez gagner des entrées pour sortir, et ce mardi, des places de théâtre. Pour le théâtre de Jeanne à Nantes, pour voir la pièce Sale Gosse, une comédie qui se passe à l'EHPAD. Tout est possible, malgré les prothèses de hanches, les fauteuils roulants et les déambulateurs. À suivre sur Ici Loire Océan, Taylor Swift et toute l'actu locale à 17h.
1: Et c'est l'ultime match pour les jaunes et verts en Ligue 1. 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

0: Tu ne m'as pas laissé le temps, c'était David Hallyday.
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0: Ici Loire-Océan, votre radio locale, il est 17h. L'info d'ici, Florian Cazola.
2: Les pompiers parlent d'un choc violent. Les conductrices d'une voiturette et d'un taxi se sont percutées en fin de matinée sur une petite route d'Éric. C'est au nord de Nantes. Il y a 3 blessés, dont un grave. Une femme de 50 ans, elle était au volant de la voiturette et elle a dû être héliportée par les secours jusqu'au CHU de Nantes. L'enquête autour de la mort d'un jeune de 19 ans à Saint-Nazaire, quartier de la Bouletterie, en décembre 2024, prend une autre tournure. 2 hommes ont été mis en examen pour meurtre et complicité de meurtre en bande organisée. Ils ont 25 et 30 ans. Ils ont peut-être aussi un lien avec l'évasion de Mohamed Amra, ce narcotrafiquant arrêté en Roumanie. La justice veut désormais en avoir le cœur net et elle a donc engagé des procédures pour interroger Amra, qui pourrait donc avoir un lien avec cet assassinat. Rebelote au Sénat, il a de nouveau pour la 2e fois rejeté l'ensemble de la proposition de loi autour de la création d'un droit à l'aide à mourir. Le texte était porté par le sénateur vendéen Bruno Retailleau. Il appelle désormais à un référendum sur cette question sociétale majeure. C'est une des conséquences de la flambée des prix des carburants. Les Français sont moins allés à la pompe depuis le début du mois. L'État a même enregistré une chute de 300 millions d'euros de ses recettes liées au carburant sur les 10 premiers jours de mai. C'est ce qu'a annoncé le Premier ministre Sébastien Lecornu tout à l'heure. Une manière de balayer aussi l'idée que l'État se faisait de l'argent sur le dos des Français depuis le début de la guerre au Moyen-Orient. À la veille du début du pont de l'Ascension, Bison Futé vient de sortir ses prévisions de trafic et il conseille aux automobilistes d'éviter l'autoroute A11 en direction de Nantes l'après-midi et le soir de demain. Déconseille aussi la Nationale 165 entre Nantes et Quimper de 17h à 19h. À Nantes, EasyJet renforce encore son offre. 2 nouvelles destinations seront proposées dès le mois d'octobre. 2 vols par semaine à Essaouira au Maroc. Idem en direction de Bruxelles. Jusqu'à présent, seul l'aéroport de Charleroi a été desservi par d'autres compagnies aériennes au départ de Nantes. En football, c'est le début des barrages d'accession en Ligue 1. Ce soir, le Red Star accueille Rodez. Le vainqueur affrontera ensuite Saint-Étienne pour se donner le droit de rêver d'une finale contre le barragiste de Ligue 1 la semaine prochaine. C'est compliqué, je sais. Le perdant retrouvera par contre le FC Nantes en 2e division la saison prochaine. Le football et la Coupe du Monde. Dans un mois, Charlotte Lorgeret sera la consultante d'ici pour tous les matchs des Bleus. L'ancienne défenseuse de Lens, Saint-Étienne, Metz et Nantes renoue avec la radio de ses débuts, puisque c'est sur Ici Loire-Océan que Charlotte Lorgeret, qui officiait aussi sur la chaîne L'Équipe et sur Ligue 1 Plus, a commencé sa carrière de consultante. Et puis c'est demain le lancement de la 15e édition de la Vendeva, la course de pirogue polynésienne réputée comme la plus difficile du monde. Elle se déroule jusqu'à dimanche au Sable d'Olonne. Ici Loire-Océan est partenaire de l'épreuve. Pendant 5 jours, plus de 200 rameurs vont s'affronter sur un parcours de 128 km.
0: Merci Florian Cazola.
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0: Un temps printanier plutôt agréable. Comment ça va être demain en Loire-Atlantique et en Vendée selon Météo France? On va commencer avec du soleil toute la matinée. Mais les nuages vont arriver l'après-midi. Alors attention, parce que ces nuages plus épais pourraient donner quelques averses sur le nord de la Loire-Atlantique, sur la vallée de l'Erdre et sur le pays de Châteaubriant. En journée, un vent en plus va souffler assez fort de secteur ouest. Les maximales pour ce mercredi, entre 14 et 17 degrés. 14 à Châteaubriant, 15 à Nantes, 15 à La Rochelle, 16 au Sable d'Olonne. Votre info trafic en direct, les classiques de la fin de journée du périphérique nantais. Par exemple, ça commence à s'animer là, du côté du périphérique est en intérieur, à partir de la porte de Carquefou. Vous allez mettre 15 minutes en plus pour arriver sur le pont de Bellevue. Autre ralentissement, c'est sur le périphérique ouest en extérieur. Également 15 minutes en plus pour aller de la porte d'Armand jusqu'à la porte de Bouguenay, en passant par le pont de Cheviret.
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0: Stevie Wonder, la légende, que dis-je, le génie, part-time lover. C'est l'amoureux temps partiel en anglais, part-time lover. Libre donc ou pas libre pour ce long pont de mai ? que dis-je, ce viaduc.

0: Stevie Wonder sur Ici Loire-Océan. C'était en 1985, cette année-là, au box-office en France. Presque 3 millions d'entrées pour Subway de Luc Besson, où Isabelle Adjani se révoltait à table.
1: Chérie, que se passe-t-il?
2: Je disais seulement à votre femme que je m'en branlais complètement des conneries qu'elle me raconte.
1: Elle n'a fait des excuses immédiatement, monsieur.
2: Des excuses? M'excuser de quoi? De supporter sa femme pendant 3 heures? Bah, change de place avec moi, gros malin. Tu vas voir comme c'est amusant la conversation ici.
1: Elena, quitte cette table immédiatement.
2: Monsieur le préfet, votre dîner est nul. Votre baraque est nulle. Et je vous emmerde tous.
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0: Pour se redonner un petit coup de boost, en fin de journée, un petit expresso. Seulement voilà, beaucoup d'entre nous risquent de passer une nuit les yeux grands ouverts s'ils le font, à bouger en tous sens sur le matelas, sauf s'ils prennent une tasse de Arsène. C'est une alternative au café et c'est 100% nantais, sans caféine, et c'est à base de lupin français, d'où le nom de la marque Arsène Lupin. Ok. On a testé pour vous, reportage sur Ici Loire-Océan après Charles Doré, de retour avec famille ou pas famille.

0: Charles Doré sur Ici Loire-Océan et Romain Carré maintenant qui a testé l'alternative au café qui garde le plaisir sans les effets indésirables. Il y a Arsène classique, Arsène tonique à base de guarana. C'est le coup de boost là, hein. C'est plus doux que le café quand même. Et Arsène noisette avec une touche gourmande de noisette.
1: Testé et approuvé aujourd'hui, c'est la marque de café Arsène, c'est une marque nantaise qui propose une autre façon de boire du café. Alors ici, il n'y a pas de grain de café classique. Leur boisson est fabriquée à partir de lupin torréfié, de pois chiches et de chicorée. Alors forcément, j'ai voulu comprendre comment on peut créer une alternative au café. L'idée est née à Nantes, lancée par trois ingénieurs agronomes, dont Margot, la cofondatrice que je rencontre aujourd'hui.
2: On a fait ingénieur agroalimentaire à Nantes et on devait créer un produit alimentaire innovant et écologique. Et on s'est intéressé au café et on a vu qu'il y avait plusieurs problématiques, à la fois environnementales et à la fois santé, au niveau de la déforestation pour l'environnemental et les besoins en eau et santé. Il y a beaucoup de gens qui ressentent des effets négatifs liés à la consommation de caféine. Et donc, on a voulu créer une boisson qui conserve le plaisir du café, mais sans les effets négatifs. En fait, on va retrouver les côtés intenses, le côté torréfié, un peu grillé. En fait, les légumineuses, c'est des produits qu'on a depuis longtemps dans notre alimentation. Et ça revient de plus en plus parce que ça a beaucoup d'intérêt à la fois santé. C'est des produits qui sont très riches en protéines, qui sont riches en fibres et qui sont riches en antioxydants aussi. Et aussi, il y a un côté environnemental qui va être très intéressant pour les agriculteurs parce qu'ils l'utilisent. En fait, on appelle ça de la rotation de culture. Ils vont mettre des légumineuses qui vont enrichir les sols et qui vont éviter l'utilisation d'engrais azotés. Donc ils mettent des légumineuses et ensuite ils passent sur des cultures de céréales et ça permet d'être plus vertueux. Et les légumineuses

0: Je suis rassuré parce que comme je suis quand même un puriste qui aime bien l'expression au petit goût de mocha, effectivement, c'est pas trop lourd. Moi, j'aime pas les cafés trop lourds qui laissent vraiment beaucoup, notamment d'amertume en bouche. Je suis pas très très fort là-dessus. Non, c'est pas mal. Hein.
1: Alors voilà, on a goûté. Arsène, c'est donc une jeune marque nantaise qui propose cette nouvelle façon de consommer sa boisson chaude du matin. Une alternative plus locale, plus douce et qui suit aussi une vraie tendance autour des cafés sans caféine ou plutôt, moins agressive. Et honnêtement, quand on aime le café, ça vaut le coup de goûter parce qu'on est clairement sur quelque chose d'assez surprenant, de très bon, de très délicat. Et pour moi aujourd'hui, Arsène, donc l'alternative au café fierté nantaise, eh bien c'est testé et approuvé par votre radio locale, ici Loire-Océan.
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Shakira sur ici Laurent Sirant, votre info trafic en direct. Alors comment ça évolue les bouchons là, par exemple sur le périphérique ouest en extérieur à partir de la Porte d'Armor, vous en avez pour 20 minutes de plus pour arriver sur le périphérique sud en passant par Cheviret. Et sur le périphérique est en intérieur, toujours un petit quart d'heure en plus pour aller de la porte de Carquefou jusqu'au pont de Bellevue. Et à suivre sur ici Loire-Océan.

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0: Daniel Balavoine sur ICI Loire-Océan. Et maintenant, comme toutes les heures, trois idées pratiques pour vous en Loire-Atlantique et en Vendée.
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0: Au Sable d'Olonne, à partir de demain et jusqu'à dimanche, la Vendée va, ce sont des courses de pirogues polynésiennes en haute mer, avec plus de 250 rameurs dans des conditions réputées parmi les plus difficiles au monde. Pendant 4 jours, la ville des Sables devient polynésienne, plein d'animation et un village dédié à cette culture. À Valette, la médiathèque, tous les mercredis, donc ça va être le cas demain, de 16h30 à 18h, les mercredis du jeu. Un moment gratuit, ouvert à tous pour venir jouer ensemble, que ce soit aux jeux de société, aux jeux vidéo, ou pour tester la réalité virtuelle, l'occasion aussi de découvrir chaque semaine de nouveaux jeux. À Carquefou, les inscriptions pour les stages multivac de l'été sont ouvertes depuis le 30 avril pour les enfants de la commune. Et dès aujourd'hui, c'est ouvert pour tous les enfants hors commune. Au programme cet été, de nombreuses activités sportives pour les jeunes. Les places étant limitées, toutes les infos sur le site de la mairie de Carquefou.
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0: Oh yeah. Hommage à l'icône de la musique jamaïcaine, Bob Marley, mort il y a pile 45 ans. Une soirée spéciale est prévue ce soir à la télé. C'est l'info qui va être mise en avant d'ici quelques minutes sur ICI Loire-Océan dans les actus musicales de Décibel. Avant cela, Eurythmics.

0: Miracle of Love, Eurythmics, sur Ici Loire aussi en décibels, tout de suite, comme tous les jours, les bonnes infos de l'actu musicale de ce mardi, avec Émilie Mazoyer.
1: Salut tout le monde! Émilie, au rapport pour votre dose quotidienne d'actualité musicale. Aujourd'hui,
2: C'est la fête!
1: De Michel Fugain. On lui envoie 84 bisous et nos meilleures pensées. Ringo Starr restera toute sa vie le batteur des Beatles, mais il serait bien dommage de négliger 1. Son joli brin de voix, depuis Yellow Submarine, on devrait le savoir, Ringo sait chanter, et 2. Son investissement sans faille dans sa carrière solo. Ringo vient de sortir son 22e album, très réussi et très country.

C'est dingue, hein. On entend quand même un peu les Beatles, vous trouvez pas ? Long Long Road, c'est le nom de ce nouvel album produit par le roi du country rock T-Bone Burnett et pour lequel Ringo Starr a voyagé jusqu'à Nashville. C'est la semaine de l'Eurovision. 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Tiens ça par exemple, vous vous en souvenez ? Eurovision 2014 à Copenhague avec le groupe Twin Twin. Le pire résultat de toute l'histoire du concours pour la France. On était dernier. 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L'icône de la musique jamaïcaine Bob Marley est mort il y a pile 45 ans. La chaîne de télé M6 lui consacre sa soirée avec la diffusion du film sur sa vie, Bob Marley One Love, qui avait cartonné au ciné il y a 2 ans, hein, 2 millions d'entrées. Et après le film, un documentaire inédit, Bob Marley dans le cœur des Français, avec les témoignages des artistes Tété et Princesse Erika, et de Jackie, de la bande du Club Dorothée, qui avait été l'attaché de presse de Bob Marley. C'est à voir ce soir sur M6, à partir de 21h.

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Ce soir, l'invité de Décibel à 20h, c'est Lionel Bayon, réalisateur du doc Bob Marley dans le cœur des Français, un documentaire qui va passer sur M6 à 23h ce soir. Pour les 45 ans de la mort de Bob Marley, M6 fait une soirée spéciale, il y aura même son biopic. Hein. Et tout de suite, votre jeu des sorties sur Ici Loire-Océan. 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Vous pouvez avoir des places ce mardi pour aller au théâtre de Jeanne, voir la pièce Sale Gosse, une comédie qui se passe en EHPAD, à l'EHPAD Marée Basse précisément. Tout est possible, malgré les prothèses de hanches, les fauteuils roulants, les déambulateurs, une comédie moderne sur l'univers des personnes âgées en EHPAD et du personnel soignant. Une représentation ce mercredi 13 mai au Théâtre de Jeanne à Nantes à 20h30. Pour y assister, il suffit d'appeler le 02 40 73 6000 sur Ici Loire-Océan. C'est Benabar.

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0: a gagné en ce moment des places pour assister à une chouette comédie qui s'appelle Les Sales Gosses et qui se passe exceptionnellement en EHPAD. C'est rare, hein, ce genre de comédie style un peu maison de retraite. Vous voyez la série qui passe à la télé. C'est pour la représentation demain soir au théâtre de Jeanne. Et donc c'est toujours en cours, hein, pour être sélectionné au 02 40 73 6000.
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0: Womack and Womack sur ici. Loire-Océan, donc il y a un bouchon qui commence à apparaître sur le périphérique sud à partir de la porte de Rezé. Ça va jusqu'au pont de Cheviré, donc dans ce sens-là, Rezé, pont de Cheviré. Et actuellement, il y a 15 minutes de temps de trajet en plus.
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0: Votre jeu des sorties, vous pouvez voir une nouvelle comédie qui va s'installer pendant 3 semaines en ce mois de mai au théâtre de Jeanne à Nantes. Il s'agit de Des sales gosses en fait. Ouais, des sales gosses d'un certain âge quand même, puisque c'est en EHPAD que ça se passe. Nous avons Lionel avec nous, à Saint-Sébastien-sur-Loire. Salut Lionel.
3: Salut l'équipe.
0: Ah super Lionel. Alors, quel est le dernier concert que vous avez vu ?
3: Je suis allé voir au mois de novembre le concert d'Indochine, toute ma jeunesse.
0: Et c'était comment ?
3: C'était juste énorme, magique.
0: Waouh, ouais, c'est vrai. J'ai eu la chance comme vous d'aller les voir.
3: Un show pendant 2 heures non-stop.
0: Incroyable.
3: Ouais. Ouais, magnifique.
0: Oh là, magnifique, ouais, c'est vrai. J'en ai encore la chair de poule. Ah là,
3: bah, pareil.
0: Ouais. Ah là, là. Alors cette fois-ci, c'est le théâtre de Jeanne. Est-ce que vous avez déjà fréquenté ce théâtre ?
3: Non, c'est la première fois.
0: Ah, c'est génial. Donc, c'est à côté, vous voyez, de la butte de Chantenay. Hein, c'est dans
3: oui,
0: ce coin-là.
3: Oui,
0: butte Sainte-Anne, c'est ça, voilà.
3: Ouais. Ouais,
0: voilà, exact. Et c'est vraiment un théâtre où on se fend la poire la plupart du temps. Et ça devrait être le cas, là, avec ces sales gosses qui... Ça se passe en EHPAD, mais impossible. Ils sont incorrigibles, comme vous le verrez. Et voilà. Et d'ailleurs, tout à l'heure, on va avoir avec nous la metteuse en scène, celle qui a écrit la pièce et aussi qui joue sur scène. Donc, si ça vous intéresse d'en savoir plus, c'est dans, je sais pas moi, une trentaine de minutes max. Voilà.
3: Bah, très bien. Voilà. Très bien. J'écouterai ça à la maison. Du coup, je serai rentré à la maison tout à l'heure.
0: Ah ouais. Voilà. Bah, je vais vous laisser alors rentrer tranquillou jusqu'à Saint-Seb. Comme on dit.
3: C'est gentil.
0: Et voilà.
3: C'est gentil.
0: Et donc, vous saluerez donc votre chère étante Laetitia, de la part de toute l'équipe.
3: Hein ? Avec plaisir.
0: Et bon spectacle mercredi soir, demain soir.
3: Belle soirée à vous.
0: Merci, vous aussi.
3: Au revoir.
0: Au revoir. Radiohead, leur classique rock quand même. Creep.

0: D'accord, crêpe beurre sucre ou crêpe Nutella? C'est à suivre sur Ici Loire-Océan, Alain Champfort avec le temps qui court et toute l'actu locale à 18h.
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10: À Saint-Vincent-sur-Jard, la maison et jardin de Georges Clémenceau accueillit l'homme politique entre 1920 et 1929. Pendant son séjour, il réussira le pari de créer un jardin d'inspiration impressionniste sur la dune où l'on peut admirer une partie de sa collection d'art japonais. La maison, elle, est aujourd'hui telle que le tigre l'a laissée.
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0: les soirées mondaines d'Oria sur ICI Loire-Océan. Tout à l'heure, après les infos de 18h, nous allons vous présenter une comédie avec des pensionnaires en EHPAD. Ça s'appelle Sale Gosse. C'est à voir pour ce mois de mai au théâtre de Jeanne à Nantes.
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0: ICI Loire-Océan, votre radio locale, il est 18h. L'info d'ici, Florian Cazola.
2: En Vendée, qui est l'auteur de tous ces tags à Saint-Gilles-Croix-de-Vie? C'est l'énigme du moment. Dans la nuit de samedi à dimanche, au moins une soixantaine de façades de commerce et de maisons ont été prises pour cible. Pas de message particulier, pas de revendication non plus, mais de la colère chez tous ceux qui ont vu leur devanture souillée. Yvonne Tapon.
3: Nous sommes dans la rue piétonne de Saint-Gilles-Croix-de-Vie, très animée, très commerçante, et beaucoup de commerces ont vu leurs volets, leurs vitrines ou des murs tagués comme cette commerçante.
4: Emeline, au niveau de toute la partie PVC où j'ai mes illustrations qui représentent la marque de la boutique, donc un peu déçue, un peu attristée, mais voilà, on va nettoyer, faire ce qu'il faut et puis passer le coup de la colère, après on passe à autre chose.
3: Bonjour. C'est comment votre prénom ?
5: Lydie. Esthétique. Trois tags sur ma façade. Il y en a un qui faisait toute la longueur de la vitre. Ouais. C'est la première fois. Je ne sais pas ce qui se passe dans la tête de ces jeunes, mais ils n'avaient certainement rien d'autre de mieux à faire que ça, en pleine nuit.
3: On continue notre petit tour.
6: Noémie.
3: Noémie, la chocolaterie.
6: Nous, on a une partie de la vitrine et la grille qui est logotée. Donc forcément, on a un coup derrière, quoi. Voir ça, c'est vrai que c'est triste quand même.
7: C'est du vandalisme totalement gratuit.
8: François Blanchet, le maire de Saint-Gilles-Croix-de-Vie.
7: C'est de la dégradation du patrimoine commun, des biens privés, des biens mobiliers. Il y a plusieurs mots, mais c'est pas de la grande littérature. Pas de message politique derrière, il y a pas de choses comme ça.
8: La ville a bon espoir que l'on retrouve au plus vite le ou les auteurs.
2: La ville de Saint-Gilles-Croix-de-Vie, qui a déjà porté plainte, elle incite les commerçants à en faire autant et elle espère maintenant que les caméras de vidéo protection permettront aux gendarmes d'aller au bout de leur enquête. L'hélicoptère du SAMU a été envoyé au nord de Nantes à Éric en fin de matinée. Il venait d'y avoir un violent accident, un choc entre une voiturette et un taxi sur une petite route. Trois femmes ont été blessées, dont la conductrice de la voiturette, 50 ans. Elle a été hospitalisée dans un état grave. Ce rebondissement dans l'enquête sur le meurtre d'un jeune de 19 ans à Saint-Nazaire, quartier de la Boulatterie, c'était en novembre-décembre 2024. On a appris aujourd'hui que deux hommes avaient été mis en examen, l'un à 25 ans, l'autre 30, et ils sont soupçonnés de meurtre et complicité de meurtre en bande organisée. Ils ont aussi peut-être un lien avec l'évasion de Mohamed Amra en Normandie, ce narcotrafiquant ensuite arrêté en Roumanie. La justice cherche maintenant à en avoir le cœur net. Elle va donc engager des procédures pour interroger Amra qui pourrait avoir un lien avec cet assassinat. À Cannes, robes de soirée et costumes sont de sortie. Le gratin du cinéma défile en ce moment sur le plus célèbre des tapis rouges. Dans moins d'une heure, le rideau s'ouvrira sur la 79e édition du festival. 22 films en lice cette année pour la Palme d'Or et le rêve de faire partie de cette sélection pour beaucoup de jeunes cinéastes. C'est le cas de Clément Devilliers, un Nantais qui vient d'achever son tout premier long métrage comme réalisateur. Et en attendant les strass et paillettes de la croisette, Clément Devilliers nous raconte comment il s'est débrouillé pour tourner un film avec moins de 200 000 euros.
9: Les baskets des comédiens dans le film, c'est nos baskets à nous, à Armand et moi, ou des trucs qu'Armand est allé acheter sur Vinted pour 2 euros. Et puis les décors aussi, en fait, on a eu un vrai appui logistique par la communauté de communes du Crès-Brèze en Centre-Bretagne, qu'on salue et qu'on remercie. On a pu héberger, faut se rendre compte, une trentaine de personnes pendant 3 semaines pour 3 000 euros, ce qui est franchement rien. Et par exemple, on a pu visiter une piscine, un centre aquatique. Puis on s'est dit, ah, c'est quand même sympa ce centre aquatique. Et donc, du coup, on a modifié le scénario pour pouvoir avoir une scène là-dedans. Donc en fait, on a un peu inversé la problématique. C'est-à-dire, on n'a pas dit, ah, on a ce désir artistique-là, voyons combien ça coûte. On a d'abord dit, bah, qu'est-ce qu'on peut avoir un peu gratuitement. Et puis à partir de là, on va essayer d'écrire la meilleure scène et le meilleur film possible.
2: Clément Devilliers, un Nantais qui a réalisé ce film avec un autre Nantais, Armand Fouex. Il sera notre invité à 7h45. Ça a donc donné un grand raccourci. C'est le titre de cette comédie dramatique qui sortira en salle le 12 août. D'ici là, 6 films tournés dans la région sont sélectionnés à Cannes pour la quinzaine, dont Sanguine qui suit une jeune médecin aux urgences. Et ça a été tourné en partie à Luçon et à Saint-Sébastien-sur-Mer. Saône-sur-Loire. Entre Sodebo et le Vendée Globe, c'est une histoire qui dure. L'entreprise vendéenne basée à Montaigu a annoncé cet après-midi la prolongation de son partenariat historique avec la course. Cela fait 28 ans que ça dure et l'histoire va donc continuer au moins jusqu'en 2028, date du départ de la prochaine édition du Tour du Monde en solitaire, sans escale et sans assistance. De la mer au ciel, avec l'ouverture de deux nouvelles liaisons au départ de Nantes, EasyJet a annoncé aujourd'hui le décollage de deux avions par semaine pour Bruxelles, deux allers-retours également seront opérés entre Nantes et Essaouira au Maroc à partir d'octobre, deux destinations qui étaient déjà desservies par ailleurs par d'autres compagnies aériennes. Et puis un mot de la route à la veille du début du pont de l'Ascension. Bison Futé vient de sortir ses prévisions de trafic, ça sera orange dans le sens des départs demain. Circulation chargée notamment sur l'autoroute A11 en direction de Nantes l'après-midi et le soir. Bison Futé déconseille également d'emprunter la Nationale 165 entre Nantes et Quimper de 17h à 19h.
0: Et bien sûr, votre radio locale va vous aider à ce moment-là. Merci beaucoup, Florian Cazola.
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0: Il était pas mal ce mardi finalement. Comment ça va être demain, donc mercredi, selon Météo France, en Loire-Atlantique et en Vendée? Ça va commencer super avec un franc soleil et puis des nuages vont arriver l'après-midi. Et attention à des nuages plus épais qui peuvent donner des averses au nord de la Loire-Atlantique sur la vallée de l'Erdre, donc sur le pays de Châteaubriand. En journée, attention, le vent va souffler assez fort de secteur ouest. Les maximales pour ce mercredi entre 14 et 17, 14 à Châteaubriand, 15 à Nantes, 15 à La Roche-sur-Yon et 16 au Sable d'Olonne. Votre info trafic en direct. Sur le périphérique nantais, donc vous avez un ralentissement toujours présent. Sur le périphérique ouest, en extérieur, à partir de la Porte d'Armand, vous allez mettre 20 minutes en plus pour arriver sur le pont de Cheviré. Et du côté du périphérique est, en intérieur, 20 minutes en plus pour aller de la porte de Carquefou jusqu'au pont de Bellevue.
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0: Ah, les fans sont complètement dingues des fois. Oh là là, les idoles, ils les ont sur le dos, hein. Et c'est l'autre versant de la célébrité. Faut assumer. Et Michel Berger assumait avec cette chanson la groupie du pianiste. Parce que les groupies, c'est donc ces personnes qui suivaient partout leurs idoles.

0: Michel Berger sur Ici-Loire-Océan, c'était en 1980. Cette année-là, en 1980, au box-office en France, Sophie Marceau voulait absolument aller à une boum.
1: Il y a la surboum de samedi.
2: Quelle surboum?
3: Boum, pas surboum.
1: C'est chez qui?
3: Un mec, tu connais pas.
2: Mais enfin, comment il s'appelle?
3: Raoul.
2: Raoul, Raoul comment?
3: Mais j'en sais rien, qu'est-ce que ça peut faire?
1: Enfin, t'as l'adresse, le téléphone?
3: Non, tout le monde y va, je me débrouillerai.
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0: Attends, là, je vais rajuster un petit peu le nœud papillon, là, c'est bon. Vous êtes prêts pour la montée des marches, hein, pour faire comme les stars à Cannes? Alors, on a installé sur le palier de l'immeuble un tapis rouge, voilà. Et on demande à tout le monde de mettre les flashs sur le smartphone pour prendre une photo. Ça fait plus, vous voyez, people, press people aussi. L'ouverture du Festival de Cannes, c'est à suivre dans plus de 950 cinémas en France. Chez nous, par exemple, ce soir, à la Toile de Mer, à Pornichet, à Clisson, au Connétable, au cinéma Le Roc, à la Ferrière, entre autres. Hein. Est-ce qu'on peut monter les marches en déambulateur ou en fauteuil roulant? Car des sales gosses incorrigibles vont monter sur scène pour une comédie qui se passe en EHPAD. Ça va être au Théâtre de Jeanne à Nantes, une pièce à découvrir. Après Marine sur Ici Loire-Océan.

0: c'est ça le gosse. Eh bien, écoutez, ce sont trois personnes âgées qui vivent dans un EHPAD et qui sont entourées de Caroline, qui est une auxiliaire de vie bienveillante, qui les aime beaucoup, qui leur passe volontiers leurs petites bêtises et leurs petits caprices. Et ils vont vivre une soirée, un réveillon de Noël un peu fou.
1: Voilà. Ouais. Donc, l'EHPAD, pourquoi une comédie qui se passe dans un EHPAD?
0: Alors, c'est parti d'une commande qu'on m'a faite. On m'avait demandé d'écrire 15 minutes sur... le sujet, c'était un événement festif qui part un peu en sucette, on va le dire comme ça, pour être poli. Et en écrivant, donc moi, j'avais choisi le réveillon de Noël et j'avais choisi de le faire dans un EHPAD parce que bah, c'est une soirée un peu particulière. Il y a beaucoup de gens qui sont seuls et bon, c'est pas toujours très gai. Et je me suis dit que s'il y en avait un qui décidait que ce Noël devait être différent des autres, et bah, ça pourrait vraiment partir très très loin. Donc, j'ai décidé de le faire en EHPAD. Et en écrivant ces 15 minutes, je me suis dit que ben, mes petits vieux méritaient bien plus que 15 minutes. Et donc, du coup, je n'ai jamais livré la commande et j'ai écrit une heure et quart de spectacle.
1: Et vous, dans les salles gosses, Gaëlle, vous êtes qui?
0: Alors, moi, je suis Caroline, l'auxiliaire de vie. Complètement en burn-out, hein, parce qu'on connaît les problèmes qu'il y a dans les hôpitaux publics, hein, les manques d'effectifs, les remplacements au pied levé, les doubles gardes, bref. Donc, elle est un peu au bout de sa vie. La pauvre Caroline, elle est hyper fatiguée. Elle est vraiment au bout. Il va lui arriver un événement extrêmement personnel qui va un peu chambouler aussi toute cette soirée. Mais pareil, je vous dirai pas ce qui se passe. On va venir voir la pièce. Mais voilà, elle aime beaucoup ces trois petits vieux-là. Elle les a vraiment en affection. Et elle essaie de tout faire pour qu'ils soient le mieux possible. Mais c'est vrai que des fois, ben, Bichette, elle fait comme elle peut avec les moyens qu'elle a.
1: Et alors, donc vous êtes en renseigné, enquêté un peu?
0: Tout à fait. Alors figurez-vous que j'ai un espion dans les lieux, parce que j'ai une sœur qui est auxiliaire de vie en EHPAD en Normandie. Et donc elle m'a donné énormément de matière, donc beaucoup de choses très très drôles, mais des choses moins drôles aussi. Donc la volonté, évidemment, avant tout, c'est de faire rire avec tout ça. Et puis moi j'avais vraiment envie qu'il n'y ait pas de tabou. Il faut aller au bout de tout ce qui les concerne sans tabou. Donc on parle de démence, on parle d'incontinence, on parle de mort, on parle de sexe parce qu'il y a beaucoup de sexe dans les EHPAD. On parle de tous ces sujets qui les touchent et qui sont importants, mais tout ça avec beaucoup d'humour. On en rit, on rigole de leurs petits tracas, leurs petits bobos. Et la mise en scène a été volontairement très dynamique. C'est-à-dire que j'ai vraiment des vraies personnes âgées sur le plateau et je les ai prévenues quand on a commencé à répéter. Je leur ai dit, par contre, sachez que je ne vais pas faire de l'agisme. C'est-à-dire que vous avez votre âge, mais je veux qu'on puisse faire tout et n'importe quoi. On s'adapte avec vos petits bobos, vos petites contraintes, mais on va y aller. Et donc, on a une mise en scène qui est plutôt très dynamique et je leur fais faire vraiment n'importe quoi. Ils sont bonnes pattes, hein. Ils sont très sympas avec moi. Ils m'ont dit oui sur beaucoup de choses et c'est très drôle. Voilà, on s'amuse beaucoup.
1: Gaëlle Leroy, donc, à voir aussi dans les salles gosses qu'elle a mise en scène et écrit. Et c'est au Théâtre de Jeanne à Nantes. Merci beaucoup d'avoir passé ce petit moment avec nous.
0: Mais merci infiniment de m'avoir invité. Merci beaucoup.
1: Les salles gosses. Dès demain soir pour une première représentation à Nantes. Et ensuite, c'est à voir jusqu'au 30 mai. Pendant 3 semaines, comme je vous ai dit. Chris Rea sur Ici Loire-Océan. Joséphine.

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0: Vanessa Paradis sur ICI Loire-Océan, tout de suite, comme toutes les heures, des infos pratiques pour vous aider en Loire-Atlantique et en Vendée.
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0: De Saint-Brévin à la Tranche-sur-Mer, 13 villes du littoral vont accueillir la 18e édition déjà quand même de la déferlante de printemps. Ça va être à partir du 13 jusqu'au 17 mai prochain, donc à partir de demain. 23 compagnies d'art de la rue, 59 représentations pour toute la famille, du cirque, du théâtre, de la danse, et en plus c'est gratuit. Tout le programme sur ladéferlante.com. À Châteaubriant, apportez vos gamelles, comme tous les mercredis de midi à 14h, au centre socio-culturel intercommunal de Châteaubriant. C'est le principe des déj papotes. Si vous en avez marre de déjeuner tout seul chez vous, au bureau ou dans votre voiture, apportez votre repas, partagez un bon moment tout simplement. À Saint-Gilles-Croix-de-Vie, la foire expo est de retour. 25e édition à partir de ce jeudi jusqu'à dimanche. Près de 150 exposants présents, dont une centaine pour la partie habitat, de la construction à la rénovation, des artisans locaux et tous vendéens à Saint-Gilles-Croix-de-Vie. Ça se passe autour et dans la salle de la conserverie jusqu'au quai du Port Fidèle, avec aussi pas mal d'animations, entrées gratuites de 9h30 à 19h à chaque fois.
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0: Vous allez savoir pourquoi Julie Depardieu ressemble de plus en plus à son personnage de série télé, le médecin légiste un peu fantasque Alexandra L sur France 3. C'est ce que vous allez retrouver dans les coulisses télé d'ici quelques minutes sur Ici Loire-Océan. Maintenant, Bernard Lavillier en Jamaïque avec son pote de l'époque, Jimmy Cliff. Mélodie, tempo and harmonie.

0: Pink sur Ici l'Océan, comme tous les soirs. Parlons télé à la radio, les coulisses télé de Patrice Gascoigne. Et ce soir, Patrice, vous avez rencontré la comédienne Julie Depardieu parce que France 3 propose un inédit de sa série Alexandra L.
1: Votre héroïne de France 3 peut être appelée à tout moment, même quand, au début de l'épisode de ce soir, elle fait une partie de mini-golf.
2: Ouais, Antoine ? Où ça ? Ok, d'accord. Bah, ils ont repêché encore. J'y vais.
3: Ok.
1: Et voilà Alexandra L, notre médecin légiste préféré, qui va devoir aller s'occuper du corps de Marie, une jeune funambule de 20 ans dont la peau brune est étrangement marquée par de nombreuses cicatrices. Avec son complice Antoine, elle va essayer de comprendre cette mort soudaine. C'est déjà la 16e aventure inédite de cette héroïne, incarnée par Julie Depardieu, une comédienne tout aussi haute en couleur que son personnage. D'ailleurs, vous savez comment elle s'occupe sur le plateau de tournage lorsqu'il y a une pause entre deux scènes? Je lui ai passé un coup de téléphone. Eh bien, Julie Depardieu, elle fait comme vous, elle écoute la radio.
2: J'adore. Vous savez, je fais des quiz. Toute la journée, je fais des quiz. Donc, la radio, j'ai de quoi faire. Il faut que je devine qui joue, en quelle année, quel orchestre, quelle interprète. Donc, j'en suis pas arrivée à 100% de bonnes réponses, hein, mais je fais ça. Et c'est très Alexandra L de chercher qui joue et quand et comment. Mais la musique me passionne, donc Alexandra L est passionnée aussi. Elle essaie de résoudre des enquêtes de qui joue si bien ce Vivaldi. Après, je cherche. Et des fois, je trouve. Pas tout le temps.
1: Finalement, on a l'impression que vous ressemblez de plus en plus à votre héroïne. Alexandra L et Julie Depardieu, c'est pareil, non?
2: J'aimerais bien, mais j'en fais moins qu'elle, puisqu'elle, elle se fait jamais gauler, parce que c'est une héroïne de télévision. Mais moi, j'adore comment elle dit oui, mais elle le fait pas. Mais ça, c'est un peu... tous les acteurs, ils font ça aussi. T'écoutes vachement le metteur en scène, tu fais « Ok, ouais. » Et puis, tu le fais ou pas, hein. De toute façon, des fois, tu sais même pas ce que tu fais. C'est ça qui est bien. C'est que c'est un métier où des fois, t'as l'impression de l'avoir fait, mais tu l'as pas fait. Et tu dis « Excuse-moi, mais peut-être que tu ne devais pas le faire. » Mais si tu mets un peu de bonne volonté, ou au moins, t'essayes de dire « Ah oui, d'accord. » Au final, tu fais ce que tu veux et tu fais ce que tu peux. C'est comme la vie, quoi. Les acteurs qui savent tout ce qu'ils font, moi, j'aimerais bien les connaître. Ça n'existe pas. Bon, y a plein de choses que tu contrôles pas du tout. Peut-être, avec l'intelligence artificielle, on le fera, mais là, moi, j'aime bien l'idée que ça soit... tu contrôles pas tout.
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0: Et soignez-vous un peu la gorge. À suivre sur Ici Loire-Océan, la pause humour de la matinale qui repasse le soir. Adèle, qui s'est passionnée pour le printemps des cimetières à Nantes. On a ouvert les cimetières, mais pas les tombes, hein, je vous rassure. Et tout d'abord, Greg Kinband, Jeopardy.

0: Greg Kinband sur ici Loire-Océan, donc votre info trafic en direct avec donc ces bouchons qui sont produits sur le pont de Saint-Nazaire. Ça va mieux dans le sens Saint-Nazaire-Saint-Brévin, mais par contre dans le sens Saint-Brévin-Saint-Nazaire, il y a encore un beau ralentissement. Vous avez 20 minutes de temps de trajet en plus sur votre parcours pour sortir de là. Et puis sinon, sur le périphérique nantais, toujours une petite dizaine de minutes sur le périphérique ouest en extérieur, et en intérieur sur le périphérique est, 15 minutes en plus pour aller de la porte de Carquefou jusqu'au pont de Bellevue.
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0: Si vous n'êtes pas bien, mettez-vous un peu d'Adèle le matin, même si ce matin, Adèle s'intéressait à la mort.
3: Parce que jusqu'à demain, on en a déjà parlé sur l'antenne, c'est le printemps des cimetières à Nantes. Ça a commencé le 6, ça termine donc mercredi. Nantes a ouvert les grilles de ses cimetières et propose des visites commentées, des sorties nocturnes, des ateliers d'archéologie funéraire et des tables rondes sur le deuil. Quoi de plus bucolique que de déambuler au beau jour entre les tombes de gens morts? Non mais c'est vrai, d'habitude on le fait à la Toussaint, où le ciel est tellement plombé et bas qu'on se demande si lui aussi n'a pas envie de se pendre. C'est quand même plus sympathique d'aller visiter un cimetière au beau jour. Enfin, le gris des tombes, en mai, eh ben, il est moins gris que le gris des tombes en octobre. Alors le concept de ce printemps est simple, c'est redonner de la vie au cimetière, où on ne va pas se mentir, niveau ambiance, d'habitude, on est quand même loin d'y faire tourner les serviettes. Faire la chenille en chantant à la queue leu-leu de Bézu sur la tombe de l'oncle Louis, c'est quand même assez rare. Et vous voulez mon avis, je trouve que c'est une excellente idée de visiter les cimetières. Non mais c'est vrai, ça permet de dédiaboliser ce lieu qui est quand même lié à la fin de la vie, et en plus on peut y apprendre des choses. Je pense notamment au cimetière du Pont de Sang sur le site du château de la Gaudinière, qui abrite des tombes d'aviateurs anglais de la Seconde Guerre mondiale. Quand vous visitez le Père Lachaise à Paris, il n'y a rien de glauque, il y a même des visites d'organiser. Pourquoi ne ferait-on pas la même chose à Nantes? Vous imaginez le guide hyper enthousiaste. Alors, mesdames et messieurs, à votre gauche, une tombe de 1842. Hubert est mort lors d'un duel au pistolet, très tendance à l'époque. Et à votre droite, le caveau familial des Proutot. Option marbre rose, oui, ils avaient de la thune, oui, ils faisaient dans la marche. Vous remarquerez la finition impeccable. On peut aussi imaginer ce qui se passe en atelier archéologie, puisqu'il y en a. Virginie, c'est très bien, tu as gratté. Mais un peu profond, ce que tu as dans la main est un fémur. Est-ce que tu peux le reposer à côté du reste du squelette de Madame Angibault? Merci. Mais alors moi, ce que j'aimerais bien tester en fait l'année prochaine, ce sont les visites nocturnes au cimetière du Parc Chemin de la Justice. Vous pouvez y observer les chauves-souris. Et là, on va pas se mentir, on n'est plus sur du patrimoine ou de la biodiversité. Non, on est sur du cardio. Parce que déambuler dans un cimetière de nuit, à la lampe torche, même avec un guide, c'est accepter que ton imagination part en roue libre. C'est être vraiment dans le clip thriller de Michael Jackson. Le moindre chat est une entité surnaturelle, le moindre grincement, un message de l'au-delà. Mais on aime se faire peur. Certains diront que c'est étrange, ce printemps des cimetières, que c'est étrange de se balader là où tout s'arrête. Mais à mon sens, ce qui est étrange, c'est de ne pas comprendre que la mort fait partie de la vie.
0: Et ça, c'est quelle philosophie, hein. Ouh là là, c'est élevé là, hein. Waouh, il y a du niveau, hein. Vraiment, Adèle, à demain 8h40. Hein. Et maintenant, le mélancolique Alain Souchon. Ultramoderne solitude sur ici Loire-Océan. Reste pensif.

0: Miley Cyrus, la chanson du film Avatar, de feu et de cendre, sur ici, Loire-Océan. Dans 5 minutes, toute l'actu à 19h, puis les tubes des années 80 avec Laurent Petit-Guillaume jusqu'à 20h. Ensuite, l'invité musical de Décibel, c'est Lionel Bayon, qui est le réalisateur du doc Bob Marley dans le cœur des Français, un documentaire diffusé ce soir pour les 45 ans de la mort de Bob Marley, car M6 fait une soirée spéciale Bob Marley.
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1: À Saint-Vincent-sur-Jard, la maison et jardin de Georges Clémenceau accueillit l'homme politique entre 1920 et 1929. Pendant son séjour, il réussira le pari de créer un jardin d'inspiration impressionniste sur la dune où l'on peut admirer une partie de sa collection d'art japonais. La maison, elle, est aujourd'hui telle que le tigre l'a laissée.
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0: C'était Axel Red sur Ici Loire-Océan.
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0: Ici Loire-Océan, votre radio locale, il est 19h. Toute l'actu Marine Logénie.
2: Où en est-on ce soir concernant l'antivirus? Entourée de médecins spécialistes de l'épidémiologie, la ministre de la Santé vient de donner une conférence de presse. Bonsoir Nicolas Joly.
3: Bonsoir Marine, bonsoir à tous.
2: Alors vous avez assisté à cette conférence de presse pour ICI. Stéphanie Rist s'est voulue plutôt rassurante et elle a d'abord fait le point, Nicolas, sur les 5 Français qui étaient à bord de cette croisière.
3: Oui, ces 5 Français qui sont tous hospitalisés, 4 vont bien, mais une femme de plus de 65 ans, elle, est effectivement atteinte de l'antivirus. La ministre de la Santé, Stéphanie Rist, a donné rapidement de ses nouvelles.
4: Une patiente testée positive à l'antivirus présente en revanche une forme grave et est actuellement en réanimation dans un état grave. Je ne vous en dirai pas plus pour respecter son secret médical.
3: Concernant ces 4 autres Français qui eux vont bien, je vous le disais, ils sont à l'isolement en ce moment à l'hôpital Bichat à Paris. Quant aux 22 cas contacts qui ont pris les mêmes avions que les croisiéristes malades, la ministre là aussi s'est voulue rassurante.
4: Ils ont tous été contactés, testés, hospitalisés ou en cours d'hospitalisation et font l'objet d'un suivi sanitaire rigoureux.
3: Aucune de ces personnes, aucun de ces cas contacts n'a refusé l'hospitalisation. On sait que certains sont des enfants. Quant à leur retour chez eux, Xavier Lescure, infectiologue à l'hôpital Bichat, imagine 2 scénarios possibles.
5: Le premier, c'est qu'il se passe des choses sur le séquençage, sur des positivités à des endroits qu'on n'aurait pas vu venir en dehors du bateau et des 2 avions. Et dans ce cas, on va aller, je pense, jusqu'au bout de la quarantaine avec un haut niveau de contrainte. Si ça redescend un peu et que les gens ne supportent plus l'isolement et qu'on arrive, on les a formés finalement, on les a acculturés à un isolement, on va aussi les préparer et les mettre en condition pour que leur domicile soit des endroits appropriés à un isolement correct.
3: Et parmi les hôpitaux qui accueillent aujourd'hui ces cas contacts, nous en connaissons désormais 3. Il s'agit des hôpitaux de Bordeaux, Marseille et Rennes.
2: Nicolas Joly, merci. Vous avez suivi cette conférence de presse à retrouver en intégralité sur ici.fr. De son côté, Emmanuel Macron assure que la situation liée à l'antivirus en France est sous contrôle du gouvernement qui a mis en place des protocoles extrêmement rigoureux en consultation avec les meilleurs experts. Fin de citation. Le conducteur de SUV qui a mortellement percuté un cycliste de 27 ans à Paris en octobre 2024 est renvoyé devant les assises pour meurtre après un an. Une mi-enquête, la juge estime que cet homme de 53 ans lui a roulé dessus volontairement. En retard, il emmenait sa fille chez un médecin et empruntait la piste cyclable. Il a décidé de faire appel. Les étudiants mobilisés aujourd'hui partout en France pour protester contre les hausses prévues des frais d'inscription à l'université pour les étudiants étrangers non européens, 16 fois plus élevés que pour les Français. À Paris, ils ont manifesté devant le ministère de l'Enseignement supérieur, Noémie Bonin.
6: Marine a 23 ans, elle vient de Biélorussie.
7: C'est vraiment une mesure discriminatoire, raciste. Et c'était vraiment choquant.
6: En master de sociologie, cette année, elle a payé 250 euros de droits d'inscription. Avec cette nouvelle mesure, ce serait près de 4000 euros.
7: Pour moi, ça va signifier que je dois arrêter mes études, ça ne sera pas possible. C'est trop triste. Nous, on vient ici juste pour vivre et apporter quelque chose de bien dans ce pays. Je suis vraiment déçue.
6: Ces frais différenciés en fonction de l'origine des jeunes, c'est une mesure raciste, dénoncent les organisations étudiantes, et en totale incohérence avec les objectifs affichés du gouvernement, assure Suzanne Nijdam, la présidente de la FAGE.
8: C'est des étudiants étrangers, les chiffres de Campus France le montrent, qui rapportent plus d'1 milliard de plus que ce qu'ils ne coûtent à la France en participant à toute l'activité économique du pays. Et plus largement, une incohérence scientifique. Actuellement, c'est 44% des doctorants en sciences et techniques et en sciences de l'ingénierie qui sont des étudiants étrangers, qui nous montrent bien que c'est déjà des étudiants qui remplissent nos laboratoires de recherche et qui va créer un gros vide pour la recherche dans le futur en France, qui est un danger majeur par rapport aux objectifs, en tout cas affichés.
6: Les syndicats craignent enfin que cette mesure qui touche aujourd'hui les jeunes étrangers soit une porte ouverte à des hausses de frais d'inscription pour tous les étudiants.
2: Reportage à Paris auprès de ces étudiants en colère, signé Noémie Bonin. Si vous prenez le volant pour ce long week-end, vous ne serez évidemment pas les seuls. Demain et dimanche seront les journées les plus chargées sur les routes, nous dit Buson Futé, avec des bouchons attendus vers l'Atlantique et la Méditerranée. Prévision et cartes sur ici.fr. Les bords de la Méditerranée qui accueillent 200 000 visiteurs, 40 000 festivaliers et 4 000 journalistes sur la croisette jusqu'au 23 mai. C'est parti pour le Festival de Cannes ce soir. 22 films sont en compétition pour décrocher la Palme d'Or. Aucun suspense, en revanche, pour la Palme d'Or d'honneur décernée cette année à Peter Jackson. Le réalisateur, entre autres, des trilogies du Seigneur des Anneaux et du Hobbit va la recevoir ce soir pendant la cérémonie d'ouverture qui a commencé depuis quelques minutes maintenant.
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0: Nous avons eu droit à un mardi plutôt agréable. Comment ça va être demain? Selon Météo France, en Loire-Atlantique et en Vendée, pour commencer la journée, toute la matinée, un franc soleil. Puis les nuages arrivent l'après-midi, des nuages plus épais pourraient même donner quelques averses sur la vallée de l'Erdre, sur le pays de Châteaubriant. En journée, le vent va souffler assez fort de secteur ouest et les maximales prévues pour demain mercredi entre 14 et 17 degrés. 14 à Châteaubriant, 15 à Nantes, 15 à La Roche-sur-Yon, 16 au Sable-d'Olonne.
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9: Bonsoir à tous. Pour certains, c'était leur début de carrière. Pour d'autres, la consécration. Il y a eu des passages éclairs, mais marquants, et puis des stars d'un jour qu'on a oublié. Tous ont connu le succès dans les années 80. Et jusqu'à 20h, on va les retrouver. Ça commence comme ça.

0: téléphone. C'était Cendrillon. 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
0: Une chanson à part dans la carrière de téléphone, composée, écrite et chantée par Louis Bertignac. Il évoque l'histoire d'une femme pendant trois périodes de sa vie. Une vie sacrifiée, détruite par les excès, la solitude, bref, loin d'être un conte de fées. Hein. Bertignac écrit ce texte en pensant à l'actrice Romy Schneider, qui vient de décéder et qu'il aimait beaucoup, beaucoup. Allez, on donne un coup de poing à la tristesse et on écoute la BO de Rocky IV maintenant. Survivor, Burning Heart.
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0: Les avions, c'était Nuit Sauvage. Et le leader des avions vole toujours, mais sans le groupe d'origine. Il s'appelle Jean-Pierre Morgan, il est à l'affiche de la tournée Les années 80, la tournée avec Jean Schultes, Plastic Bertrand, Partenaire Particulier et compagnie. Prochaine date, le 22 mai, à l'Arkéa Arena de Bordeaux. Vous écoutez 100% années 80, et comme on ne se refuse rien, dans un instant, Bill Medley, Jennifer Warnes, The Time of My Life.
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0: Ici Loire-Océan, c'est des infos pratiques toutes les heures et juste après, retour du son 80.
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2: Avec toutes les heures, des infos pratiques locales utiles en Loire-Atlantique et en Vendée. C'est la 17e édition du Tempo Festival. Ça va se passer au Croisic. Il se déroule comme chaque année le week-end de l'Ascension, du 14 mai au 17 mai, dans l'ancienne criée du Croisic. Le festival est une invitation en fait à un voyage musical qui reste placé sous le signe de l'excellence et de la jeunesse. Il rend la musique accessible à tous en proposant des concerts éclectiques. Le Festival Film de Rendez, Histoire et Crapahut est de retour avec une saison 3 qui fera vivre l'aventure au féminin. Vous pouvez voir 3 films, prix du public, et il sera présenté, ce festival, à Guérande. Ça sera ce jeudi au cinéma Ciné Presqu'île à partir de 20h. Et puis gagnez cette semaine vos places pour le centre de loisirs de Pornichet Up to Play et jouez chaque jour à 11h.
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0: Francis Cabrel, c'était Ma place dans le trafic.
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0: Eh ben voilà, Cabrel confronté à la vie parisienne et à ce monde sans cesse en mouvement, ça donne une chanson qui trouve sa place dans l'album Carte Postale, sorti en 81. Pour la suite, j'ai choisi un groupe, enfin plutôt un duo, qu'on a beaucoup entendu en 86 sur les nouvelles radios libres, Good Lux et sa chanson Les Yeux de Laura, inspirée du film Les Yeux de Laura Mars. Le titre fera un séjour dans le top 50. Bon, malheureusement, ce sera le seul du groupe qui se sépare quelques temps plus tard. Mais le tube est toujours là. La preuve dans 100% années 80.
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0: C'était Jean-Jacques Goldman et c'était Envole-moi. Extrait de l'album Positif sorti en 84, une chanson sur les difficultés que vit une partie de la population dans les cités, un titre hélas toujours d'actualité. La suite de votre soirée, c'est toujours et encore de la musique, dès 20h, Décibel, Émilie Mazoyer. Mais avant cela, on reste dans les années 80, avec encore une chanson engagée contre l'apartheid, Asibonanga. Johnny Clegg arrive juste après ça.
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1: Belle soirée à tous, vous écoutez votre radio ici, il est 20h.
2: Il est 20h et c'est Décibel, toute l'actualité musicale avec ce soir une idole, une icône, un héros de la musique, disparu il y a 45 ans.

0: Marley a l'honneur à la télé française. C'est suffisamment rare pour être souligné et célébré. C'est ce soir sur M6 avec le film sur sa vie, suivi d'un documentaire inédit, Bob Marley dans le cœur des Français. C'est son réalisateur Lionel Bayon qui est ce soir notre invité.
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0: Au programme de l'actu musicale du jour, dans Décibel, l'anniversaire de Michel Fugain, le coup de cœur, la découverte du jour, c'est Orla. Oui, oui, comme le bouquin, mais vous allez voir. La chanson s'appelle Champagne, donc l'ambiance n'est pas la même. Le début de notre semaine Eurovision, hein, vous le savez, on a commencé hier avec Lolo Petit Guillaume. Il est là aussi ce soir, alors que ses valises pour la finale de l'Eurovision sont presque prêtes. Avant d'attaquer donc les valses de Vienne, il passera nous faire un petit coucou ce soir dans Décibel, nous parler d'une des artistes très très bien classée chez les bookmakers pour peut-être remporter l'Eurovision. Cette année, en tout cas, c'est l'artiste la plus connue des chanteurs et chanteuses qui vont se succéder samedi soir. Laurent Petit-Guillaume sera là tout à l'heure vers 20h40. On vous donnera aussi des nouvelles de Julien Doré. Vous savez tout, on peut démarrer. Il a cartonné ce film sur la vie de Bob Marley. C'était il y a 2 ans, 2 millions d'entrées pour ce long métrage qui s'appelait One Love.

0: Bob Marley, One Love, diffusé ce soir sur M6 à l'occasion des 45 ans de la disparition de Bob Marley. C'est la première diffusion du film en France sur une chaîne non payante, donc ça fait plaisir. Et puis, c'est pas tout, juste après le film, il y aura un documentaire inédit, Bob Marley dans le cœur des Français, un documentaire que vous signez, Lionel Bayon, bonsoir.
1: Bonsoir Émilie.
0: Bienvenue dans Décibels. Alors ce soir, votre travail passe à la télé. Lionel Bayon, vous êtes journaliste, réalisateur donc, et on vous doit notamment un documentaire sur le label Stax, label légendaire de soul américaine, que vous aviez réalisé pour Arte. Là c'est pour M6 et c'est sur Bob Marley. Comment est-ce que vous avez reçu cette proposition de vous attaquer à un tel mythe?
1: C'est mon producteur qui a reçu une commande de la part de la chaîne, et donc il voulait mettre en avant Bob Marley en deuxième partie de soirée après la diffusion du film One Love, et donc on a cherché un angle plutôt original, puisque Bob Marley, tout le monde connaît un peu sa vie, son œuvre, et donc on voulait un peu partir dans une autre direction. Et donc, on a décidé de mettre l'accent sur cette relation qu'a entretenue le Rastaman, le roi du reggae, avec le public français, avec France.
0: Dans le cœur des Français. Mmh. Pour le coup, c'est vrai, parce que, il n'y a pas une fête, un mariage, un apéro sur la plage, sans Bob Marley en France. Il n'a pas passé.
1: Partout.
0: Partout. Mais nous, étant très chauvins, on est très contents. Voilà, c'est-à-dire qu'il y a des artistes qui sont internationalement reconnus, mais qui ne sont pas dans le cœur des Français. Je vais dire, ça va faire râler les fans, mais par exemple, un Bob Dylan, on le connaît en France, mais il n'est pas dans le cœur des Français. Il n'est pas dans toutes nos playlists, toutes nos radios. Aujourd'hui encore, toutes les radios passent du Bob Marley en France. Enfin, y a vraiment un attachement qui est très très fort. Donc c'était une super bonne idée de partir là-dessus.
1: Et même sur les plateformes, il y a plus d'un million d'écoutes par jour des titres de Bob Marley en France. C'est énorme.
0: À la 45 ans après sa mort, c'est incroyable. Alors juste pour dire deux mots du film Bob Marley One Love, vous l'avez vu vous?
1: Oui.
0: Ah, bon, vous allez peut-être le revoir ce soir, je ne sais
1: pas.
0: Mais en tout cas, ça couvre une période assez courte finalement de la vie de Bob Marley. C'est quand il est obligé de quitter la Jamaïque après une tentative de meurtre sur sa personne. Et il est à Londres, un peu exilé. Il fait d'ailleurs un petit passage à Paris dans le film aussi. Et c'est le moment où il prépare l'album Exodus.

0: l'occasion de l'avant-première du film, quand il est sorti au cinéma il y a 2 ans, j'ai eu la chance de rencontrer son réalisateur, Reinaldo Marcus Green, et il nous parle de Bob Marley.
1: He's perfect, you know, you don't want to touch that. He's
2: absolument, je suis fan de Bob. Il est parfait, intouchable, un prophète vu comme dentelle dans plusieurs domaines. Nous voulions donc faire un film qui pourrait le rendre plus humain, montrer qui était l'homme derrière ses t-shirts, ses pins, ses sacs.
0: Les posters.
1: Yeah, the poster. He's everywhere. Bob is everywhere. Like, but.
2: Oui, les posters. Bob est partout. Mais c'est intéressant. On ne sait pas grand-chose de lui. Moi, en tout cas, j'en savais très peu. J'avais entendu ses chansons des centaines de fois, sans jamais disséquer les paroles. Je n'avais jamais pris le temps de me poser pour comprendre d'où il venait, pourquoi il chantait. Et ce film m'a permis de le faire.
1: And so this film was an opportunity to do that.
0: Très intéressant. Hein, le réalisateur du biopic Bob Marley était dans la pop culture, donc évidemment connaissait Bob Marley, mais n'était pas fan. C'est votre cas aussi.
3: C'est exactement pareil.
0: Et c'est un regard qui est très très intéressant, parce qu'évidemment, si on demande à un fan de réaliser un documentaire sur Bob Marley, bon ben voilà, ça va être sans doute très doux, mais c'est peut-être un point de vue voilà qui manque, on va dire de profondeur. Ouais. Vous, Lionel Bayon, évidemment, vous saviez qui c'était, mais vous n'étiez pas vraiment dans l'amour absolu de cet artiste. Qu'est-ce que vous avez appris, réalisé ? Est-ce que vous l'aimez plus après avoir fait le film qu'avant ?
3: Aujourd'hui, oui.
0: Ouais. Ah, intéressant.
3: Oui. Aujourd'hui, oui, puisque maintenant, effectivement, quand j'étais adolescent, j'étais bercé. Bob Marley faisait partie des soirées, le reggae. C'est au départ. Et là, finalement, en travaillant sur ce projet de documentaire, j'ai découvert un homme sensible, engagé, avec une histoire incroyable et un parcours qui l'a mené là où il était jusqu'en 1981, au sommet de sa gloire. Voilà.
0: Ouais.
3: Donc, en France, il est venu pas si souvent que ça. Il est venu 3 ou 4 fois maximum. La première fois, c'était en 1977, en mai 77, il y a maintenant bientôt 50 ans, pour son premier concert au Pavillon de Paris, 12 000 personnes. Vous imaginez ?
0: Dès la première venue en France.
3: 12 000 personnes. Et ensuite, il est revenu l'année d'après également, encore au Pavillon de Paris. Et pour finir en apothéose, en 1980, sur la tournée Uprising, où là, il a fait une tournée en province. Il faut savoir que Bob Marley a tourné à Orléans, à Dijon, à Toulon, à Bordeaux, à Lille.
0: Ça pourrait être un partenariat ici, hein, c'est toutes nos villes. Incroyable.
3: Il est parti sur les routes de France, il a fait une dizaine de villes pour finir en apothéose au Bourget devant 50 000 personnes.
0: Ouais, c'est incroyable. Et donc, alors, sa présence médiatique est très courte. Évidemment, il meurt très jeune, hein,
3: Bob
0: Marley. Voilà, il meurt à 36 ans. Les artistes à qui vous avez parlé, parce qu'évidemment, vous vous êtes adressé à des artistes qui ont été influencés par le travail de Bob Marley. Je pense notamment à Princesse Erika.
3: Qui l'a vu deux fois en
0: elle
3: concert.
0: Elle l'a vu en concert. Qu'est-ce qu'elle vous raconte?
3: Princesse Erika, elle se prosterne devant Bob Marley. Elle l'a vu, elle était une jeune adolescente. Elle faisait du sport. Et également de la musique, elle commence la musique, et là, quand ça a été la révélation de le voir en concert, et c'est ce qui lui a donné cette motivation pour devenir la première femme chanteuse de reggae en France.
0: Mais oui, et avec le succès qu'on connaît en plus, Princesse Erika, elle est fan. Contrairement à vous, quand vous entendez parler des fans de Bob Marley, alors comme elle, qui pour le coup, voilà, elle est tellement liée que c'est son métier, donc il y a même un truc un peu cosmique. Mais est-ce que vous pensez qu'il manque une partie justement de l'homme complexe qu'était Bob Marley, parce qu'on dit icône, on dit perfection, etc. Ça restait quand même un type comme les autres, enfin mieux que les autres, mais quand
3: mieux
0: même un
3: que
0: type.
3: Les autres. Ouais. Moi, j'ai découvert également que c'était un homme à femme.
0: Oui, un coureur de jupons. Mais ça, c'est pas dans le film.
3: C'est pas dans le film, on sous-entend un tout petit peu, mais non, c'était un très très gros séducteur, Bob Marley.
0: Ah bah dans le film, c'est pas compliqué, il y a un sous-entendu, à un moment, il fait genre un clin d'œil à une journaliste, et ça, donc, c'est censé nous faire comprendre qu'il a couché avec la moitié de l'hémisphère nord. Mais parce qu'aussi, le film, alors pas le vôtre, le film hollywoodien, le One Love, celui qui passe en premier ce soir dans le double programme d'M6, il est validé par la famille, et notamment par la veuve de Bob Marley, donc on peut pas...
3: Qui a été quand même la seule femme avec qui il est resté marié, avec qui il a eu 3 enfants.
0: Ouais.
3: Mais Bob Marley, c'est une dynastie également, hein. C'est 13 enfants, je crois, officiels.
0: Ouais.
3: plus peut-être certainement des officieux.
0: Allez savoir, il y en a peut-être un à Orléans, on ne sait pas,
3: Orléans,
0: aujourd'hui. La tournée française, vous imaginez. Bon, en tout cas, ce qui est très intéressant, c'est que voilà, le film, évidemment, ayant été réalisé avec l'accord de la famille, il y a toutes les musiques, il y a accès à tout, aux archives, etc. C'est super. Et puis après, voilà, les choses qui étaient peut-être un petit peu trop embêtantes pour être dites dans le film, embêtantes pour la famille, voilà, ça n'empêche pas d'en parler dans votre documentaire et puis dans tout un tas de bouquins aussi qui existent sur Bob Marley.
3: Exactement.
0: Allez, écoutons-le, tiens, ce cher Bob, Get Up, Stand Up, parce que ça fait pas de mal. Un petit Bob Marley dans vos oreilles, sur votre radio, ici, c'est Décibels.

0: Jeune homme, lève-toi, bats-toi, chanteront quelques années plus tard les Nègres Marrons. Et voilà, fortement inspiré de ce Get Up, Stand Up, Don't Give Up the Fight. Bob Marley à l'honneur ce soir sur M6. Double programme, ça commence un petit peu après 21h avec le biopic, le film officiel sur la vie de Bob Marley, One Love. Et puis ensuite, mon invité, Lionel Bayon, va voir à la télé son documentaire Bob Marley dans le cœur des Français. Ce sera à 23h, un documentaire inédit. Donc, on l'a dit, vous êtes allé voir des artistes, mais pas que. Lionel Bayon, il y a aussi dans votre docu des footballeurs.
1: Eh oui.
0: Et notamment Lilian Thuram. Alors, je crois que ce Get Up, Stand Up, c'est sa préférée.
1: C'est la chanson préférée de Lilian Thuram, qu'il écoutait avant chaque match quand il jouait en Italie. Et Lilian Thuram, champion du monde 98, a été vraiment baigné dans le reggae, dans Bob Marley. Et rien de ça avec des étoiles dans les yeux. Ouais. Puisque, enfin voilà, Lilian Thuram, on connaît tous son combat contre les discriminations.
0: Bien sûr. Très engagé contre le racisme.
1: Voilà, et donc, forcément, ça interpelle le champion du monde.
0: Évidemment.
1: Et on a également Guillaume Ouaro, qui est donc l'ancien attaquant vedette du Paris Saint-Germain, qui, alors lui, est un fan également absolu de Bob Marley. Il est tatoué également la tête de Bob Marley sur sa cuisse, et donc il nous montre justement son tatouage. Et lui, Guillaume Ouaro,

0: malheureusement pas de donner suite, mais...
1: Tété est dans votre documentaire.
0: Formidable. Ouais. C'était ma première interview.
1: Il est venu avec sa guitare, hein, évidemment.
0: Il est venu avec sa guitare et il va jouer un petit morceau de Bob Marley. Ça faisait 20 ans qu'il n'avait pas joué. Tété, c'était la première interview quand on a démarré les tournages et il a mis la barre très très haute, Tété.
1: Ah, c'est bien, Tété, que vous connaissez pour À la faveur de l'automne, qui est grand fan de Bob Marley et qui sera bientôt d'ailleurs dans Décibel. Je fais un petit aparté parce que lui aussi prépare son retour
0: en musique.
1: Ouais. Ouais. Alors, il y a un personnage génial dans votre documentaire, Bob Marley dans le cœur des Français. C'est Jackie. Oui, les enfants du Club Dorothée, c'est Jackie du Jackie Show. Qu'est-ce qu'il a fait, Jackie, quand Bob Marley est venu en France? Il avait un rôle clé et particulier.
0: Alors, Jackie, avant d'être donc l'animateur télé à Récréa 2, mais également pour les émissions d'Antoine Decaune, que ce soit Les Enfants du Rock,
1: Platine 45,
0: ouais. Chorus et tout, il a été attaché de presse. Il a démarré en 1973, il a été attaché de presse pour Phonogramme et donc il s'est occupé de la carrière, il s'est occupé en France d'artistes comme Elton John, comme Serge Gainsbourg et Bob Marley. Et donc en 77, il a été l'accueillir à l'aéroport.
1: Pour sa première venue en France, Jackie était l'attaché de presse de Bob Marley. Alors son témoignage, il est évidemment inestimable parce qu'il était vraiment au plus près de lui. Alors sans tout dévoiler, parce que vous allez voir ça à la télé tout à l'heure à 23h, mais... une anecdote ou un souvenir que Jackie a partagé et qui vous a marqué, vous?
0: Il y a cette... Ouais, mais j'ai pas envie de dévoiler cette anecdote, puisque... Non, mais disons qu'on était dans une période où Bob Marley était la grande star et donc il avait des facilités pour...
1: Et là, vous vous dites, oh là là, mais dites donc, il a l'air très gêné. Oui, et pourtant, tout est vrai. Donc, regardez bien le documentaire Bob Marley dans le cœur des Français.
0: Mais Jackie également a organisé, parce que Bob Marley donc, est un fan absolu du ballon rond et donc du football. Et donc, il a organisé un match de foot lors de sa venue en mai 77. Bob Marley et les Wailers ont rencontré une équipe de journalistes rock qui s'appelait les Polymusclés.
1: Et... très bon nom. Ils étaient tellement heureux, les journalistes français, de jouer contre l'équipe de Bob Marley.
0: Bien sûr, il y a Francis Dordor, donc, qui est également le biographe de Bob Marley, journaliste musical, et qui a été l'un des premiers, même le premier à écrire sur le reggae et sur Bob Marley en France dans les années 70, à disputer ce match qui est rentré un peu dans l'histoire.
1: Oui, parce il y a des photos,
0: il y a des images. Il est rentré dans l'histoire puisque cette blessure, on va révéler qu'il y a un début de cancer, on lui conseille de se faire soigner, d'amputer son orteil droit. Mais Bob Marley va refuser parce que dire à Bob Marley, on va t'amputer le pied droit, mais tu ne pourras plus jamais jouer au foot ou danser sur scène, c'est impensable.
1: Et puis il y a sa religion aussi, hein, le rastafarisme, qui est hyper important pour lui. Alors ça, c'est un petit peu plus évoqué que ses conquêtes féminines dans le, dans le film, dans le biopic. Vous, dans votre documentaire, le côté religieux, le côté politique aussi de Bob Marley, c'est quelque chose qui est important.
0: Ah, c'est très important pour lui.
1: Ouais.
0: C'est très important. C'était quand même l'homme du peuple. Parce qu'il faut savoir que Bob Marley a quand même eu une enfance, même où il avait vécu dans la pauvreté la plus totale. Ouais. Et il a eu son salut par son courage, son abnégation, par sa passion pour la musique et le football aussi. Et c'est un homme de paix, c'est un homme de tolérance. Et donc, les messages politiques qu'il fait passer à travers ses chansons sont très, très, très, très importants.
1: On pense notamment à Redemption Song, qui est une chanson qui regarde en face. Et à l'époque, il n'y en avait pas des masses. Et aujourd'hui, il n'y en a toujours pas une foultitude. Les années d'esclavage et de traite des Noirs.

guitare voix assez mythique, ce Redemption Song, qui donne d'ailleurs une jolie scène dans le film, dans le biopic Bob Marley, One Love. On va l'écouter, Bob Marley, avec Jamming, histoire de vous faire danser, parce que c'est aussi de la musique de fête. Et je vous redonne les infos essentielles, hein. Ce soir à 21h, le biopic, à 23h, le documentaire de mon invité, Lionel Bayon, c'est Bob Marley, dans le

0: Le film sur la vie de Bob Marley, One Love, qui avait cartonné au ciné il y a 2 ans, 2 millions d'entrées en France, est diffusé tout à l'heure à 21h sur M6, suivi du documentaire de mon invité Lionel Bayon. Le documentaire s'appelle Bob Marley dans le cœur des Français. Alors si Bob Marley est dans votre cœur et dans vos playlists, restez dans le coin. Décibel revient.
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1: Des nouvelles de Julien Doré, l'anniversaire de Michel Fugain, le coup de cœur, la découverte du jour, Orla, et puis notre Laurent Petit-Guillaume qui est en train de boucler ses valises. Demain, il sera à Vienne pour la finale de l'Eurovision, mais ce soir, il est encore en studio avec nous. Laurent Petit-Guillaume, notre envoyé spécial Eurovision et notre expert en la matière, va ce soir venir vous parler d'une des candidates 2026 les plus mondialement connus. Et puis on continue à parler de Bob Marley avec mon invité Lionel Bayon. Lionel Bayon, dans votre documentaire Bob Marley dans le cœur des Français, il y a Jackie, Lilian Thuram, il y a Guillaume O'Haraud, bah oui, il y a des footeux puisque Bob Marley adorait le foot et les footballeurs adorent Bob Marley. Princesse Erika, vous nous l'avez dit, qui elle l'avait carrément vu en concert quand elle était toute jeune, le chanteur Tété. Il y a un autre artiste, c'est Shaggy qui est devenu un roi du reggae.
2: C'est le Jamaïcain numéro un aujourd'hui, ouais. Shaggy. Et donc, on a profité de son passage à Paris pour lui parler un petit peu de Bob Marley et du reggae. Voilà.
1: Mais c'est intéressant, son point de vue, vu de Jamaïque, justement. Alors, même si Shaggy, je pense qu'il ne vit pas 100% de l'année en Jamaïque, mais l'idée, c'est que, par exemple, nous, vu de France, c'est une expérience personnelle mais qui m'a énormément marquée. Vu de France, on se dit, la musique grunge, Kurt Cobain, inoubliable. Sauf qu'aujourd'hui, quand vous êtes journaliste et que vous allez à Seattle et que vous allez interviewer des gens sur Kurt Cobain et sur Nirvana, les gamins connaissent pas tellement, c'est un peu passé quoi. On vous dit ah bon oui Nirvana, mais c'est un truc des années 90 et voilà. Alors nous vu de France, Bob Marley toujours iconique, vu de Jamaïque aussi.
2: Exactement.
1: Voilà, donc c'est quand même intéressant.
2: Même si aujourd'hui le reggae période Bob Marley, je vais pas dire qu'il n'existe plus, mais moins populaire.
1: Ouais.
2: Parce que maintenant c'est le reggaeton, c'est le dancehall qui ont pris le pas sur le reggae,
1: mais le reggae plus classique.
2: Classique, ouais. Voilà. Mais Shaggy a vécu effectivement jusqu'à ses 8-9 ans en Jamaïque et ensuite il est parti aux États-Unis. Mais il a toujours une maison à Hopewood également, enfin là où vivait également Bob Marley. Et donc c'était intéressant d'avoir un peu son point de vue aussi. Sur Bob Marley.
1: 45 ans après la mort de Bob Marley, il y a des musiciens qui font vivre sa musique. Ça s'appelle un tribute band, hein. Il y en a pas qu'un autour de Bob Marley et des Wailers. Donc, ils font des concerts avec les chansons de Bob Marley. Les gens vont les voir. Il y a ça pour des grands groupes aussi, comme les Beatles, par exemple, ou Pink Floyd. Parlez-nous du vôtre, du tribute band qui est...
2: Alors, le groupe s'appelle Axton. Ils sont originaires de la région de Marseille. Et donc, depuis 7-8 ans, il tourne un petit peu dans la France. Et reprenons le répertoire de Bob Marley. Le chanteur s'appelle Emmanuel Laduca. Et vous le verrez, il a des dreadlocks hyper imposantes. Il a une voix, par contre, qui ressemble énormément à Bob Marley. Et donc, on est allé un soir, le 14 février, jour de la Saint-Valentin, à un concert donc à Istres. Et la salle était pleine. 400 personnes qui étaient venues écouter Bob Marley, voilà, tout simplement. Et c'était toutes les générations, bon, beaucoup de quinquagénaires, mais septagénaires même, des personnes de 70 ans qui venaient se déhancher sur du Bob Marley.
1: Il y a beaucoup de gens qui vous ont parlé de Bob Marley. Il y a ceux qui sont évidemment devant votre caméra. Et puis voilà, j'imagine que vous avez enquêté énormément sur lui. Vous nous avez dit tout à l'heure qu'après avoir fait ce film, vous l'aimez plus qu'avant. Donc ça, c'est plutôt très très bon signe. Mais qu'est-ce que vous avez appris sur lui? Qu'est-ce que vous avez découvert sur Bob Marley en travaillant sur ce film qui vous a étonné, par exemple?
2: Toute la dimension politique des chansons de Bob Marley.
1: Oui, parce qu'elle s'est peut-être un petit peu diluée, finalement, cette dimension politique avec les années. Et c'est vrai que je ne sais pas si tout le monde était au courant dans les années 70 de ses engagements. Mais c'est vrai qu'aujourd'hui, on ne se dit pas que c'est forcément un chanteur engagé. En fait, il l'est.
2: Oui, parce qu'au départ, on peut penser la musique reggae, le Bob Marley, on peut penser à une musique un peu ensoleillée,
1: oui,
2: exotique, un peu
1: dansante,
2: ouais. Légère. Mais derrière tout ça, il y a quand même des paroles qui sont puissantes, qui sont énormément puissantes. Et c'est pour ça qu'en France, au milieu des années 70, il a trouvé un écho immédiatement. On traverse une crise économique, il y a des tensions sociales, il y a le début de la montée du chômage. avec toute cette population issue de l'immigration également, qu'elles viennent de l'outre-mer ou d'Afrique, sont vite, conquis par la musique et par les textes de Bob Marley.
1: Et vous l'avez dit tout à l'heure, Bob Marley savait aussi faire des chansons d'amour. Et ce qu'on n'apprend pas dans le film officiel, mais qu'on aborde un peu dans le documentaire, c'est que toutes les chansons d'amour n'étaient pas pour la même fille.

0: Soul satisfait mon âme. Et il parle pas de son âme. Vous voyez ce que je veux dire, Bob Marley. Il y a plusieurs niveaux de lecture parfois. Merci beaucoup d'être venu nous voir, Lionel Bayon. Merci infiniment. On regardera votre documentaire tout à l'heure à 23h, Bob Marley, dans le cœur des Français. Et puis le film à 21h, Bob Marley, One Love. Vous savez déjà le thème de votre prochain documentaire ?
1: Pas encore.
0: Bon, eh bien, vivement la suite. Et à bientôt, voici Bob Marley. Quelle surprise ! Is this love ?

0: this love? Est-ce que c'est de l'amour? Demandait Bob Marley. Alors c'est drôle, hein, on entend un petit peu de reggae. Et hop, qui arrive en studio un peu plus tôt? C'est Laurent Petit-Guillaume, ça va Lolo?
1: Oui, mais c'était prévu.
0: Alors voilà, normalement tu viens nous parler d'Eurovision, oui. Et on en parlera tout à l'heure. Mais là quand même, il faut que tu viennes sur ce Bob Marley. Puisque
1: j'ai
0: toi, tu as été au concert dont on parlait avec, oui. Avec mon invité, ouais. Le concert de Bob Marley au Bourget.
1: Exactement, j'étais pas très grand, mais j'étais déjà quand même assez grand pour voir au loin cette scène. Et j'ai un souvenir. Pourquoi j'y suis allé? Parce que en fait, j'habitais encore chez mes parents. Ouais. Et nous, on habitait à Bonneuil-en-France, qui est la commune au bout des pistes.
0: Au bout des pistes du Bourget. Voilà. Ah oui, donc t'étais tout près, quoi.
1: Bah, c'est-à-dire que je pouvais rentrer, si tu vois ce que je veux dire. Voilà. Et donc, je me suis faufilé.
0: T'as pris le chemin qui coûte pas cher.
1: Voilà, exactement.
0: C'est un bon chemin, ça.
1: Et alors, j'ai un souvenir, et c'est normal, puisqu'on vient de m'expliquer que c'est le premier concert où il y a autant de monde. Ouais. J'ai un souvenir de beaucoup de monde autour de moi. La scène au loin, la musique, évidemment, il n'y avait pas d'écran à l'époque pour retransmettre ce qu'il y avait sur scène.
0: Pas d'écran géant.
1: Donc, moi, tu veux, Bob Marley, je l'ai vu grand comme ça. Ouais. Mais je me souviens de cette ambiance absolument incroyable. Et puis surtout de ce monde. J'avais jamais vu autant de monde réuni. Et dans une ambiance, imagine, très chaleureuse, on va dire comme ça.
0: Alors, il faut que tu vois le documentaire, ouais. Ce soir, ça va te rappeler des souvenirs.
1: Je vais voir le film et le documentaire. Et pour l'anecdote, quelques semaines plus tard, c'est le pape qui est venu au Bourget. Et ben, j'y suis allé aussi.
0: Il est très bon public, Laurent Petit-Guillaume.
1: Oh, ben, ça me faisait une sortie.
0: À tout de suite pour parler d'Eurovision. Mais avant, je vous donne des nouvelles de Juju Doré.
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0: Julien Doré qui avait commencé sa tournée en laissant son fils en choisir le nom. Le petit avait hésité entre Prout et Pestacle. Et finalement, c'est Pestacle qui a été retenu, c'est pas plus mal. La tournée a été un véritable triomphe avec plus d'un million de spectateurs. Et l'aventure va se terminer au cinéma. Julien Doré vous donne rendez-vous pour une projection unique partout en France. Ça sera le jeudi 2 juillet, le film Le Dernier Pestacle, filmé il y a moins de 3 semaines à Paris-Bercy. C'est l'occasion de profiter d'une manière totalement immersive de tous les effets spéciaux, baleines et autres cabrioles de Julien Doré sur scène. Les tickets sont déjà en vente sur le site juliendoréaucinéma.com et nous, on célèbre ça en écoutant son très très beau duo avec Francis Cabrel, une reprise de William Scheller sur l'album Imposteur, un homme heureux.

0: Francis Cabrel, un homme heureux. Oh, ça me fait des émotions.
1: C'est beau.
0: Ah, ça aussi, ça fait des émotions.
1: Le générique.
0: Laurent Petit Guillaume sera dans Décibels tous les soirs de cette semaine. Mais ça aussi, ça me fait énormément d'émotions. Comment ça va, Laurent?
1: Ben, ça va bien. Moi, je suis content d'aller en Autriche et à Vienne, même si je ne vais pas visiter toute la ville.
0: Mais oui, impératrice. Alors, c'est demain tu t'envoles, mon cher Laurent. Ouais. Tu seras sur place à Vienne demain soir.
1: Absolument.
0: On se parlera par les airs. Je pense qu'on t'entendra très, très bien. Mais là, voilà, c'est ton dernier soir au studio avant de partir à l'Eurovision. Et tu avais envie ce soir.
1: Alors, ce soir, hier, je vous ai parlé de l'histoire de l'Autriche et de l'Eurovision. Oui. C'est très lié. Ils sont très Eurovision, les Autrichiens. Là, je vais vous parler de quelque chose de très important pour les téléspectateurs que nous sommes, que vous êtes, et les spectateurs dans la salle. C'est la salle de spectacle. Tous les ans, les pays sont vraiment en concurrence les uns les autres pour avoir le plus d'effets spéciaux, le plus de nouveautés. Eh bien, il y en aura cette année. Vraiment, les Autrichiens se sont cassés.
0: La tête.
1: Voilà. Donc ça se passe. Alors, je ne parle pas du tout allemand ni autrichien. La salle s'appelle la Weiner Stadthalle.
0: Bah, c'est pas mal.
1: Voilà.
0: Alors, vous avez fait espagnol LV2. Ouais, ça se sent, vrai, mais c'est pas grave.
1: Alors, la scène, vous allez voir une espèce de surface comme ça, incurvée en forme de feuille. C'est un grand LED immense.
0: Pas mal, ça.
1: Avec évidemment des écrans tout autour, mais un immense écran qui va prendre de l'autre côté. Là, je fais avec les gestes avec la main alors que c'est de la radio. Mais c'est pas grave. Très important, il y aura également pour la première fois. Tu sais ce que c'est la Green Room?
0: La Green Room, c'est l'endroit où les artistes, on les voit juste avant de rentrer sur scène et juste après, c'est ça?
1: Où il y a la délégation.
0: Oui, c'est ça.
1: Ils sont tous alignés, la délégation, et ils regardent leur artiste sur scène. Là, il y aura une passerelle qui ira de la scène à la Green Room, ce qui fait que les spectateurs dans la salle pourront voir passer devant eux l'artiste ou les artistes. Ça, c'est nouveau.
0: Bien.
1: 28 caméras disposées. Un dispositif utilisant l'utilisation de deux grues, des steadicam. Il y en aura 4 afin d'offrir aux téléspectateurs un rendu cinématographique. Il paraît que c'est la première fois que ce système de caméra donnera vraiment la qualité du cinéma.
0: Alors, vous me faites plaisir, vous ne regardez pas ça sur votre téléphone comme des petits cochons.
1: Cette année, on se met
0: sur un grand écran.
1: Ah bah oui, dès samedi soir.
0: Oui, c'est important.
1: Si on parlait des concurrents.
0: Oui, alors. Moi, j'aime bien les découvrir grâce à Laurent. Tu nous emmènes où?
1: Je vais vous emmener en Grèce.
0: Il fait partie des
1: favoris. Et ça grimpe. Il était deuxième ou troisième aujourd'hui dans les favoris. Moi, je trouve ça absolument insupportable. Mais il est rigolo. Il s'appelle Akilas. Il est déjà connu en Grèce. Il a sorti un single en 2024 qui a très bien fonctionné. C'est un autodidacte. Il n'y a pas si longtemps que ça. Il paraît qu'il y a à peine 6 mois, il chantait encore dans la rue.
0: Ah.
1: Et bon, il a fait comme tout le monde. Il a mis des vidéos sur TikTok. Mais il a fait quand même des études de musique, de théâtre. Et c'est un vrai personnage de dessin animé. D'ailleurs, sa chanson insupportable ne s'inspire pas des dessins animés, mais plutôt des jeux.
0: Des jeux vidéo.
1: Ouais, des jeux vidéo.
0: Ah. On l'écoute, ce gars que tu n'aimes pas?
1: Ferto.
0: Allez.
1: C'est génial.

0: Star.
1: Écoute,
2: Tsui Paferto.
1: Un petit côté oriental.
3: Ah bah oui, évidemment, pour la Grèce. Écoute, oui, alors ça te fait penser à un jeu vidéo. Moi, ça me fait penser à un ecstasy, mais périmé. Ah voilà, des drogues mais... de synthèse qui coûtent le moins cher possible en soirée. Et hop, on entend ça tout de suite. Ah si, si, je vous jure, c'est la musique d'attente quand on appelle le dealer. C'est incroyable. Non, on rigole.
1: Mais il faut rigoler.
3: Oui, il vaut mieux.
1: Parce que justement...
3: Ça marche à l'Eurovision.
1: Ce qui marche à l'Eurovision, c'est aussi l'humour. Il y en a eu tous les ans. L'année dernière, Café Macchiato, c'était très très drôle. Mais ils n'ont pas gagné. Et lui, bah, c'est drôle, c'est un vrai personnage. Il y a du rythme, il y a ce...
3: Okay.
1: Bon, on verra. Ah, très important, j'ai failli mettre dans ma valise avant de partir mon drapeau bleu, blanc, rouge que j'accepte.
3: Bah, oui.
1: Interdit cette année.
3: Plus de drapeau.
1: Ah, on n'a pas le droit. Pourquoi? Mais attention, on peut s'en procurer dans la salle. Pourquoi? C'est une raison très intéressante. Ils seront tous inifugés. Et ce, à cause de l'accident à Crans-Montana, en Suisse.
3: Ah oui, on va mettre le feu. Oui, et ok. Là,
1: c'est c'est plutôt pas mal, mais j'avertis tous ceux qui veulent partir là-bas et qu'on leur place pour aller dans la salle. N'emmenez pas vos drapeaux.
3: Petits accessoires.
1: Bon, on peut les utiliser dehors, bien sûr, mais pas à l'intérieur.
3: Laurent, est-ce qu'on ferait pas un petit tour du côté de l'Italie?
1: Ah là là, alors lui, je peux te dire, il a le plus grand sourire du monde. Il a au moins un...
3: Mais toi aussi, quand tu parles de lui.
1: Non, mais lui, il a des vrais, une dentition, je sais pas, XXL. J'ai jamais vu quelqu'un avec autant de dents. Quand il sourit, mais c'est énorme, quoi. Ça fait mal aux yeux. Il s'appelle Sal da Vinci. Son vrai nom, c'est Salvatore Michael Sorrentino.
3: Oh,
1: c'est un Napolitain.
3: Mais Sorrentino, eh ben c'est le nom de ma famille en Sicile, évidemment. Mais bien sûr, on s'appelle Sorrentino depuis 200 ans.
1: Mais c'est peut-être ton cousin.
3: C'est mon cousin. Ah, votez pour lui. On l'écoute.
1: Oh ben,
3: c'est
1: si
3: mon cousin.
1: Allez, on y va. Alors,

0: Bah c'est sûr, il va gagner.
1: Allez les Sorrentino!
2: Il a déjà gagné, comme tous les ans, le festival de San Remo, qui est très important en Italie. Et généralement, le gagnant du festival de San Remo part pour l'Eurovision. Les Italiens y croient, et beaucoup de bookmakers également.
1: Ok.
2: On verra. Concernant l'organisation, l'UEFA a annoncé une nouveauté cette année. Figure-toi qu'il y aura l'Eurovision Asia, qui aura lieu à Bangkok. Eh oui, en novembre prochain.
1: Il y a déjà plein de pays, j'ai vu qu'ils sont inscrits.
2: Bangladesh, Bhoutan, Cambodge, Laos, Malaisie, Népal, Philippines, Corée du Sud, Thaïlande, Vietnam, etc., etc. Invité d'honneur l'Espagne, qui ne participe pas cette année à l'Eurovision en Autriche. Mais ils iront là-bas, à Bangkok, en novembre prochain. On revient à un candidat également qui fait partie des favoris et qui sans doute va encore subir des choses pas très agréables. Je voulais parler de l'Israélien, il s'appelle Noah Beitan.
1: Oui. Bah, j'ai justement c'est la présence de l'Israël, ouais. C'est pour ça que l'Espagne
2: oui,
1: ne vient pas.
2: Oui, il y a 5 pays qui viennent pas,
1: d'autres pays, ouais, ouais.
2: Il chante divinement bien, c'est un peu le Amir de là-bas, il est déjà très connu en Israël, il a une super voix, il chante en hébreu, en anglais et en français, et ça s'appelle Michel.

0: bien que mon cousin italien. Mais c'est pas mal. Mais surtout, oui, on dirait tu vraiment Amir.
1: Mais
0: en fait.
1: Oui, bah
0: c'est
1: oui.
0: Complètement Amir.
1: Il est bien connu là-bas. Il a gagné une émission de télévision identique okay. à The Voice, etc. Qui s'appelle Ako. Bah, je parle pas bien non plus hébreu, hein, excusez-moi.
0: Espagnol, pardon, pardon.
1: Akokav Abba. Il l'a remporté en janvier dernier.
0: Donnez-lui les Gypsy King. Non, il prononcera très bien. Mais autrement, ce n'est pas possible. Donc, bon, voilà. Tu nous as fait écouter la Grèce, l'Italie, l'Israël.
1: Trois favoris. Et la France est favori également. Hein.
0: Ah.
1: Ah oui, oui, on oscille entre quatrième et cinquième en ce moment.
0: Bon,
1: mais on y croit, on l'écoutera mercredi. Tout le monde connaît cette chanson et on adore Monroe. Évidemment, on va là-bas surtout pour la soutenir.
0: Et l'Australie, alors qu'est-ce qu'elle fait là?
1: Extraordinaire. L'Australie, tu la connais ou pas,
0: Delta Goodrum? Oui, mais je la connais des années 2000.
1: Oui. Ouais. C'est une chanteuse très, très, très connue. Elle a vendu des millions de disques, notamment dans son pays.
0: L'Australie.
1: Elle est également actrice, femme d'affaires. Elle a vendu plus de 9 millions d'albums. Et elle a même lancé son parfum, son premier parfum, qui est devenu le parfum le plus vendu de l'histoire en Australie.
0: Oui, non, mais voilà.
1: C'est une femme d'affaires.
0: Hein. C'est une immense
1: star. Et c'est surtout une grande chanteuse, Delta Goodrum. Elle est magnifique. Elle a une voix incroyable. Je trouve que sa chanson mériterait carrément de gagner. Alors, je me suis posé la question et j'ai posé la question aux Eurofans qui sont beaucoup plus au courant que moi. Si jamais l'Australie gagne, est-ce qu'on va en Australie? Non.
0: Ah, le concours sera pas organisé en Australie l'année prochaine.
1: Bah t'imagines. Enfin, moi, je veux bien l'année prochaine partir en Australie.
0: Franchement, ton job va prendre une tournure intéressante.
1: Mais je suis pas sûr qu'au niveau budget du voyage.
0: Ah oui, c'est vrai.
1: Alors en fait, ça devrait, si l'Australie gagne, ça devrait se passer en Allemagne. Ça fera moins cher pour y aller à pied.
0: Effectivement. Puis tu peux oublier ta crème solaire. C'est l'avantage. Delta.
1: Franchement, c'est un tube, c'est énorme. Ça s'appelle Eclipse. Le clip est sublime en plus.
0: À découvrir donc la favorite, une des favorites de Laurent Petit-Guillaume. À demain, Lolo. Tu seras à Vienne.
1: Ouais.
0: À demain.

0: C'est une star dans son pays, l'Australie, qu'elle va représenter samedi soir à la grande finale de l'Eurovision. Elle s'appelle Delta Goodrum et elle fait partie des préférés de notre expert Eurovision, Laurent Petit-Guillaume. Vous l'avez compris, il est rentré chez lui ventre à terre pour faire sa valise. Et rendez-vous demain avec Lolo en direct de Vienne, avec tous les potins évidemment de la délégation française. Vivement demain.
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0: Si je vous dis Horla, H-O-R-L-A, Momomotus, vous me dites, oh là là, mon Dieu, mot passant, les contes fantastiques, j'ai peur du Horla. Ne vous en faites pas, le Horla dont je vous parle ce soir est notre coup de cœur découverte musicale. C'est pas le Horla, mais simplement Horla, H-O-R-L-A, un duo, je dois le dire, très séduisant, qui vient de sortir une toute nouvelle chanson. Qui porte un joli nom, qui nous plaît bien, très profond, qui nous fait voyager. Il s'appelle Champagne. Orla, c'est le coup de cœur de Décibel ce soir.

0: Compagnie. Le groupe s'appelle Orla Duo, vous l'avez entendu, rock, sur leur EP qui vient de sortir, Le Monde en Flou. Il y a des moments un petit peu plus pop, mais voilà, il y a surtout une belle énergie, beaucoup de personnalité. Moi, j'aime bien ce groupe, on sent qu'ils sont pas forcément là pour draguer le plus grand nombre. Ils font ce que moi j'appelle des chansons rock, bien troussées, bon texte, guitare efficace et bien présente. À suivre ce groupe, il s'appelle Orla.
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0: C'est l'anniversaire de Michel. Mais comme tous les chansons s'appellent, comme tous les chanteurs s'appellent Michel, vous vous demandez sans doute lequel. Bon, bah déjà il y a ceux qui sont morts. Hein. C'est pas l'anniversaire de Michel Berger, ça c'est sûr. Ça pourrait être l'anniversaire de Michel Polnareff, mais c'est pas lui. Michel Jonas, non plus, non. C'est l'anniversaire de Michel Fugain. Il a 84 ans aujourd'hui. Notre Michel Fugain. Et alors je vais vous raconter ma vie. Je l'ai croisé à la caisse de la pharmacie l'été dernier en Corse, et il était en pleine forme. Voilà, sachez-le. Il achetait des protéines en pleine forme, je vous dis, bronzé. Comme pas permis, Michel Fugain célèbre aujourd'hui son anniversaire. Et alors je me suis dit, quelle chanson allons-nous vous passer pour fêter Michel Fugain? Alors on pourrait passer Une belle histoire, on pourrait chanter Bravo Monsieur Le Monde, Fait comme l'oiseau. Ouais, j'aime bien moi la période Big Bazar. Mais j'ai décidé de vous passer Les gentils, les méchants. Parce que c'est une chanson du Big Bazar, mais qui est beaucoup plus maligne qu'elle en a l'air. Je vous recommande de bien écouter les paroles et surtout d'attendre la fin de la chanson pour choisir votre camp. Alors êtes-vous un gentil ou un méchant ?

0: Alors, gentil ou méchant, Michel Fugain, joyeux anniversaire, 84 ans aujourd'hui. Et bah, lui doit être un petit peu des deux, hein, comme nous tous finalement. Allez, Décibels, c'est terminé pour ce soir. Merci à l'équipe de l'émission. Il y avait Emma Quenardel et Vincent Désière, Iris Guitoni, Elodie Biancamaria, Yanis Kalem et Franck Moilier. Demain, on parlera musique de jeux vidéo avec un invité spécialiste du genre. Il s'appelle Jean Z.
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0: Et la musique continue sur votre radio ici. 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
4: 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Depuis plus de 30 ans, a lieu tous les ans le Festival de la Déferlante. Un festival qui se déroule ce week-end et vous propose une multitude de spectacles, pour la plupart gratuits. Ça va se passer à Saint-Gilles-Croix-de-Vie, Saint-Hilaire-de-Riez, Bretignolles-sur-Mer, Brême-sur-Mer et puis aussi en Loire-Atlantique à Saint-Brévin et à Pornic. À partir de jeudi et jusqu'à dimanche, le château de Ranrouette, on est à Herbignac, tout près de Guérande, eh bien, il vous invite à remonter le temps avec son grand week-end, tous au Moyen-Âge. Pendant 4 jours, eh bien, le site va se métamorphoser en véritable village médiéval, entre animations immersives, découvertes historiques et surtout des moments ludiques à partager en famille. Et vous aurez le droit aussi à un spectacle rêve à ne pas manquer. Alors, si vous voulez vivre le Moyen-Âge, direction Herbignac.
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0: C'est l'histoire d'une amitié qui se transforme en disque d'or. Allez reste, duo entre Boulevard Désert et Vianney.
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0: Ce titre sort en 2019, mais derrière l'air entraînant et les cuivres solaires se cache un sujet beaucoup plus intime, la maladie d'Alzheimer. Le groupe voulait raconter ses souvenirs, ses images d'enfance qui s'effacent comme une photo délavée. Le coup de génie, transformer cette peur de l'oubli en une célébration de l'instant présent. Allez,

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6: Avec toutes les heures, des infos pratiques, locales et utiles en Loire-Atlantique et en Vendée. Ce vendredi à Sucé-sur-Erdre, au nord de Carquefou, un spectacle baptisé Feta Diva. Une soirée événement organisée dans un nouveau lieu. L'idée, une soirée en trois temps en fait, pensée comme une véritable expérience. Un temps de mise en lumière avec cinq femmes indépendantes qui viennent présenter leur création, leur activité ou leur passion. Un temps aussi collectif avec un karaoké géant et ça se terminera autour du dance floor. La ville des Sables d'Olonne se met aux couleurs de la culture polynésienne avec la Vendeva. Découvrez les richesses et les savoir-faire ancestraux de la Polynésie française à travers l'artisanat, la danse, le tatouage avec aussi évidemment les courses pirogues. Sachez que Romain Carré, l'animateur, sera présent dès 9h sur la plage des Sables.
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0: Savez-vous pourquoi les Enfoirés 2026 ont deux hymnes ?
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0: La troupe était réunie à l'Accor Arena à Paris du 13 au 19 janvier. Pour relancer des ventes d'albums en baisse, la troupe a misé sur deux nouveaux hymnes. Le premier, c'est L'énergie de Santa, un titre généreux de 4 minutes qui lui ressemble à 100%, intitulé Tout se casse. Ce morceau s'ouvre sur la voix de Coluche et renoue avec l'esprit des grandes compositions de Jean-Jacques Goldman.
2: Moi, je suis la rancœur à ceux qui n'ont plus rien.
0: Le second, L'île au trésor, est signé Gaëtan Roussel. Côté casting, place à la relève en 2026. Marine et Elena, révélées par la Star Academy, rejoignent la bande. L'idée est clairement d'inviter un public plus jeune à s'engager et défendre la cause des Restos du Cœur. 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
3: Avec toutes les heures, des infos pratiques locales, utiles en Loire-Atlantique et en Vendée. C'est la 17e édition du Tempo Festival. Ça va se passer au Croisic. Il se déroule comme chaque année le week-end de l'Ascension, du 14 mai au 17 mai, dans l'ancienne criée du Croisic. Le festival est une invitation en fait à un voyage musical qui reste placé sous le signe de l'excellence et de la jeunesse. Il rend la musique accessible à tous en proposant des concerts éclectiques. Le festival film de Rendez, Histoire et Crapahut est de retour avec une saison 3 qui fera vivre l'aventure au féminin. Vous pourrez voir 3 films, prix du public, et il sera présenté, ce festival, à Guérande. Ça sera ce jeudi au cinéma Ciné Presqu'île à partir de 20h. Et puis, gagnez cette semaine vos places pour le centre de loisirs de Pornichet, Up to Play, et jouez chaque jour à 11h.
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0: m'appelle Élodie Campestrini-Banté, j'ai 48 ans. J'habite en Touraine depuis mon enfance. Très spécifiquement, j'étais de Mouzet. Je suis directrice de la société Les Animaux du Film. Alors au départ, c'est l'entreprise de Monsieur Lefranc qui, dans les années 80, a développé tout ça. Donc aujourd'hui, on en est là. Notre activité, c'est d'imprégner des animaux de la faune sauvage européenne pour le cinéma, les documentaires animaliers, les reportages, les publicités ou autres. C'est un métier de patience, d'affection avec les animaux. C'est un métier qui est une vocation, en fait.
1: Donc là, sur notre gauche, mouton, biquette.
0: Ils sont demandés pour le spectacle des Baudins. Les animaux de la ferme des Baudins, ce sont nos animaux.
1: Les stars à quatre pattes.
0: Les cochons des Baudins. Donald et Junior.
1: D'accord.
0: Chez nous, c'est tout le monde cohabite. Là, on a des goélands. Deux goélands acteurs qui sont perchés là-haut. Ils ont plein de dates retenues là, pour l'année 2026.
1: Mais comment on fait quand ils n'ont pas envie d'écouter?
0: Dès lors où il y a une caméra, l'animal, il joue le jeu. Et ça, c'est inexplicable. Après, si vraiment l'animal n'a pas envie, il n'a pas envie. Il ne veut pas et nous, on ne le forcera pas. Là, il a l'air de dire oui. Pour le prochain, il a l'air partant. Alors, on est appelé par des productions qui, elles, ont des idées. Qui nous demandent souvent des conseils. Est-ce que l'animal peut faire? Est-ce que ce n'est pas possible? Nous, on essaie toujours de les guider pour avoir le plus du naturel chez l'animal.
2: Nature, peinture, comme les sangliers.
0: Et Janine et Tima, elles ont fait Candice Renoir, Capitaine Marlowe, etc. Elles ont fait des publicités aussi. Donc, voilà, ce sont des actrices confirmées.
1: Oh.
0: Donc là, on a deux filles.
1: Ouais.
0: Donc la maman, la fille. Des écureuils absolument adorables. Et on a le papa qui, lui, fait beaucoup de réserves de nourriture en ce moment. Il aime bien. D'accord. Donc il va cacher les noisettes dans son hamac. Mais globalement, on a tous un petit peu notre chouchou, hein. Donc voilà, donc j'avoue que j'ai beaucoup d'affinité avec les écureuils. Archimède, c'est un grand-duc.
1: Ouais.
0: Qui est fascinant, qui a des yeux incroyables et une posture incroyable et qui vraiment, j'ai hâte qu'il ait son heure de gloire parce qu'il est majestueux et magnifique.
1: Voilà, Balthazar et sa biche,
0: et donc leur fille, Féline. Le renard, le cerf, la biche, c'est des animaux qui sont fréquemment demandés.
1: Les Pierre Ninet, les François Civil du moment, quoi.
0: On peut dire ça, presque.
1: Vous êtes un peu manageuse, quoi, agent d'artiste.
0: Bah, ce sont des animaux acteurs.
1: Ouais.
0: Donc on est obligé, forcément, d'être leur ange gardien et de les proposer et d'expliquer tout ce qu'ils peuvent faire et effectivement de vanter leur mérite, puisqu'ils en ont plein.
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4: Bonjour Charlotte.
5: Bonjour.
4: Taxidermiste, c'est un métier alors vraiment pas commun.
5: Non, c'est vrai.
4: Comment on devient taxidermiste?
5: Par passion et par persévérance, beaucoup.
4: Ok, mais comment on se lance dans ce métier? À quel moment on se dit je vais être taxidermiste?
5: Alors, c'est un métier de passion. Déjà, depuis toute petite, j'ai toujours été fascinée par les animaux, le monde animal et l'art. Du coup, le mélange des deux, forcément, ça a donné une direction vers la taxidermie.
4: Bon, alors, pour j'ai testé, le but, c'est un petit peu un vie ma vie. Je vais découvrir un peu votre métier. Qu'est-ce que vous nous réservez?
5: Alors, aujourd'hui, on va faire ensemble un jackalope. Donc, c'est un animal du folklore américain. C'est en gros un lièvre avec des bois de chevreuil. Et ben, du coup, on va commencer par placer la peau sur la forme que j'ai préparée en amont. Donc, c'est une forme en mousse polyuréthane très, très dense. Donc là, on a la peau que j'ai aussi préparée en amont.
4: Okay.
5: Et donc, voilà, ça ressemble un peu à une chaussette retournée. C'est pas très joli. Et on va essayer de passer de ça à l'aspect du vivant.
4: Okay.
5: Et là, je vais te laisser
4: mettre le lapin dans
5: essayer
4: le...
5: la peau pour voir si
4: c'est
5: tout va bien.
4: C'est incroyable. Qui a cru que je ferais ça? T'as fait quoi aujourd'hui au boulot? Bah, j'ai mis un lapin dans son étui, quoi.
5: Donc là, l'étape suivante, ça va être de fixer à l'arrière. Donc là, on va le retourner. Et là, j'espère que tu aimes la couture.
4: Pas du tout.
5: Eh ben, ça tombe bien, parce qu'on va en faire. Hop, on va prendre...
4: C'est du fil de pêche?
5: Ouais, c'est du fil de pêche. Tac. Et donc, je fais le premier point, et ensuite, tu vas pouvoir t'amuser à faire un petit peu de couture.
4: Allez. Ça, c'est le moment. Ok.
5: Voilà, délicatement.
4: Ça, c'est pas gagné. Et là, je viens dans le même côté, même truc, mais en face.
5: Voilà, maintenant, tu en as à peu près 350 autres à faire.
4: 350.
5: Comme ça. Donc là, on va lui faire son petit brushing.
4: Ah.
5: La nuit. Voilà, tout simplement.
4: Vers le haut.
5: Ouais, vers le haut. Pour resécher et refaire le volume un peu.
4: Allez, mon pote.

0: Bon, là, on a une base pour bosser. Normalement, il faut continuer encore, mais du coup, on va essayer d'avancer un peu. Et donc là, tu vas pouvoir choisir les yeux. Donc, je vais te proposer plusieurs,
1: et ben voilà,
0: plusieurs sont les teintes.
1: Yeux. Les verts, ils sont jolis, ceux-là.
0: Les verts sont jolis, hein. Et ben, on va partir sur les verts, alors. Donc là, tu viens avec ton doigt ou un outil venir ressortir toute la peau de l'envers des paupières. Voilà. Et là, tu pousses un peu avec ton doigt pour maintenir le tout. Voilà. Et là, il a un peu plus un profil de lapin.
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3: Là, on est vraiment dans l'ambiance. Hein.
4: Voilà.
3: Pour découvrir...
4: On va passer par là.
3: Oh ! Bonjour. Donc là, parmi les bruits que vous entendez, on est vraiment dans l'ambiance du début de vinification dans un domaine viticole en Bourgogne. Alors, Nathan Drouin, on est chez vous et on est un petit peu pas chez vous.
5: Exactement, ouais. On est chez Vincent Girardin, donc au 5 impasse des Lampennes, à Meursault. Et donc, j'ai la chance de pouvoir vinifier ici dans cet espace. Chez du coup mon patron.
3: Tout a été mis en tonneau déjà.
5: Oui, tout à fait.
3: De ce millésime 2025.
5: Exactement. Pour l'instant, seuls les aligotés sont en fermentation. Et les Saint-Romain et les Hauts-Cédurestes, qui ont été récoltés un petit peu après, eh ben, eux ne sont pas encore partis en fermentation. Ah. Ils sont en demi-muit en fait. C'est pas la pièce traditionnelle bourguignonne, mais c'est des fûts de 500 litres. Pour pas justement marquer trop le vin et donc avoir vraiment la fraîcheur de la ligotée sur ce que je recherche.
3: Le fait d'avoir son petit rond de serviette dans un domaine a priori assez gigantesque, hein, parce que là on est vraiment dans une forêt de, de tonneaux.
5: On est bien équipé et c'est ça la chance.
3: C'est ça en fait, voilà, parce que le fait de démarrer une activité viticole aujourd'hui en Bourgogne, ça vous aurait demandé des millions d'euros, j'imagine.
5: Oui. Beaucoup d'investisseurs, beaucoup d'investissements de ma part aussi. Et donc là, c'est vrai que j'ai la chance d'avoir les vignes et de me consacrer aux vignes et d'avoir cette partie-là pour vinifier. Donc oui, très chanceux et très reconnaissant aussi.
3: Est-ce que d'un point de vue organisation, ça ne doit pas forcément être facile non plus? Je me dis, vous partagez quoi? Un calendrier, un tableau Excel sur « Attendez, je viens bosser tel jour pour moi, je viens bosser tel jour pour le domaine ?»
5: Non, je travaille au domaine et puis le soir, je fais mes petites cuvées ou le matin en arrivant, je m'organise comme ça. Ou entre midi et deux aussi.
3: Sur vos temps de pause?
5: Exactement.
2: Vigneron pour son domaine en dehors de ses horaires de travail, dans un autre domaine viticole, c'est le quotidien de Nathan à Meursault. 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
1: Marion Jude, joueuse professionnelle de billard.
2: Les Limousins sont formidables. Stéphane Pigato.
1: À l'âge de 10 ans, il y a une école de billard qui s'est montée et au début, il n'y avait que mon frère qui s'était inscrit. Puis un samedi matin, je devais aller faire des courses avec mon père. Et puis l'entraîneur Clément Goudin, donc, qui est toujours mon entraîneur aujourd'hui, m'a proposé de rester plutôt que d'aller faire des courses. Je suis restée jouer au billard. Puis en fait, ça m'a tout de suite plu.
3: Quand les copains font du football, ou les copines font du football, ou du rugby, ou que sais-je, la natation ou quoi, comment ils prenaient ça quand vous leur disiez « moi, je fais du billard ».
1: Sûrement un peu comme vous, c'est pas commun, c'est assez original. Bon, après, à ce moment-là, j'en faisais vraiment une fois par semaine ou deux. J'ai fait beaucoup de natation à côté, j'ai fait de la course de natation. Tout ça avait quand même un petit peu plus de place à ce moment-là.
3: Et à partir de quel moment, alors, vous êtes dit « ça va être mon sport et je vais rentrer un peu plus fort dedans ».
1: C'est quand j'ai commencé à faire des compétitions. Puis en fait, je suis assez vite bien débrouillée. J'ai commencé à monter les échelons, entre guillemets. J'ai fait les compétitions régionales que j'ai gagnées. J'ai fait les compétitions nationales que j'ai gagnées. Donc, j'ai été prise en équipe de France. Donc, championnat d'Europe, championnat du monde. Ça vient naturellement, en fait.
3: Vous êtes aujourd'hui professionnelle de billard, ce qui est assez rare. Hein. D'ailleurs, vous êtes la seule.
1: C'est ça, exactement.
3: En France.
1: La seule en France.
3: Quand a été ce point de basculement où vous vous êtes dit « je pourrais en faire mon métier ».
1: J'ai fini mes études en août 2024. Et puis en janvier 2025, j'ai été appelée par la Fédération Française de Billard pour faire une grosse compétition de Heiball, qui est une nouvelle discipline qu'on appelle le billard chinois aussi. Et puis là-bas, donc, quand je suis arrivée, j'ai rencontré plein de nouvelles personnes qui vivent du billard. Et en fait, là, y a plein de filles qui sont des joueuses professionnelles. En fait, j'ai pas de travail à l'heure actuelle, je viens de finir mes études. Est-ce que c'est pas finalement le moment pour prendre le virage? J'ai rien à perdre, en fait.
3: Vous êtes donc l'unique professionnelle de billard féminine en France. Quand vous la prenez, quand vous le savez, qu'est-ce qui s'est passé dans votre tête à ce moment-là?
1: Déjà, c'est une fierté parce que, on est la première à le faire. Donc, je me dis que j'ouvre peut-être la porte à quelque chose pour de futures joueuses. Après, il y a une forme de pression aussi qui se crée parce que donc, le billard, qui jusqu'ici était un plaisir, un loisir, même si j'avais de très bons résultats, ça n'avait pas changé ma vie jusqu'ici. Et là, maintenant, mes résultats vont probablement avoir un impact sur ma vie. Ça met un petit peu de pression.
3: Dès toute petite, ça a été quasiment comme une évidence. Donc, il n'y a jamais eu vraiment la question à se poser. Maintenant, la question du futur. Dans 10 ans, comment Marion Jude se voit?
1: Ouais, il y a deux scénarios possibles. Hein. Soit ça marche pas, et dans ce cas-là, je reviendrai à une vie plus classique. Après, sinon, il y a un monde où, effectivement, dans 10 ans, ça fonctionne toujours super bien. Je pourrais toujours être là, à voyager à travers le monde, faire les compétitions qui me plaisent, et puis donner un petit peu cette vie de rêve.
3: De toute façon, quoi qu'il arrive dans votre vie, je suppose que vous poserez jamais la canne.
1: Non, je pense pas. Il faudrait vraiment un événement majeur pour que je puisse poser la queue de billard. Mais je pense pas que ça arrive tout de suite.
3: Vous êtes heureuse aujourd'hui?
1: Très heureuse.
3: Vous ne changeriez pas?
1: Je suis contente d'avoir pris cette décision d'être partie en Chine. Je suis vraiment contente d'avoir pris ce virage maintenant et puis je ne regretterai pas de ne pas l'avoir fait.
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4: Oui, alors vous l'avez certainement déjà remarqué, j'adore les noms de communes avec des noms rigolos. Et j'adore essayer de comprendre d'où ça vient aussi. Alors aujourd'hui, je vous emmène en Vendée à Chantonnet. La la la la la la la. Chantonnet pour moi, c'est ça. Pousser la chansonnette. Je sais pas du tout pourquoi j'ai chanté une chanson de Noël. Bref. D'ailleurs, le petit Robert est d'accord avec moi et donne cette définition. Chantonnet, c'est chanter à mi-voix. Bon, d'accord, Chantonnet, la commune de Vendée, ça s'écrit pas du tout pareil que chantonner du verbe chanter. Mais quand même, vous pouvez me l'accorder, c'est troublant. Est-ce que les gens chantonnent à Chantonnet? C'est une vraie question. Et la réponse est oui, mais pas plus qu'ailleurs, d'après des études approfondies réalisées par moi-même. Et si l'on en croit l'histoire relayée par la mairie de Chantonnet elle-même...
5: Ipsos mieux sec, hein. Chantonnet, ça viendrait d'un camp romain qui se serait installé dans le coin, c'est ça?
4: Oui, exactement. Il y a fort, fort longtemps. Camp apparemment dirigé par un certain Antoine, puisque ce serait le camp d'Antoine, Campus Antonini. D'ailleurs, cette histoire fait sens, puisque Chantonnet est pile poil au croisement de deux anciennes voies romaines et que des fouilles ont montré des vestiges de villas gallo-romaines. Bref, il y aurait donc eu le camp d'Antoine, nom qui aurait dérivé pour arriver aujourd'hui à Chantonnet. Le nom de la commune n'a donc rien à voir avec la chansonnette, même si, fun fact, entre parenthèses, ça veut dire anecdote rigolote pour les non-initiés, le chanteur Philippe Catherine a grandi à Chantonnet. Coïncidence? Non, je ne crois pas.
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6: Laissez passer.
7: Sébel vit dans le Vézélien quand elle n'est pas aux quatre coins du monde pour inventer des univers au cinéma ou à la télévision.
8: Monteur, la tourne.
7: Celle qui connaissent d'adoption est chef décoratrice et elle est devenue la référence quand Hollywood veut filmer Paris. Un Paris plus vrai que nature, un Paris recréé, un Paris d'atmosphère. Anne Sebel a travaillé avec les plus grands, Spielberg, Clint Eastwood, Sofia Coppola ou encore Damien Chazelle. Et depuis 5 saisons, elle est aussi la directrice artistique de la série Emily in Paris, dont elle façonne l'univers visuel. Elle a inventé pour la série un Paris fantasmé, celui que les Américains adorent, les immeubles haussmanniens, les chambres de bonne, les placettes charmante, les bistrots typiques. Une création qui part du scénario, puis elle imagine les lieux, les volumes, les couleurs, la lumière. Derrière chaque décor, il y a des croquis, des maquettes et des artisans qui reproduisent en 3D cet univers.
9: C'est du travail bien fait.
7: Pour une saison d'Emily in Paris, ce sont près de 180 décors créés, démontés, remontés. Un travail colossal qui a aussi un impact très concret. Certains lieux de tournage sont devenus de véritables attractions touristiques. Anne Sebel revendique un cinéma fait à la main, loin du tout numérique. Elle transmet d'ailleurs son savoir-faire à la Fémis, où elle forme la nouvelle génération qui, à son tour, saisira le réel pour bâtir, image après image, d'autres rêves de cinéma.
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2: 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Je suis trop fier de mon jingle, j'en suis fier. Je l'assume, j'en suis fier. Comment ça va les gens sur Ici Picardie? C'est la Camini Minute, votre chronique de la joie et de la bonne humeur. Écoutez-moi, ça va, sauf que je suis encore un petit peu ému, parce que comme beaucoup de Français, j'ai vu le biopic sur la vie de Philippe Nicolic des To Be Free partir un jour sans retour. C'était émouvant. Il paraît que Caris, le rappeur, l'a vu et il a pleuré. C'est pas vrai. Je précise que c'est pas vrai parce que j'aime mon nez. Okay, je veux le garder. Les années 90, nous, on a connu les grandes manias, les plus belles manias. Michael Jackson mania, Club Dorothée mania, Patrick Bruel mania. Et vous, vous avez quoi? La Chikung mania. Voilà, c'est Chikungunya, c'est nul, nul. Nous, on a connu des manias de ouf, on a connu les boys bands. Et au final, les To Be Free, qu'est-ce qu'ils faisaient? Ils faisaient un peu de la dance et de la techno. Vous connaissez cette musique? La musique avec des textes extraordinaires, dignes de Baudelaire, de Balzac et de Molière. Il y a un Américain, il est arrivé, il a dit... I like to move it, move it. I like to move it, move it. I like to move it, move it. You like to move it. I like to move it, move it. I like to move it, move it. Ça, c'est même pas un refrain. C'est un mantra, les gars. Extraordinaire. Les Allemands, ils ont vu ça, ils ont dit, OK, nous aussi, on va s'y mettre. Eins, weins, Polizei. Drei, vier, Grenadier. Fünf, sechs, Saint-Ekirk. Tittenacht, Gutenacht. Je suis pas très fort en allemand, j'ai fait ce que j'ai pu. Mais on sentait le niveau du texte. Il y a un mec qui a écouté ça, il a dit, OK, d'accord, vous voulez jouer ça? Tout ta, tout ta, tout ta ta. Tout ta, tout ta, tout ta ta. Lui, on pensait qu'il avait fini le game. Mais non. Après, les mecs, ils se sont dit, nous, on fait plus de mots, on fait juste des sons. Pi, papa, palopo. Papa, palopo. Pi, papa, palopo. Même les chanteurs, ils comprenaient même plus ce qu'ils disaient. I'm a scatman. Vous allez pas me faire croire que le mec, il comprenait ce qu'il disait. Voilà, c'était ça les années 90. De la créativité, des chansons à texte. Mais bon, toutes les bonnes choses ont une fin. Les années 90, elles sont parties. Un jour, sans retour, effacées. Votre amour, sans se retourner. Excusez-moi, je suis encore ému par le téléfilm sur Philippe Nicolic.
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3: Vous aimez manger des fruits de mer? Alors vous allez adorer ce dont on va vous parler maintenant. Parce qu'en matière de fruits de mer, il y a ceux qui les pêchent, ceux qui les mangent et ceux qui les déshabillent avec une dextérité déconcertante.
4: Je m'appelle Lucie Descharles et je suis vendeuse à l'aubette du Berlioz à Étaples-sur-Mer.
5: C'est pas l'homme qui prend la mer, c'est la mer qui prend l'homme. Ta-ta-tin.
3: Mais alors, c'est quoi le Berlioz exactement, Lucie?
4: Le Berlioz, c'est un chalutier de moins de 12 mètres qui fait de la coquille Saint-Jacques d'octobre à mai. C'est le chalutier de mon mari et de mon beau-frère Bertrand Descharles.
3: Et alors vous, votre rôle, c'est de vendre évidemment la marchandise, mais en plus, vous la déshabillez.
4: Ouais, on décoquille devant le client il aime bien ça, et moi j'aime le contact avec les clients directement qui demandent ce qu'on veut, et puis on a le produit de la pêche de littoral.
3: Et ben alors allons-y, des coquillons, mais avec doigté.
4: Alors, on prend la coquille dans la main, on lève avec le couteau, il y a un petit trou sur la gauche, c'est bien fait la nature. On racle bien pour pas abîmer la coquille, on enlève la première barre, deux, et puis on racle bien la belle coquille Saint-Jacques de nos côtes.
3: Ah oui, c'est beau.
4: Voilà, magnifique.
3: Et c'est sûrement bon. Et ça fait longtemps que vous déshabillez les coquilles Saint-Jacques?
4: J'ai fait des études de comptabilité, j'ai rencontré mon mari, il avait un bateau de 25 mètres. À un moment, il s'est dit, on arrête les 25 mètres, on va prendre un 12 mètres, mais on va ouvrir une étale de pêche. Et je ne connaissais rien du tout, parce que moi, je suis une bureaucrate. Je me suis dit, allez, je me lance. Et j'ai appris moi-même les poissons, j'ai appris à décoquiller et j'ai adoré le contact avec les clients, j'ai adoré sortir de mon bureau.
3: Lucie, vous êtes une femme heureuse de septembre à mai, mais alors le reste de l'année, qu'est-ce que vous faites?
4: Le matin, je fais la coquille, l'après-midi, je suis dans mon bureau et de mai à septembre, quand on ne travaille pas, je suis au bureau et je m'ennuie de mes clients et je m'ennuie de l'ambiance des aubettes.
3: Alors Lucie, sérieusement, ce boulot, ça ne doit pas être facile tous les jours, vu la météo.
4: Mais ça va en fait, le sourire des clients, c'est génial. On oublie en fait le froid. Puis ça conserve bien en plus.
3: Oui, et ça laisse les coquilles Saint-Jacques à bonne température. Bon, alors il ne reste plus qu'à passer à la dégustation. Et puis vous, n'hésitez pas à passer par Étaples-sur-Mer pour rencontrer la belle petite famille et déshabiller l'une ou l'autre coquille Saint-Jacques.
4: Moi, c'est ici, dans les aubettes d'Étaples-sur-Mer, que j'ai du plaisir à vendre la pêche de mon mari et de rencontrer des personnes merveilleuses.
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6: Quel cocktail américain, c'est quoi ?
7: C'est un cocktail grillé avec une sauce américaine, tomate, échalote, une pointe de cognac, du vin blanc. C'est un peu relevé.
8: Un déca.
9: Pâté, jambon, c'est tout envoyé, gruyère, cantal, rôti, jambon de pays.
10: Eh ben tout ça, ça valait dans la blanquette.
11: Bon appétit.
12: C'est dans la deuxième partie du 19e siècle que les Parisiens découvrent l'attractivité des grands cafés. Le Café Riche, situé boulevard des Italiens, fut l'un des plus prisés. Parmi la clientèle du Riche, Offenbach, Baudelaire et sa passion pour le vin blanc, Dumas, Maupassant, Ferdinand de Lesseps, Flaubert et Zola. Toutes ces stars du Second Empire avaient à leur service des cochers. Les ancêtres d'Hubert et Taxi G7 garaient leur fiacre à deux galops de cheval rue Le Pelletier et se restauraient au Petit Riche. Confirmation du directeur actuel, François-Charles Sagy.
13: Le Café Riche était sur le boulevard et le Café Riche recevait toute la belle clientèle qui allait à l'opéra. Et au Petit Riche, c'était l'antipode, c'était le repère des cochers, des machinistes et également des lorettes. Le Café Riche lui a fermé et au Petit Riche est toujours vivant.
12: 1916, au grand dam des grandes familles, le Riche devient l'imposant siège de la Banque Nationale de Paris, aujourd'hui BNP Paribas. Quant au Petit Riche, à l'abri des transformations des grands boulevards, il fête fièrement ses 171 ans d'existence. Revanche, sur le temps, c'est désormais cette brasserie et son magnifique décor 1880 qui accueille la belle clientèle du quartier de Rouault, experts, galeristes, commissaires-priseurs, ainsi que des journalistes et des hommes politiques.
13: Tous les présidents de la République depuis 1854, sauf M. Macron et M. Sarkozy, qui n'ont pas encore eu l'occasion de venir. On a également, bien sûr, M. Charles Aznavour, qui avait sa table préférée dans le fond du restaurant. Catherine Deneuve, pour les citer, et des plus récents comme Clovis Cornillac ou Omar Sy.
12: Au Petit Riche, le chef s'appelle Juan Moncalvo et qui veille à la continuité d'une très bonne cuisine bourgeoise. Exemple avec une entrée, un plat et un dessert.
14: Alors ici, on prépare la cuisine française traditionnelle. On fait toute maison. On fait des foie gras, que ça marche très bien. Et on a la même recette depuis 170 ans. Aussi, on a la tête de veau, que c'est un plat caractéristique de restaurant, que les gens viennent exclusivement pour ça. Et on a une super crème brûlée, quoi. Très belle crème brûlée.
12: Vous êtes né en Uruguay. Quelle est la spécialité culinaire que vous aimez bien préparer de votre pays d'origine?
14: On est très, très fort en viande.
12: On dit souvent la viande d'Argentine, mais la viande en Uruguay, c'est à peu près la même...
14: Oui, c'est meilleur, les Uruguayens, quand même.
12: Pour quelle raison?
14: Parce que c'est chez moi, quoi.
12: Ajoutons en ce moment aux agapes préparées par Juan et sa brigade, terrine de sanglier, lièvre à la royale et une très belle gamme de crustacés. Et puis entre en piste un sommelier émérite, Jean-Paul, le Lucky Luke des vins de la Loire, qui dégaine les meilleurs crus d'Anjou, Chinon, Saumur-Champigny et Savenières. Au Petit Riche est incontestablement l'ambassade de la Loire à Paris.
13: C'est surtout dû à un propriétaire historique qui en 1909 avait des vignes du côté de Vouvray. Et ce propriétaire, lui, a embouteillé même ses barriques, faisait transporter ses barriques depuis Vouvray jusqu'ici et faisait l'embouteillage du vin dans la cave. On a plus de 350 références de vin. Notre cave de jour ne suffit pas et on a donc une cave troglodyte à Roche-Corbon, du côté d'Amboise, qui nous permet de stocker des vins à une température qui ne bouge pas à 12 degrés. Donc c'est vraiment une fierté d'avoir encore une fois des allocations, d'avoir ces vins disponibles pour nos clients et surtout à très bon prix quand on a des clients qui nous disent mais c'est pas possible, comment on fait pour faire ces prix-là? Et juste encore une fois, c'est une philosophie de la maison de proposer des choses généreuses, bonnes et au bon prix.
12: Rendez-vous au 25 rue Le Pelletier, ouvert 7 jours sur 7 pour vous régaler au déjeuner, au dîner, dans les petits salons 19e siècle du rez-de-chaussée ou les très jolis salons privatisables de l'étage. Au Petit Riche, une maison, comme le dit François-Charles Sagy, qui vous attrape le corps et le cœur avec un bel appétit et une large soif.
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1: La chanson que je ferais, ça serait pour rendre heureux ma famille et ça dirait que je t'aime, j'aimerais pas que vous vous séparez ou que ce soit dommage que vous êtes plus là pour nous faire des câlins, des bisous et voilà.
2: Moi, si je devrais choisir une chanson pour ma mère, ça serait « Elle a les yeux revolvers ».

0: moi, ça serait une chanson qui s'appelle Ensemble, qu'on a créée avec un animateur où ça parle de l'amitié.
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2: Là, on est sous la tribune.
3: Sous la tribune gouache, oui, exactement. Donc, la tribune historique du stade Gilbert Brutus. Et on va aller réveiller la mascotte qui sommeille ici depuis le dernier match.
2: Et vous, Nicolas, vous faites quoi ici?
3: Alors moi, je suis donc président de la Peine de Canoës. Et depuis la saison dernière, j'endosse aussi le rôle de mascotte lors des matchs.
2: D'accord, c'est-à-dire on ne vous voit pas.
3: On me voit pas.
2: Voilà, et vous enfilez le costume.
3: Le costume voilà, qui se trouve juste ici. Donc les différents éléments, donc la tête et le reste du corps qui sort du pressing.
2: Donc là, on est un peu dans votre loge.
3: Voilà, dans ma loge à moi, donc avec mon coéquipier qui fait Drago, moi je fais Drax et on fait l'animation, l'entrée des joueurs, on salue les supporters et donc les photos avant le match.
2: Voilà, les mascottes, l'une est jaune, l'autre voilà, rouge.
3: C'est ça, aux couleurs des dragons, donc avec le nouveau maillot qui va être porté par la mascotte aussi. On fait toutes les animations liées avec les dragons, donc tous les événements qu'il peut y avoir et les différents matchs tout au cours de la saison.
2: Et alors, comment vous avez eu cette opportunité de devenir mascotte? Il y a eu un appel d'offres? Comment ça s'est passé?
3: Alors non, je connaissais l'ancienne mascotte. Je lui ai demandé si jamais il y avait quelqu'un intéressé pour faire la mascotte, comment ça se passait. Et j'ai testé et ça m'a plu. Et du coup, je continue depuis l'an dernier.
2: D'accord, là on ressort.
3: On ressort de la tribune et généralement quand je ressors ici, c'est habillé avec le costume de la mascotte et on va saluer les supporters anglais lors des matchs et on va faire quelques photos près de la boutique et après on revient ici pour aller sur le terrain sortir avec les joueurs.
2: Mais dites-moi, vous aviez une âme d'artiste parce que c'est un petit peu spectacle là ce que vous faites?
3: Non, pas vraiment, mais bon, je suis un peu dans les associations, tout ça, donc ça me plaisait bien. Et ouais, une fois qu'on a la tête, on change de rôle et ça permet de faire des gestes, aller serrer les mains avec les supporters, aller prendre les gens dans les bras quand ils nous tendent les bras, aller faire les photos avec des petits, voir les petits aussi contents de nous voir arriver en mascotte, de voir la mascotte, ça réjouit les petits. Les photos, les Anglais, beaucoup de supporters anglais aussi veulent leurs photos avec la mascotte.
2: Donc finalement, les gens ne savent pas que c'est vous à l'intérieur?
3: Non, ils ne savent pas. Non, maintenant, certains vont savoir, mais dans mes proches et dans les membres de la peigne, il y en a qui savent que c'est moi à l'intérieur. Oui. Beaucoup ignorent et après j'aime bien leur dire je t'ai vu au match. Et eux, ils m'ont pas vu, mais je leur dis oh, je t'ai vu. Bon, j'aime bien, ça me fait voir autre chose du match.
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4: Doom. Voilà un nom qui ne boude pas ses origines. Oui, je me souviens avoir croisé des pièces à Rennes, à Dijon, et toujours à côté de Doom, il y avait écrit Nancy. Et je vous avoue que j'ai toujours du mal à ne pas être super fier quand je vois ces pièces ailleurs que chez nous. On dit pièce d'ailleurs parce que c'est une œuvre unique à chaque fois. Quand vous possédez un objet Dôme, vous possédez une pièce parce que vous possédez un morceau de savoir-faire. Quelque chose d'unique puisque ça n'est pas fabriqué à la chaîne mais selon des techniques très élaborées pour lesquelles la main de l'homme est indispensable. La main, l'œil, l'esprit de l'homme puisqu'il faut les trois. Les trois en action pour que cet objet magnifique parvienne jusqu'à vous, jusqu'à vos yeux dans la vitrine de la place Stanislas ou même, pourquoi pas, dans votre salon. C'est l'esprit de l'homme qui imagine les couleurs. Ces couleurs qui peuvent être vives, mais qui sont souvent douces, nuancées, comme devrait l'être la vie, au fond. C'est l'esprit des artistes sélectionnés par Dôme qui fait naître l'idée. Des fruits étonnants, ici, le petit prince, là, des animaux exotiques dans cette autre collection. On a beau bien connaître Dôme et savoir que l'imagination est première, mais on s'étonne à chaque fois des idées et de l'audace qui se mettent en marche pour sortir de nouvelles beautés. Ensuite, après le travail de l'esprit, c'est la main de l'homme qui met en œuvre l'étonnante technique de la pâte de verre, technique rarissime que Dôme maîtrise avec brio depuis plus d'un siècle. Le verre est coloré, fondu, coulé dans une sorte de moule, et c'est là que l'alchimie permet la naissance de la pièce. Ensuite, c'est encore la main de l'homme qui va nettoyer, apaiser la matière et lui donner cette patine et ce génie, surtout, de choper le moindre rayon du soleil pour s'en vêtir et pour briller. L'œil est là aussi pour vérifier qu'il n'y ait justement pas de défaut, et l'œil seul juge, décide de l'avenir, de ce qui est déjà une suite énorme de savoir-faire, d'efforts et de matières premières. Ben oui, parce que si l'œil détecte un défaut, on casse tout et on recommence. Du sable, le feu, des minéraux, Dôme, c'est une alchimie unique au monde, née à Nancy. Et ça, c'est fin bien.
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1: Je rêvais d'avoir une maison à la campagne. Cette maison, c'est comme si j'y étais née. C'est ma maison de famille.
2: Ma maison s'appelle l'Ostao de la Mar.
3: C'est une maison un peu envoûtante.
4: Eh bien, vous voyez, des livres et trois fenêtres qui me donnent le paysage du pays, comme si c'était trois tableaux.
5: Ils ont vécu ici.
0: Thibaut Gaudry.
6: 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La chansonnette.
5: Yves Montand est un enfant de Marseille. Débarqué d'Italie avec sa famille pour fuir le fascisme quand il a 2 ans, il va y grandir et y faire ses premiers pas au Music Hall. Puis il la quitte pour Paris où sa carrière commence à décoller, notamment auprès d'Edith Piaf. Et où il noue des amitiés, comme avec Jacques Prévert, qui va lui faire découvrir en 1948 un charmant village qui va changer sa vie.
7: Je chantais dans la région et puis il y avait Jacques Prévert qui habitait la maison là au coin. J'étais arrivé ici. Et j'ai monté parce que mon ami le guitariste Henri Crolla, si on allait dire bonjour à Jacques, il disait oui, oui. Alors on est monté ici, j'ai vu Jacques, j'ai vu l'endroit, et puis je suis tombé amoureux de l'endroit, et puis je suis revenu dès que je pouvais, tous les ans. C'était très discret, j'étais à peine connu.
5: Et il ne va pas tomber amoureux que de Saint-Paul. Le 19 août 1949, il est à la Colombe d'Or, une auberge avec quelques chambres, qui est un repère d'artistes. Et Prévert, encore lui, va servir d'entrebetteur entre un homme et une femme qui vont devenir un couple mythique.
8: Ça s'est passé à Saint-Paul-de-Lens, au mois d'août, en 1949. Simone était là, et puis moi j'étais dans le tournée. Et puis j'ai déjeuné là, elle a déjeuné là. Et puis il y avait du soleil, puis il y avait Jacques Prévert, et puis il y avait des copains. Et puis voilà, quoi, on ne sait pas comment ces genres de choses-là commencent, mais elles ont commencé et c'était une belle histoire. Quoi.
5: Une belle histoire qui durera toute une vie. Ils ont 28 ans. En 4 jours, Simone, mariée, plaque tout pour le Marseillais. Et désormais, ils vont construire une partie de leur vie ici, restant fidèles à la Colombe d'Or, où ils se marient même 2 ans plus tard. Prévert est encore là, il est le témoin de Simone, tandis que Marcel Pagnol est celui de Montand.
7: Puis en 49, j'ai rencontré Simone ici, qui elle avait acheté par contre une petite maison dans le village, après son premier film. Puis elle a servi cette maison pendant très longtemps. Puis on descendait au bar de la Colombe pour boire l'apéritif, pour voir Jacques et les amis, et puis il y avait toujours quelqu'un, et puis on restait là, et puis on mangeait là, puis on montait pas à la maison. Alors un beau jour, on a mis la clé sous la porte, on donnait ça aux enfants, ou à des amis qui descendaient dans le midi, et nous on descendait toujours ici.
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5: La Colombe d'Or et Saint-Paul, où l'on se retrouve pour les vacances avec les copains, beaucoup d'artistes, dans ce village qui attire notamment les plus grands peintres, Picasso, Chagall, Matisse et d'autres.
7: C'est pourquoi je viens souvent ici à la Colombe d'Or, à Saint-Paul-de-Vence, et d'abord pour la famille Roux, qui sont des gens tellement merveilleux. Puis au mois de juin, ou au mois de mai, c'est agréable, il n'y a pas trop de monde, et c'est encore bien. Mais c'était une époque assez formidable, avec Picasso, Braque, Prévert, qui était là aussi, et Giacometti, quand il a débarqué.
5: Mais les copains, ce sont aussi les habitants du village, avec qui Montand joue aux cartes au Café de la Place, ou à la pétanque.
7: Et j'aime bien jouer ici au boule, parce que c'est quand même un sport qui délasse bien, qui est très fatigant. Si on veut bien y jouer, c'est très très difficile. Ça ne paraît pas, surtout si on joue à la Provençale.
5: C'est à Saint-Paul-de-Vence également qu'il rencontrera la dernière femme de sa vie, Carole Amiel, et qu'il achètera en 1984 un petit restaurant qu'il transforme en maison, juste en face de la Colombe d'Or. Oh.

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1: Clarisse, 51 ans, de Romande. Je suis coach en men training. C'est de la recherche de personnes disparues avec les chiens. On va donner une odeur de référence à un chien, l'odeur d'un humain, et il doit partir le chercher.
2: Mais c'est un sport, c'est un exercice ?
1: Il y en a qui le pratiquent en sport, il y en a qui le pratiquent pour ensuite faire du réel, moi je le pratique pour faire du réel, et après il y a des gens qui viennent simplement passer une bonne journée avec d'autres gens, et avec leur chien.
2: Quand vous dites réel, c'est-à-dire ?
1: C'est-à-dire que je fais partie d'une association, on peut être appelé par la police, on peut être appelé par les familles aussi.
2: Pour trouver des gens ?
1: Tout à fait.
2: En tout cas pour les chercher.
1: Exactement.
2: Et alors vous cherchez avec quel chien ?
1: Alors moi j'ai une Alano espagnole.
2: Et elle s'appelle comment ?
1: Macaille.
2: Et est-ce qu'elle était prédisposée justement à bien renifler, à utiliser sa truffe ?
1: J'ai pris ce chien-là parce que c'est un chien de chasse espagnol. Tous les chiens ont de l'odorat. Premier sens qui se développe chez eux, c'est le sens de l'odorat pour pouvoir trouver la mamelle. Après, il y a des chiens qui vont avoir plus de difficultés. Ceux qui sont très brachycéphales, le nez très écrasé. Parce que
2: petit bulldog, non ?
1: Voilà, c'est pas qu'ils ont moins d'odorat. Le problème, c'est qu'ils vont être moins capables de travailler sur des longues distances.
2: Ils ont le cou trop petit.
1: Non. Le chien est toujours tenu en longe. Cette longe, c'est un cordon ombilical. Donc si votre chien, il sent que vous n'êtes pas motivé à aller jusqu'au bout de la piste, il n'ira pas jusqu'au bout de la piste.
2: Quand vous dites la piste, c'est-à-dire que le chien doit retrouver une odeur.
1: En fait, il doit suivre le tracé qu'un autre humain a fait. Donc on lui donne l'odeur de cet autre humain et il doit suivre tout le tracé.
2: L'humain s'est frotté à des endroits stratégiques ?
1: Non, il a marché. En fait, là, vous voyez, vous et moi, tous les deux, on est en train de mélanger toutes nos odeurs. Okay. Et oui, l'air de rien, c'est pas...
2: J'ai mis du déo. Hein.
1: On mélange nos odeurs et on est en train de faire ce qu'on appelle un pool d'odeurs. C'est-à-dire que notre odeur, au fur et à mesure, là, elle grandit sur la place.
2: Alors nous, on le sent pas, mais le chien, oui.
1: Tout à fait.
2: Ah ouais.
1: Il est capable de parfaitement faire la distinction entre vous et moi, même si on est côte à côte.
2: Ça fait combien de temps que vous faites du men trailing ?
1: Ça fait un peu plus de 10 ans.
2: Et qu'est-ce qui vous a motivé au départ ?
1: J'avais un chien qui était sensible sur les humains, qui avait eu une mauvaise expérience dont je n'étais pas au courant. Du coup, il avait un peu peur de l'humain. J'ai commencé cette discipline pour qu'il ait un petit peu plus confiance en l'humain, en se disant, c'est sympa, en fait, l'humain me donne une récompense même quand je le connais pas.
2: Mais un chien fifou et tout, ça peut lui faire du bien de faire ça ?
1: Oui, parce que ça va le canaliser. Et ça apprend aussi beaucoup au maître à rester concentré sur son chien. Aussi, ça leur apprend à lâcher prise. On a pour habitude de contrôler notre chien tout le temps. Sauf que là, en fait, on contrôle pas parce que c'est pas nous qui savons où est l'odeur, c'est le chien qui sait.
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3: Et nous sommes à Châteldon, un charmant village du Puy-de-Dôme connu pour son eau minérale et ses ruelles pittoresques. Et désormais également pour une illustratrice, Christine qui est avec nous, Christine Flamand. Qu'est-ce qui a été le plus rude, Christine ? Racontez-nous sincèrement, plutôt le climat ou les Auvergnats ?
4: Ni l'un ni l'autre. Le climat, ça m'a beaucoup plu parce que de nouveau, on trouve vraiment les saisons, l'automne, l'été, l'hiver, et l'hiver vraiment, quoi, avec de la neige. Donc ça m'a beaucoup plu. Les Auvergnats, j'ai été très bien accueillie dans ce village, donc ça m'a pas pesé. Ce qui a été plus dur, c'est, en fait, pour moi, ça a été de l'éloignement de Paris, c'est-à-dire plus voir mes amis, ma famille, pas pouvoir aller au cinéma en sortant de la maison. Il faut prendre la voiture pour tout faire, faut prendre la voiture. Alors qu'avant, je prenais mon vélo. Bon, ici, c'est pas possible. C'est plutôt une vie complètement différente de la vie parisienne. Cela dit, je m'y attendais. Et en fait, j'ai aimé Châteldon et l'Auvergne pour des choses différentes. Hein. Pour la nature, pour les balades.
3: Et est-ce que le changement d'environnement a influencé votre travail ?
4: J'ai pas eu cette impression-là, quoique. C'est-à-dire que quand j'arrêtais de travailler, je pouvais aller marcher dans la montagne, dans la campagne alentour. Et ça, c'était très agréable. Beaucoup plus agréable. Avant, je veux dire, fallait que je prenne mon vélo, que j'aille soit dans Paris, soit au bois de Vincennes, c'est pas pareil, quoi. Donc peut-être une espèce de quiétude.
3: Moi j'aimerais savoir, Christine, comment vous êtes devenue illustratrice. Qu'est-ce qui s'est passé ? Qu'il y a eu un déclic à un moment ou à un autre ? Ou alors dans la famille, il y avait déjà des gens qui avaient ce genre de talent ?
4: Non, alors, mais on lisait beaucoup, on a eu des livres pour la jeunesse. Moi j'admirais énormément les livres qu'on nous offrait ou qu'on pouvait lire quand j'étais enfant. Ce qui me plaisait pas, c'est que les princesses, elles étaient toujours blondes aux yeux bleus,
3: oui.
4: Ce qui n'est pas mon cas. Donc, Donc, je me pensais que moi, si j'avais dû faire l'illustration, je l'aurais fait autrement, évidemment. Et puis, donc, j'ai suivi des études de lettres. Je n'ai pas vraiment écrit de livre pour la jeunesse. Par contre, j'ai commencé à prendre des cours de dessin. Et j'ai commencé donc.
3: C'était en vous, c'était vraiment une certitude.
4: Oui, oui, mais sans savoir si ça allait marcher.
3: Oui, mais c'est ce que vous vouliez faire.
4: Exactement, voilà. Donc, j'ai travaillé en autodidacte à illustrer des contes, des comptines, des petites histoires que j'inventais, que j'allais présenter régulièrement aux éditeurs, qui me refusaient parce que c'était quand même très, très maladroit ce que je faisais. Mais à l'époque, c'était quand même assez facile.
3: Donc, maladroit, c'est-à-dire ?
4: C'était mal dessiné, quoi. Vraiment,
3: ah oui.
4: Oui, oui. Mais.
3: C'est avec du recul que vous dites ça.
4: Oui, bien sûr. Ah oui, à l'époque, je trouvais que c'était
3: très
4: pas mal.
3: Fière de vous, à l'époque.
4: Non, quand même, non. Non, non, quand même, je voyais bien par rapport à d'autres. Mais je trouvais que malgré tout, ça allait.

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1: Avec toutes les heures, des infos pratiques, locales, utiles, en Loire-Atlantique et en Vendée. On va plonger dans un univers où l'imaginaire prend vie, sous un grand chapiteau du Parc Expo de la Beaujoire, au cœur de la ville. Une histoire universelle. Un petit garçon qui se lance à la recherche de ses jouets préférés, mais très vite, sa quête se transforme en un voyage extraordinaire. Un spectacle familial, magique et touchant, qui fait briller les yeux et réveille l'enfant qui sommeille en chacun de nous. Tout au long de ce week-end, du côté de la Beaujoire. Au Grand Auvernais, dimanche, près de Châteaubriand, il y aura une rando gourmande au départ de la ville. Et puis le Fantasy Orchestra, c'est une formation musicale de Nantes qui reprend la route, une tournée pas comme les autres, puisque la formation embarque ses instruments sur des vélos. Ils seront à Fégréac, à la Carrière, le 15 mai à Plessé à la Guinguette et à Nord-sur-Erde à la Guinguette, des 40 pieds.
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3: Et Adi Ougoujat, et Adi Sias à toutes. Mon cher Franz,
4: oui.
3: Vous ne connaissez pas la dernière?
4: Non.
3: Ah, hier Nathalie, la collègue, eh bien, n'est pas le travail.
4: Quoi?
3: Hier Nathalie, ma collègue, ne s'est pas rendue au travail. La pauvre. La pauvre. Vous savez ce qui lui est arrivé?
4: Bah,